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1: 4 heures.

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0: c'est la vie. 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
1: 7h.
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4: RFI Matin, ça commence. Bonjour, bienvenue, merci d'être avec nous en ce vendredi 12 juin au programme. Cette énième lueur d'espoir dans le conflit au Moyen-Orient. Pas de frappe américaine sur l'Iran la nuit dernière. Donald Trump les annule et assure encore une fois qu'un accord avec Téhéran est très proche. Il pourrait être signé ce week-end selon lui, mais l'Iran tempère. On y revient largement ce matin. D'abord, votre journal, Martin Guez. Bonjour.
6: Bonjour Pierre Boudias, bonjour à toutes et à tous.
4: Et à la une, le monde se prend au jeu, le mondial est bien.
6: Après les polémiques, après les images chocs, enfin des sourires. Mexico était une fête hier soir et Altri, surnom de la sélection mexicaine, a parfaitement lancé la compétition. Un succès 2-0 face à l'Afrique du Sud. Résumé du match avec notre envoyé spécial dans la capitale mexicaine dès le début de ce journal. Encore une fois, Donald Trump rétropédale et annule finalement ses frappes d'ampleur prévues contre l'Iran. Le président américain qui promettait notamment la prise de l'île de Karg, territoire ô combien stratégique, par lequel transite 90% du pétrole iranien. Opération qui s'annonçait pour le moins compliqué. Décollage imminent pour SpaceX. L'entreprise d'Elon Musk s'apprête à effectuer la plus importante entrée en bourse de l'histoire, portée notamment par l'aérospatiale et par l'IA. Et l'IA absolument partout, notamment dans nos oreilles. Le nombre de morceaux générés par intelligence artificielle explose et les utilisateurs des plateformes sont complètement perdus. Vous l'entendrez.
4: Et à la une ce matin, le coup d'envoi de la 23e Coupe du Monde de football, bien sûr.
6: Donné pour la troisième fois de l'histoire au stade Aztèque de Mexico après les éditions 1970 et 1986. À l'époque, ces rencontres d'ouverture s'étaient à chaque fois soldées par de tristes matchs nuls. Mais oui, c'était avant, car hier soir, El Tri en a fait voir de toutes les couleurs au Bafana Bafana, le Mexique qui a facilement dominé l'Afrique du Sud 2-0. Et encore, l'addition aurait pu être beaucoup plus lourde. Rencontre que vous avez pu vivre hier soir avec Victor Misistrano sur RFI. Victor qui revient sur le premier des 104 matchs de cette Coupe du Monde.
7: Il n'a pas mis longtemps à délivrer le stade Azteca. Épatant, l'attaquant Julian Quiñones a glissé le ballon entre les jambes de Ronwen Williams dès la 9e minute.
8: Ému d'avoir marqué mon premier but en Coupe du Monde dans ce stade impressionnant, rempli par les supporters qui sont venus nous soutenir dès la première minute. Il faut aussi souligner le travail de l'équipe qui nous a permis d'obtenir les trois premiers points.
7: Passion, appliquée, les Mexicains ont fait le travail dans une rencontre marquée par trois cartons rouges, dont deux côté sud-africain. Ils se sont mis à l'abri en seconde période grâce au buteur expérimenté Raúl Jiménez. Et face à une pression constante, les Bafana Bafana n'ont pas existé. Le défenseur Nkosinati Sibisi.
9: Une journée vraiment très difficile, mais on savait que ce serait compliqué. Le Mexique à domicile, en ouverture. Cela dit, je ne pense pas que le résultat reflète la physionomie du match. C'était une rencontre faite de haut et de bas, avec des pertes de balles et des erreurs directes qui ont fini par leur donner l'avantage.
7: Des erreurs techniques pourtant bien trop nombreuses pour exister à ce niveau. Le score aurait même pu être beaucoup plus lourd en faveur d'une équipe mexicaine solide qui montre qu'il faudra compter sur elle dans ce mondial. Victor Misistrano, Mexico, RFI.
6: Et dans l'autre rencontre du groupe A, la Corée du Sud affrontait la République tchèque à Guadalajara et ce sont les Sud-Coréens qui l'ont finalement emporté. Pourtant menés à l'heure de jeu, ils se sont imposés 2-1 avec un superbe but du milieu Imbeo Hong-Yong. Après un festival dans la surface ce soir, le Canada fera son entrée dans la compétition. Coup d'envoi 19h TU face à la Bosnie-Herzégovine à Toronto.
4: Dans l'actualité également ce matin, cet énième revirement au Moyen-Orient.
6: Le 38e, Pierre, depuis le début de la guerre selon le décompte de CNN, car Donald Trump annule finalement les frappes et bombardements prévus contre l'Iran et annonce qu'un très bon accord a été conclu et qu'il pourrait même être signé dès ce week-end en Europe. Accord auquel il n'assisterait pas, mais qui se ferait en présence de son vice-président J.D. Vance. Donald Trump qui a ajouté que le blocus des ports iraniens resterait en place jusqu'à ce que la transaction soit finalisée. Le président américain catégorique et optimiste quand l'Iran, de son côté, tempère et déclare qu'aucune décision définitive n'a été prise concernant un accord cadre. D'autant que Donald Trump annonçait il y a quelques heures encore qu'il s'apprêtait à s'emparer de l'île de Karg, d'où l'Iran exporte 90% de son pétrole. Opération qui a désormais du plomb dans l'aile et qui paraissait de prime abord comme très risquée, Nicolas Feldman.
1: S'emparer de l'île de Karg reviendrait d'abord à priver de pétrole une partie du monde en cas de conquête par les États-Unis. Des analystes rapportent que Téhéran n'hésiterait pas à saboter ses propres installations énergétiques avec pour conséquence une inévitable envolée mondiale des cours du pétrole. Autre limite, une opération militaire serait complexe à mettre en œuvre et surtout risquée. L'île de Karg se trouve en effet à moins de 30 km des côtes iraniennes. Occuper ce territoire mettrait alors les soldats américains à portée des missiles de Téhéran. Enfin, dernier argument, une telle offensive marquerait le début d'une opération terrestre et de l'aveu même de Donald Trump, interrogé ce jeudi sur Fox News, les Américains n'y sont pas prêts.
8: Ma préférence a toujours été de prendre l'île de Karg. Pour être honnête avec vous, je ne suis pas sûr que les États-Unis aient le courage d'aller jusque-là. Et pourtant, on pourrait en tirer un énorme bénéfice. Mais je ne sais pas si l'Amérique en a vraiment la volonté. Je pense que les Américains préféreraient nous voir rentrer à la maison.
1: Ce n'est pas la première fois que Donald Trump désigne l'île de Karg comme une cible. Début avril déjà, le président promettait, je cite, d'anéantir ce terminal pétrolier. Mais pour l'instant, malgré les menaces, l'Iran continue tant bien que mal d'exporter une partie de son pétrole.
6: Et l'annulation des frappes américaines et l'espoir d'un accord qui dope les marchés ce matin, puisque la bourse de Tokyo grimpe de 3%, celle de Séoul de plus de 7%. Les médias iraniens qui rapportent toutefois qu'une bonne partie de ce texte a été finalisée. L'Iran qui conditionne cependant tout éventuel accord à l'arrêt des combats au Liban, le pays qui en fait même une ligne rouge, le Liban, de nouveau visé par l'armée israélienne. 10 membres du personnel de l'hôpital de la ville de Tyr ont été blessés hier dans un bombardement de l'État hébreu. C'est la 6e fois depuis le début de la guerre, le 2 mars, entre Israël et le Hezbollah, que le périmètre de l'établissement est visé, fait savoir le directeur de l'hôpital. Au total, 17 hôpitaux ont été endommagés depuis cette date et 3 ont dû fermer au Liban.
4: Wall Street se prépare, décollage imminent pour SpaceX à la bourse de New York.
6: Qui s'apprête tout simplement à effectuer l'entrée en bourse la plus importante de l'histoire. Une cérémonie est organisée tout à l'heure à Times Square à New York. L'entreprise d'Elon Musk qui a confirmé son objectif de lever 75 milliards de dollars lors de cette opération. C'est 3 fois plus que lors du précédent record. SpaceX qui fait valoir ses activités aérospatiales et dans l'IA bien sûr. SpaceX qui a pris son temps, Jeanne Bartoli.
5: Elon Musk a longtemps retardé la décision. 24 ans après sa création, SpaceX sera coté dans quelques heures à la bourse de New York. Objectif lever des capitaux car les activités du groupe nécessitent des investissements colossaux. Son réseau d'accès Internet par satellite Starlink est aujourd'hui rentable, mais ce n'est pas le cas de la branche aérospatiale et des lanceurs de fusées Starship. Pas le cas non plus de son activité d'IA, l'agent d'intelligence artificielle Grok, mais aussi le supercalculateur d'IA Colossus. Tous deux nécessitent encore des milliards de dollars d'investissement. Et c'est justement en vue de cette introduction en bourse que les activités d'IA ont été intégrées en février au groupe SpaceX. Alors si les investisseurs alertent sur une valorisation excessive de SpaceX comparée à son chiffre d'affaires réel, si certains s'interrogent ouvertement sur une possible bulle autour de l'IA, les analystes reconnaissent en tout cas que la demande devrait être au rendez-vous pour les actions SpaceX. $135 l'action pour soutenir l'essor de l'IA, mais surtout l'incarnation d'un rêve technologique porté par Elon Musk, homme d'affaires aussi controversé qu'adulé et dont les projets suscitent toujours une attente hors norme.
6: Explication signée Jeanne Bartoli du service économie de RFI, une entrée en bourse historique, vous l'aurez compris, sur laquelle nous reviendrons dans le journal de 7h temps universel dans notre dossier et à lire dès à présent sur RFI.fr sur la saga SpaceX.
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4: RFI, il est 8h08 à Moscou. Les Européens plaident pour des négociations directes entre Russes et Ukrainiens.
6: Les ambassadeurs français, britanniques et allemands étaient hier dans la capitale russe pour soutenir la proposition du président ukrainien Volodymyr Zelensky. Ils ont rencontré le vice-ministre russe des Affaires étrangères. La semaine passée, le président russe Vladimir Poutine avait lui affirmé qu'il ne voyait pas l'intérêt d'une rencontre avec son homologue ukrainien. Et sur les terrains, la guerre continue. Une frappe ukrainienne a fait 2 morts dans la nuit dans la région russe de Bryansk, tandis qu'une attaque russe a fait 1 mort dans la région de Soumy, c'est au nord-est de l'Ukraine, non loin de la grande ville de Kharkiv, où la menace des drones reste permanente. Reportage Emmanuel Chassin.
10: Ces explosions ont retenti mercredi vers 4h du matin à Kharkiv. Au petit jour, la Russie lançait plus de 20 drones sur la 2e plus grande ville d'Ukraine. Et si les drones intercepteurs ukrainiens sont performants, ils n'empêchent pas toutes les destructions, comme dans ce café endommagé pour la 2e fois par une frappe russe. Mais Svitlana, derrière le comptoir, n'a aucune intention de baisser les bras.
11: Heureusement, il n'y a eu que les fenêtres qui ont été cassées. Nous avons juste ouvert quelques heures plus tard que d'habitude. Nous sommes amis avec nos voisins, avec tout le monde. Nous nous sommes entraînés toute la journée d'hier. Et en fait, quand on travaille, tout ça est plus facile à supporter.
10: Dans le parc voisin, le ballet des drones ne semble plus effrayer personne. Alexis promène son fils et il est serein.
12: Effrayant de se balader ici? Non, on a l'habitude. Quand il y a un raid aérien, quand les missiles et les drones volent, on est chez nous. Enfin, derrière deux murs, comme on dit. En gros, soit dans la salle de bain, soit dans le couloir.
10: Dans le jardin de Kharkiv, des couples se promènent avec leurs chiens ou avec leurs enfants.
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15: Mise en place cette matinée du 11 juin par Hamza, Niad, Chaben et Kenilson, des élèves du collège de Jean Boulin à Villefranche-sur-Saône, d'un stand de vente éphémère solidaire pour le samedi 13 juin prochain à l'Oasis à Glézé. Une vente d'articles de la Coupe du Monde de foot 2026, un don offert par un commerçant au bénéfice de l'association L'Oasis, lieu d'hébergement et de reconstruction pour les personnes les plus vulnérables. L'occasion d'une discussion sur leur expérience lors des préparations avec ceux-ci.
16: Un couteau comme ça, ça tirait grand. Faudrait qu'on arrive à s'installer, nous, avec les filles, on va se mettre une table.
17: Hamza,
18: Chaben,
19: Key Nielsen,
20: Niad.
17: Aujourd'hui, on est à l'Oasis. Aujourd'hui, on est en train de préparer la vente éphémère qu'on va faire samedi 13 juin.
18: Nous sommes des élèves du Collège Jean Moulin en classe de 3e prépa métier d'excellence. C'est une classe qui nous prépare directement à la professionnelle, lycée professionnel. Du coup, on a un projet qui est en rapport avec l'association Oasis pour nous apprendre un peu le monde professionnel, le monde du travail. On est en collaboration avec eux et notre projet, c'est de les aider, de les faire connaître car nous trouvons que c'est une bonne association. Elle aide les personnes dans le besoin, elle fait de la réinsertion professionnelle. Ça mérite d'être plus connu.
17: Ça a commencé dès le début de l'année. Au début d'année, ils nous avaient proposé de choisir un groupe entre le commerce, la communication, le prendre soin et le développement durable. Nous, on avait choisi l'Oasis et c'est à ce moment-là qu'on a commencé à découvrir l'Oasis, comment on allait organiser cette vente, qu'est-ce qu'on va vendre, puis voilà.
15: Vous connaissiez l'Oasis déjà ?
21: Moi, au début, je ne le connaissais pas, mais à prendre du temps, j'ai compris c'était quoi. On a fait une sortie en classe et encore un mini-stage comme aujourd'hui. Mais l'Oasis, c'est une association qui peut aider les personnes dans le besoin. Par exemple, les personnes qui n'ont pas encore des papiers, des choses comme ça, ils les aident, ils les allogent, mais ils doivent travailler.
16: Merci, mon. Bravo.
15: Là, vous êtes en plein travail, alors vous découvrez, c'est ça ?
17: Ouais, c'est ça, exactement.
15: Ouais. On ouvre le carton. Ah, qu'est-ce que c'est ?
17: Voilà, là, c'est des pantoufles. C'est des petites pantoufles de l'équipe de France.
22: Le petit chou premier, de vendre l'Oasis, de faire une vente à l'Oasis pour faire connaître l'Oasis, l'entreprise.
18: Récemment, on a su ce que nous allions vendre, comme vous a dit Alban, notre mentor, c'est les architectes de la Coupe du Monde. Et on nous a aussi, quand on avait fait la première sortie avec notre classe, on nous avait dit que c'était ici que se faisaient les ventes, qui duraient un petit moment. Et du coup, on est venu pour le nettoyer et préparer la vente. On a aussi envoyé des emails et on a aussi demandé aux mairies de Arnas, Glézé et Villefranche de pouvoir mettre des messages sur des panneaux lumineux pour pouvoir faire connaître la vente. Et récemment, là, on compte mettre notre affiche sur les réseaux sociaux. Comme ça, les personnes pourront connaître la vente et on espère qu'il y aura un maximum de personnes qui puissent venir.
17: Là, on est en train de faire un petit nettoyage du chalet. Et puis Alban, il va nous donner les articles qu'on va vendre et on va les placer. C'est vraiment des prix cassés, c'est des petits prix qu'on veut vendre. On va essayer vraiment de vendre le maximum possible et de faire un beau bénéfice à l'Oasis pour comme ça ils continuent d'aider les personnes dans le besoin. Là, on est là jusqu'à 11h30 pour la préparation et la vente, elle va commencer samedi et nous, on sera là.
18: Que le samedi et ensuite... C'est comme une demi-journée, je crois, on va faire une demi-journée de vente. On l'aura préparé, on assistera un peu. Et le reste de la vente se fera par l'équipe de l'Oasis.
15: Le matin, le soir, comment vous êtes? Vous serez là? Quand est-ce qu'on pourra vous rencontrer?
17: Quand la vente elle commencera, nous on sera déjà là. On va essayer de venir le plus tôt possible. À les coups de 8h, 8h30, on sera là.
15: L'Oasis a un nom évocateur dans le Beaujolais Val-de-Saône, lieu d'hébergement et d'insertion pour les personnes les plus vulnérables. L'Oasis est attaché aux valeurs du travail et de l'humanisme, le partage ou encore la solidarité. La vente d'achats solidaires contribue à l'action sociale de l'Oasis.
16: Ah, les filles, je crois que vous avez fait tomber nos petites punaises. Est-ce que vous pouvez venir les ramasser, s'il vous plaît ?
14: Alban Queyras, je suis le directeur de l'Oasis. Ouais, j'ai été sollicité par le collège Jean Moulin pour mener à bien ce projet, accompagner des jeunes sur un secteur de la vente, puisqu'à l'Oasis, on a une action sociale, mais elle est portée par notre secteur commercial. Donc voilà, l'intérêt, c'était de s'occuper, d'échanger avec ces jeunes autour du projet de l'Oasis aussi, cette démarche commerciale qu'on peut avoir dans l'économie sociale et solidaire, et leur expliquer que tout ça, ça servait à financer l'accueil, l'hébergement et l'accompagnement social des personnes qu'on accueille ici, quoi. En fait, on a fait naître le projet tous ensemble. Moi, j'ai été sollicité par leurs professeurs. Il y a vraiment une très belle équipe au collège qui accompagne ces jeunes et qui essaie de leur montrer un petit peu des voies professionnelles possibles pour eux. Et moi, du coup, je suis venu intervenir avec d'autres partenaires, parce qu'il y avait d'autres associations avec nous, au sein du collège. Donc, la rencontre à plusieurs reprises au collège pour mettre en place ce projet et voir toutes les étapes qu'on avait à faire. Mais c'est surtout les jeunes, en fait, qui ont réalisé plein de choses eux-mêmes. Nous, finalement, on leur a proposé la matière, mais c'est eux qui ont communiqué autour du projet, qui ont mis en place les choses et qui vont aujourd'hui mettre en place la vente. Donc, ils ont un peu fait les choses de A à Z et c'est ça qui est plutôt chouette, quoi.
16: On pourra se faire un carton vide où on met les déchets.
14: Alors ça leur parle un petit peu quand même parce que ils savent, aujourd'hui ils suivent un peu l'actualité, etc. Ils voient qu'effectivement il y a pas mal de gens qui sont en difficulté. Et du coup, ça leur a permis de voir concrètement ce qu'on pouvait faire ici sur Villefranche pour accompagner. Ouais, on a effectivement un espace, on a un chalet dans lequel on vend des produits neufs. Et du coup, c'était leur petit terrain de jeu en fait du moment où ils ont pu mettre en place cette vente. À l'Oasis, on développe le don d'entreprise. C'est-à-dire qu'en dehors des produits de seconde main qu'on reçoit, qu'on trie et qu'on revalorise par la vente ou par le recyclage, on a aussi des partenaires avec des entreprises du territoire qui nous donnent des fins de stock, qui nous donnent des invendus, etc. Et que nous, on a la possibilité de vendre. Ça permet à des entreprises aussi de développer leur partie sociale, la RSE de leur entreprise. Et du coup, voilà, on a beaucoup de dons qui arrivent d'entreprises. Et là, on a saisi cette opportunité parce qu'on avait Leclerc de Saint-Georges qui nous a donné des articles autour de la Coupe du Monde de football pour les supporters. Et du coup, on a profité de l'événement aussi pour marquer le coup et pour organiser cette vente avec les jeunes. Oui, eux, ils découvrent et parfois nous aussi, puisque dans les dons qu'on peut nous faire, on ne sait pas toujours ce qu'il y aura à vendre. Mais après, c'est un peu les joies de l'Oasis, c'est ces projets-là où on découvre ce qu'on va vendre et les communautaires eux-mêmes qui vendent les produits les découvrent avec nous. Et c'est ce qui est un peu sympathique aussi, quoi.
15: Et là, qu'est-ce que vous avez trouvé là?
21: De ranger des petits maillots, c'est du papier à la fin, un t-shirt de la France avec le drapeau tricolore.
14: Voilà, ça commence samedi. Alors c'est dans le cadre du début de la Coupe du Monde. Là, on fait une vente samedi et on va continuer tant qu'on aura des produits à vendre. Et puis après, on a dans ce chalet qui est destiné à vendre des produits neufs, des ventes qui succèdent. L'objet social de l'Oasis, qui est l'accueil et l'hébergement de personnes en grande précarité. J'ai aujourd'hui hébergé 42 hommes, 9 femmes et 12 enfants. Voilà.
19: Okay. Tous les maillots et les poches disposées comme ça. Comme ça, les personnes qui viennent pourront voir directement les maillots de l'équipe de France.
16: On va avoir des cartons vides sur le chariot.
19: Ils sont bleus et blancs. Simple. Comme ça, il n'y a pas trop de choses, vous voyez. C'est simple.
16: Peut-être que tu peux mettre, parce qu'il y a des petites tailles qui arrivent, c'est ça, ces petites tailles que tu as là en t-shirt.
20: Ouais, c'est des petites tailles.
16: C'est des tailles en grand.
20: Ouais.
16: Est-ce qu'on ne mettrait pas les grands en bas?
15: Vous mettez en place?
18: Ouais, ouais. Là, on prépare. Le chalet pour la vente de samedi. Et jusqu'à samedi, normalement, il n'y aura rien qui va bouger. Et samedi, on va rouvrir le chalet pour pouvoir vendre.
15: Ne manquez pas la vente éphémère solidaire à l'Oasis le samedi 13 juin au 526 route de Chantegrillet à Aglaisé, à l'initiative d'élèves du collège Jean Moulin à Villefranche-sur-Saône. Là, vous avez reçu des choses intéressantes, là, c'est quoi ?
18: Il y a des sacs de sport. De ce côté-là, c'est surtout des articles de foot, comme des produits tibia, ce qu'il faut pour jouer au foot.
16: Du coup, vous regardez pour les tailles ?
18: C'est pour les supporters de foot qui vont voir les matchs. Il y a des sifflets, il y a du maquillage pour avoir des bracelets, il y a aussi des mascottes et des peluches. C'est tout ce que les supporters veulent quand ils ont des matchs de foot, il y a même des drapeaux.
15: Et vous avez déjà les prix, en fait ?
18: En fait, ça dépend parce que parfois, ça, en fait, c'est des invendus que certains magasins offrent à l'Oasis. Mais ces invendus ont déjà des prix, mais c'est l'Oasis qui va décider des prochains prix qui vont être mis.
15: Donc là, qu'est-ce que c'est ?
18: C'est des crampons pour les joueurs de foot.
15: Et pour finir, selon l'expression d'un ancien communautaire, l'Oasis, c'est comme une berge, un lieu où chaque homme, sans distinction de ses origines, de sa religion, de sa situation et de son âge, peut se poser et se reconstruire avec le temps nécessaire.
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3: Le tour d'horizon de l'actualité sportive du Beaujolais Val-de-Saône, c'est tout de suite dans Escalade Sport. Le 34e tour du Beaujolais cycliste est l'événement majeur du week-end. Il sillonne les routes de nos territoires du 12 au 14 juin. 20 équipes sont inscrites cette année, dont 4 des 6 formations de niveau continental fédéral, en particulier les 6 loups du Vélo Club Villefranche-Beaujolais, 5 DN1, l'équipe de France militaire et même 3 équipes étrangères. Vendredi, c'est inédit, un prologue en soirée au format de 7 500 km contre la montre individuelle propose aux 120 coureurs engagés un aller-retour Saint-Étienne-des-Ouillères-Saint-Étienne-la-Varenne, départ toutes les minutes à partir de 17h30. Samedi, une étape dédiée aux punchers, les verrons s'élancer en ligne depuis Cours-la-Ville, se diriger via Belmont-de-la-Loire vers la Haute, puis la vallée d'Azergues pour traverser la Mure, enchaîner les ascensions de Fonsardais et du col du Burdet, redescendre via Cublis vers Amplepuy et enfin, après Tizy-les-Bourg, passer une première fois sur la ligne d'arrivée avant une dernière boucle autour de Cours-la-Ville par la Lièvre pour le retour après 166 km de course. Dimanche, enfin, troisième étape de 150 km promise aux grimpeurs, cette fois depuis et vers Villiers-Morgon, avec plusieurs boucles autour de Fleury et Beaujeu qui verront les rescapés se confronter au col de Font-Martin, de la Croix-de-l'Orme vers Trade et des Fûts et col d'Avenat après la traversée de Degrône. Le Trail Tour Beaujolais 2026 fait étape vendredi 12 juin en soirée à Beaujeu pour la quatrième manche bonus de l'édition 2026, la Verticale de Rochefort. Une épreuve très particulière qui propose en nocturne et en mode contre-la-montre à partir de 19h30 l'ascension de 3 km vers la Croix de Rochefort culminant à 500 mètres au-dessus du départ. Elle peut permettre, s'ils y sont engagés, au leader provisoire de la Maxi TTB Corentin Rodet chez les masculins et Stéphanie Maneski chez les féminines, d'accroître leur légère avance au général et de la mini TTB David Tourcel et Valentine Issautier. Et puis le motoball Saint-Georges de Renens dispute le match de sa demi-finale de Coupe de France samedi 13 juin à 19h30 sur le terrain de Neuville-du-Poitou. Sévèrement battu très récemment en championnat par les locaux, les Rennais devront donc réaliser un authentique exploit pour espérer atteindre la finale, quoi qu'il arrive après la rencontre retour samedi prochain, justement à Saint-Georges. Bon week-end de sport à toutes et à tous.
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3: 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Il est 6h en temps universel, 2h à Washington.
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3: Toute l'actualité avec vous, Marion Cazanov. Bonjour.
4: Bonjour Pierre, bonjour à tous.
3: Et à la une, Donald Trump qui évoque un accord avec l'Iran.
4: Et cet accord pourrait être signé dans les prochains jours. Selon lui, Téhéran, de son côté, dit ne pas avoir tranché. Alors que la veille, le président américain menaçait de frapper à nouveau l'Iran. Malgré les tensions géopolitiques qui s'invitent jusqu'à la Coupe du Monde de football, la compétition a bien démarré hier avec une victoire du Mexique 2-0 contre l'Afrique du Sud. SpaceX entre en bourse aujourd'hui. L'entreprise d'Elon Musk compte lever 75 milliards de dollars lors de l'opération. Dans l'actualité également, l'épidémie d'Ebola qui poursuit sa progression dans l'est de la RDC. Et puis en France, à moins d'un an de la présidentielle, l'exécutif s'inquiète d'ingérences étrangères et espère l'adoption d'une loi d'ici là pour limiter la diffusion de fausses informations.
3: L'Iran n'a pas tranché sur un accord avec les États-Unis.
4: Téhéran a largement mesuré les propos de Donald Trump. Le président américain a assuré qu'un très bon accord avait été conclu avec l'Iran et était en passe d'être signé quelques heures avant. Pourtant, il menaçait de frapper le pays. Une nouvelle fois, le chef de la Maison-Blanche sème donc le doute avec des propos contradictoires. À Washington, la correspondance de Vincent Souriau.
5: Cette fois, Donald Trump en a l'air persuadé. Cette fois, ça y est, dit-il, les États-Unis ont trouvé un compromis avec l'Iran.
6: Nous venons de parvenir à un beau règlement de la guerre. Nous sommes dans la phase de finalisation des documents qui ne devrait prendre que quelques jours. Ensuite, une signature, sans doute en Europe, et c'est une très bonne chose.
5: Il fournit très peu de détails sur les termes précis de ce texte, mais le président américain affirme que l'Iran aurait renoncé pour de bon à la possession d'une arme nucléaire.
6: Le plus important, c'est que cet accord prévoit que l'Iran n'ait jamais d'arme nucléaire. C'est tout l'objet de ce que nous avons mis en œuvre pour y arriver. Donc c'est quelque chose de très important.
5: Interrogé par la presse, Donald Trump affirme que le guide suprême iranien aurait approuvé ces dispositions et que le blocus du détroit d'Ormuz serait levé par les États-Unis immédiatement après la signature. À ce stade, le Qatar, qui a repris une place centrale de médiateur dans ce dossier, se contente, pour sa part, d'évoquer des progrès réalisés dans le cadre du processus de négociation. Vincent Souriau, Washington RFI.
4: L'Égypte, elle appelle Washington et Téhéran à saisir l'opportunité d'un accord après les derniers propos de Donald Trump.
3: Et ces propos, on va les analyser avec notre invité après ce journal, Robert Mallet, ancien envoyé spécial pour l'Iran du président Joe Biden, actuellement directeur du programme Moyen-Orient à l'International Crisis Group.
4: Et pour arriver à un accord, l'Iran insiste pour que le Liban soit inclus. Israël continue de bombarder le sud du Liban en disant viser le Hezbollah, allié de Téhéran. Hier, 10 membres du personnel d'un hôpital de la ville de Tyr, toujours dans le sud du Liban, ont été blessés dans une frappe israélienne. Malgré l'embrasement dans la région, la présence de l'armée israélienne à Gaza, l'extension des colonies israéliennes en Cisjordanie, la France veut encore croire à la solution à deux États. Une conférence sur le sujet s'ouvre aujourd'hui avec des membres des sociétés civiles israéliennes et palestiniennes. C'est la deuxième édition. Elle se déroule donc à Paris, alors que les relations entre la France et Israël ont rarement été aussi mauvaises, Frédéric Misselin.
7: Les sujets de crispation s'enchaînent depuis la reconnaissance par Paris de l'État palestinien l'année dernière. Il y a aussi les prises de position françaises sur le Liban, qui ne sont pas du goût des Israéliens. Le Quai d'Orsay a qualifié, je cite, d'inacceptable les frappes israéliennes sur Beyrouth le 8 avril dernier. Des rapports de plus en plus rugueux, donc, dans un contexte marqué par une hausse des actes antisémites en France. Israël estime que les autorités françaises ne font pas assez pour lutter contre, ce que Paris réfute. Plus récemment, la France a interdit l'entrée sur son territoire à deux ministres israéliens d'extrême droite. Le premier, c'était Itamar Ben-Gvir, fin mai, parce que les militants de la flottille pour Gaza ont été maltraités. Le deuxième, c'est Bezalel Smotrich, il y a quelques jours, parce que la France lui reproche de soutenir publiquement l'annexion de la Cisjordanie occupée. Hier, les autorités israéliennes ont refoulé une journaliste française, une consoeur de RFI, Alice Roussard, une décision dont s'est publiquement et personnellement félicité un membre du gouvernement israélien. Frédéric Misselin, Jérusalem, RFI.
4: Et RFI proteste contre le refoulement de sa journaliste Alice Roussard, qui disposait de l'autorisation de voyage requise et d'une demande de visa de presse en bonne et due forme pour travailler en Cisjordanie. Radio France Internationale dénonce une entrave à la liberté de la presse.
3: Et on en a parlé sur RFI, la guerre en Iran a des conséquences aussi sur la Coupe du Monde de football.
4: Et puisque l'équipe iranienne ne pourra entrer aux États-Unis que la veille de ses matchs et devra repartir ensuite. Une compétition déjà critiquée à cause des tensions liées à la politique du gouvernement Trump, à cause aussi de son empreinte carbone. Mais les supporters mexicains ne pensaient plus à ça hier soir. Leur pays, qui est l'un des trois pays hôtes, a remporté le match d'ouverture 2-0 face à l'Afrique du Sud. Le Mexique avait donc accueilli ce match d'ouverture. Alors forcément, Gwendolina Duval, c'était la fête à Mexico.
8: Même avant le coup d'envoi, l'ambiance dans le centre de Mexico n'avait rien à envier au stade.
9: Je suis très content et ému que le Mexique accueille cette Coupe du Monde. Et je suis content de pouvoir le vivre ici, avec la famille et le peuple mexicain.
8: Un pronostic ?
9: 2-0 pour le Mexique, je crois. J'espère.
8: Un souhait qui ne tarde pas à se réaliser, avec un premier but avant la mi-temps, un autre peu après, de quoi chauffer encore plus l'atmosphère.
10: Je passe un super moment, l'ambiance est géniale. Nous, les Mexicains, on s'éclate avec des bières, de la bonne musique, on a tout ce qu'il faut.
8: Au coup de sifflet final, c'est l'explosion de joie.
11: Triompher à la maison, c'est ce qu'il y a de plus beau, c'est encore meilleur que de gagner ailleurs.
12: Il fallait qu'on gagne, il le fallait. C'est ça le Mexique. Bienvenue à tous.
11: Comme tu peux le voir, la fête est à son maximum. C'est tout ce qu'on a de plus précieux. Le football fait vibrer le Mexique.
8: Et toute l'après-midi, la foule a continué à jubiler sur l'avenue Reforma auprès de l'Ange de la Victoire. Gwendolina Duval, Mexico, RFI.
4: Et de son côté, la Corée du Sud a réussi il y a quelques heures son entrée en lice dans cette Coupe du Monde de football après sa victoire 2-1 contre la République tchèque. La Corée du Sud, où l'ancien président Yoon Suk-yeol a été condamné à une nouvelle peine de prison, 30 ans pour l'envoi de drones en Corée du Nord. Cette initiative en 2024 visait à provoquer Pyongyang à créer un prétexte pour déclencher la loi martiale. C'est la conclusion donc des procureurs qui ont prononcé cette peine contre l'ancien président, déjà condamné à la prison à vie pour insurrection suite à sa tentative d'imposer la loi martiale. Il avait ensuite envoyé l'armée au Parlement pour le museler.
3: Ce sera, Marion, la plus grosse entrée en bourse de l'histoire.
4: Celle de SpaceX, la société spatiale d'Elon Musk. Elle entre aujourd'hui sur le marché du Nasdaq à Wall Street. L'entreprise a fait un long chemin depuis ses débuts, balbutiants, compliqués, en 2002. Aujourd'hui, Simon Rosé, elle est devenue un acteur majeur du spatial et elle se tourne de plus en plus vers le secteur de l'intelligence artificielle.
13: Le 24 mars 2006, le vol inaugural de Falcon 1, la première fusée de SpaceX, se termine en explosion. Un an plus tard, le deuxième essai échoue lui aussi, puis le troisième en 2008. Fondée par Elon Musk avec l'argent de la vente de PayPal, l'entreprise passe alors tout près de la faillite. Le tournant arrive le 28 septembre 2008. Le quatrième vol de Falcon 1 est un succès. Quelques mois plus tard, la NASA lui accorde 300 millions de dollars, premier versement d'un soutien qui atteindra près de 2 milliards de dollars. SpaceX développe alors Falcon 9, sa fusée phare, et s'impose grâce à la réutilisation de ses lanceurs. Falcon Heavy, Dragon, Starlink, les projets se multiplient. Il y a Starship aussi, cette méga fusée destinée un jour à rejoindre Mars. C'est encore en test, mais la NASA l'a déjà choisi pour son programme lunaire Artemis. En 20 ans, SpaceX est devenu un acteur incontournable du spatial, mais début 2026 marque un changement majeur. L'entreprise absorbe xAI, la société d'intelligence artificielle d'Elon Musk, et devient un groupe présent à la fois dans le spatial, les télécoms, les réseaux sociaux et l'intelligence artificielle.
4: Et Simon Rosé signe aussi un article pour revenir sur cette histoire, sur l'histoire de SpaceX, article à lire sur notre site internet www.rfi.fr.
3: Et l'entrée en bourse de SpaceX, c'est également notre dossier du jour. On en parle dans le journal de 9h. En attendant, il est 7h10 à Kinshasa. L'épidémie d'Ebola continue sa progression dans l'est de la RDC.
4: À ce jour, le bilan est de 676 cas et 136 décès confirmés. Selon Africa CDC, l'épidémie n'est toujours pas maîtrisée dans le pays. L'épicentre se trouve toujours dans la province de l'Ituri, dans l'est. Cette province est déjà en proie à une crise sécuritaire avec la présence...
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14: Mise en place cette matinée du 11 juin par Hamza, Niad, Chaben et Kenilson, des élèves du collège de Jean Boulin à Villefranche-sur-Saône, d'un stand de vente éphémère solidaire pour le samedi 13 juin prochain à l'Oasis à Glaizé. Une vente d'articles de la Coupe du Monde de foot 2026, un don offert par un commerçant au bénéfice de l'association L'Oasis, lieu d'hébergement et de reconstruction pour les personnes les plus vulnérables. L'occasion d'une discussion sur leur expérience lors des préparations avec ceux-ci.
15: Un couteau comme ça, ça tirait grand.
16: Faudrait qu'on arrive à s'installer, nous, avec les filles, on va se mettre une table.
17: Hamza,
18: Chaben,
17: Key Nielsen,
18: Niad.
17: Bah, aujourd'hui, on est à l'Oasis. Aujourd'hui, on est en train de préparer la vente éphémère qu'on va faire samedi 13 juin.
18: Nous sommes des élèves du collège Jean Moulin en classe de 3e prépa métier d'excellence. C'est une classe qui nous prépare directement à la professionnelle, lycée professionnel. Du coup, on a un projet qui est en rapport avec l'association Oasis pour nous apprendre un peu le monde professionnel, le monde du travail. On est en collaboration avec eux et notre projet, c'est de les aider, de les faire connaître car nous trouvons que c'est une... bonne association, elle aide les personnes dans le besoin, elle fait de la réinsertion professionnelle, ça mérite d'être plus connu.
17: Ça a commencé dès le début de l'année. Au début d'année, ils nous avaient proposé de choisir un groupe entre le commerce, la communication, le prendre soin et le développement durable. Nous, on avait choisi l'Oasis et c'est à ce moment-là qu'on a commencé à découvrir l'Oasis, comment on allait organiser cette vente, qu'est-ce qu'on va vendre, puis voilà.
14: Vous connaissiez l'Oasis déjà ?
18: Moi, au début, je ne le connaissais pas, mais à prendre du temps, j'ai compris c'était quoi. On a fait une sortie en classe et encore un mini-stage comme aujourd'hui. Mais l'Oasis, c'est une association qui peut aider les personnes dans le besoin. Par exemple, les personnes qui n'ont pas encore des papiers, des choses comme ça, ils les aident, ils les allogent, mais ils doivent travailler.
15: Merci, mon. Bravo.
14: Là, vous êtes en plein travail, alors vous découvrez, c'est ça ?
17: Ouais, c'est ça, exactement.
14: Ouais. On ouvre le carton. Ah, qu'est-ce que c'est ?
17: Voilà, là, c'est des pantoufles. C'est des petites pantoufles de l'équipe de France.
18: L'objectif le premier, de vendre l'Oasis, de faire une vente à l'Oasis pour faire connaître l'Oasis, l'entreprise. Récemment, on a su ce que nous allions vendre, comme vous avez dit Alban, notre mentor, c'est des archives de la Coupe du Monde. Et on nous a aussi, quand on avait fait la première sortie avec notre classe, on nous avait dit que c'était ici que se faisaient les ventes, qui duraient un petit moment. Et du coup, on est venu pour le nettoyer et préparer la vente. On a aussi envoyé des emails, on a aussi demandé aux mairies de Arnas, Glaizé et Villefranche de pouvoir mettre des messages sur des panneaux lumineux pour pouvoir faire connaître la vente. Et récemment, là, on compte mettre notre affiche sur les réseaux sociaux. Comme ça, les personnes pourront connaître la vente et on espère qu'il y aura un maximum de personnes qui puissent venir.
17: Là, on est en train de faire un petit nettoyage du chalet. Et puis, Alban, il va nous donner les articles qu'on va vendre et on va les placer. C'est vraiment des prix cassés, c'est des petits prix qu'on veut vendre. On va essayer vraiment de vendre le maximum possible et de faire un beau bénéfice à l'Oasis pour comme ça, ils continuent d'aider les personnes dans le besoin. Là, on est là jusqu'à 11h30 pour la préparation et la vente, elle va commencer samedi et nous, on sera là.
18: Que le samedi et ensuite... C'est comme une demi-journée, je crois qu'on va faire une demi-journée de vente. On l'aura préparé, on assistera un peu et le reste de la vente se fera par l'équipe de l'Oasis.
19: Le matin, le soir, comment vous êtes? Vous serez là? Quand est-ce qu'on pourra vous rencontrer?
17: Quand la vente elle commencera, nous on sera déjà là. On va essayer de venir le plus tôt possible. À l'écoute de 8h, 8h30, on sera là.
14: L'Oasis a un nom évocateur dans le Beaujolais Val-de-Saône, lieu d'hébergement et d'insertion pour les personnes les plus vulnérables. L'Oasis est attaché aux valeurs du travail et de l'humanisme, le partage ou encore la solidarité. La vente d'achats solidaires contribue à l'action sociale de l'Oasis.
20: Attends,
21: les filles, je crois que vous avez fait tomber nos petites punaises. Est-ce que vous pouvez venir les ramasser, s'il vous plaît?
22: Alban Kéras, je suis le directeur de l'Oasis.
23: Ouais, mais j'ai été sollicité par le collège Jean Moulin pour mener à bien ce projet, accompagner des jeunes sur un secteur de la vente, puisqu'à l'Oasis, on a une action sociale, mais elle est portée par notre secteur commercial. Donc voilà, l'intérêt, c'était de s'occuper, d'échanger avec ces jeunes autour du projet de l'Oasis aussi, cette démarche commerciale qu'on peut avoir dans l'économie sociale et solidaire, et leur expliquer que tout ça, ça servait à financer l'accueil, l'hébergement et l'accompagnement social des personnes qu'on accueille ici, quoi. En fait, on a fait naître le projet tous ensemble. Moi, j'ai été sollicité par leurs professeurs. Il y a vraiment une très belle équipe au collège qui accompagne ces jeunes et qui essaie de leur montrer un petit peu des voies professionnelles possibles pour eux. Et moi, du coup, je suis venu intervenir avec d'autres partenaires, parce qu'il y avait d'autres associations avec nous, au sein du collège. Donc, la rencontre à plusieurs reprises au collège pour mettre en place ce projet et voir toutes les étapes qu'on avait à faire. Mais c'est surtout les jeunes, en fait, qui ont réalisé plein de choses eux-mêmes. Nous, finalement, on leur a proposé la matière, mais c'est eux qui ont communiqué autour du projet, qui ont mis en place les choses et qui vont aujourd'hui mettre en place la vente. Donc, ils ont un peu fait les choses de A à Z et c'est ça qui est plutôt chouette, quoi.
21: On va se faire un carton vide où on met les déchets. Sur ça.
23: Alors ça leur parle un petit peu quand même parce que ils savent, aujourd'hui ils suivent un peu l'actualité, etc. Ils voient qu'effectivement il y a pas mal de gens qui sont en difficulté. Et du coup, ça leur a permis de voir concrètement ce qu'on pouvait faire ici sur Villefranche pour accompagner. Ouais, on a effectivement un espace, on a un chalet dans lequel on vend des produits neufs. Et du coup, c'était leur petit terrain de jeu en fait du moment où ils ont pu mettre en place cette vente. À l'Oasis, on développe le nom d'entreprise. C'est-à-dire qu'en dehors des produits de seconde main qu'on reçoit, qu'on trie et qu'on revalorise par la vente ou par le recyclage, on a aussi des partenariats avec des entreprises du territoire qui nous donnent des fins de stock, qui nous donnent des invendus, etc. Et que nous, on a la possibilité de vendre. Ça permet à des entreprises aussi de développer leur partie sociale, la RSE de leur entreprise. Et du coup, on a beaucoup de dons qui arrivent d'entreprises. Et là, on a saisi cette opportunité parce qu'on avait Leclerc de Saint-Georges qui nous a donné des articles autour de la Coupe du Monde de football pour les supporters. Et du coup, on a profité de l'événement aussi pour marquer le coup et pour organiser cette vente avec les jeunes. Oui, eux, ils découvrent et parfois nous aussi, puisque dans les dons qu'on peut nous faire, on ne sait pas toujours ce qu'il y aura à vendre. Mais après, c'est un peu les joies de l'Oasis et de ces projets-là, où on découvre ce qu'on va vendre et les communautaires eux-mêmes qui vendent les produits les découvrent avec nous. Et c'est ce qui est un peu sympathique aussi, quoi.
19: Et là, qu'est-ce que vous avez trouvé là?
18: On a rangé des petits maillots, c'est du papier à la France. Un t-shirt de la France. Avec le drapeau tricolore.
23: Voilà, ça commence samedi. Alors, c'est dans le cadre du début de la Coupe du Monde. Là, on fait une vente samedi et on va continuer tant qu'on aura des produits à vendre. Et puis après, on a dans ce chalet qui est destiné à vendre des produits neufs, des ventes qui succèdent. L'objet social de l'Oasis, qui est l'accueil et l'hébergement de personnes en grande précarité. J'ai aujourd'hui hébergé 42 hommes, 9 femmes et 12 enfants. Voilà.
18: D'apprendre
0: tous les maillots et les poses disposées comme ça. Comme ça, les personnes qui viennent vont voir directement les maillots de l'équipe de France.
21: On va avoir des cartons vides sur le chariot.
0: Ils sont bleus et blancs. Simple. Comme ça, il n'y a pas trop de choses, vous voyez. C'est simple.
21: Peut-être que tu peux mettre, parce qu'il y a des petites tailles qui arrivent, c'est ça, c'est les petites tailles que tu as là, un t-shirt.
6: Ouais, c'est des petites tailles.
21: C'est des tailles en bas.
6: Ouais.
21: Est-ce qu'on mettrait pas les grands en bas ?
19: Vous mettez en place ?
0: Ouais, ouais. Là, on prépare le chalet pour la vente de samedi. Et jusqu'à samedi, normalement, il n'y aura rien qui va bouger. Et samedi, on va rouvrir le chalet pour pouvoir vendre.
14: Ne manquez pas la vente éphémère solidaire à l'Oasis le samedi 13 juin au 526 route de Chantegrillet à Aglaisé, à l'initiative d'élèves du collège Jean Moulin à Villefranche-sur-Saône.
19: Là, vous avez reçu des choses intéressantes, là, c'est quoi ?
0: Il y a des sacs de sport. De ce côté-là, c'est surtout des articles de foot, comme des produits de tibia, ce qu'il faut pour jouer au foot.
21: Du coup, vous regardez pour les tailles ?
0: C'est pour les supporters de foot qui vont voir les matchs. Il y a des sifflets, il y a du maquillage pour avoir des bracelets, il y a aussi des mascottes et des peluches. C'est tout ce que les supporters veulent quand ils ont des matchs de foot, il y a même des drapeaux.
19: Et vous avez déjà les prix, en fait ?
0: En fait, ça dépend, parce que parfois, ça, en fait, c'est des invendus que certains magasins offrent à l'Oasis. Mais ces invendus ont déjà des prix, mais c'est l'Oasis qui va décider des prochains prix qui vont être mis.
19: Donc là, qu'est-ce que c'est ?
0: C'est des crampons pour les joueurs de foot.
14: Et pour finir, selon l'expression d'un ancien communautaire, l'Oasis, c'est comme une berge, un lieu où chaque homme, sans distinction de ses origines, de sa religion, de sa situation et de son âge, peut se poser et se reconstruire avec le temps nécessaire.
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2: Le tour d'horizon de l'actualité sportive du Beaujolais Val-de-Saône, c'est tout de suite dans Escalade Sport. Le 34e tour du Beaujolais cycliste est l'événement majeur du week-end. Il sillonne les routes de nos territoires du 12 au 14 juin. 20 équipes sont inscrites cette année, dont 4 des 6 formations de niveau continental fédéral, en particulier les 6 loups du vélo club Villefranche-Beaujolais, 5 DN1, l'équipe de France militaire et même 3 équipes étrangères. Vendredi, c'est inédit, un prologue en soirée au format de 7 km 500 contre la montre individuelle propose aux 120 coureurs engagés un aller-retour Saint-Étienne-des-Ouillères, Saint-Étienne-la-Varenne. Départ toutes les minutes à partir de 17h30. Samedi, une étape dédiée aux punchers. Les verrons s'élancer en ligne depuis Cours-la-Ville, se diriger via Belmont-de-la-Loire vers la Haute, puis la vallée d'Azergues pour traverser la Mure, enchaîner les ascensions de Fonsardais et du Col du Burdet, redescendre via Cublis vers Amplepuis et enfin, après Tizy-les-Bourques, passer une première fois sur la ligne d'arrivée avant une dernière boucle autour de Cours-la-Ville par la Lièvre pour le retour après 166 km de course. Dimanche, enfin, troisième étape de 150 km promise aux grimpeurs, cette fois depuis et vers Villiers-Morgon, avec plusieurs boucles autour de Fleury et Beaujeu qui verront les rescapés se confronter au col de Font-Martin, de la Croix-de-l'Orme vers Trade et des Fûts et col d'Avenat après la traversée de Degrône. Le Trail Tour Beaujolais 2026 fait étape vendredi 12 juin en soirée à Beaujeu pour la quatrième manche bonus de l'édition 2026, la verticale de Rochefort. Une épreuve très particulière qui propose en nocturne et en mode contre-la-montre à partir de 19h30 l'ascension de 3 km vers la Croix de Rochefort culminant à 500 mètres au-dessus du départ. Elle peut permettre, s'ils y sont engagés, au leader provisoire de la Maxi TTB Corentin Rodet chez les masculins et Stéphanie Maneski chez les féminines, d'accroître leur légère avance au général et de la mini-TTB David Tourcel et Valentine Issautier. Et puis le Motoball Saint-Georges de Renens dispute le match de sa demi-finale de Coupe de France samedi 13 juin à 19h30 sur le terrain de Neuville-du-Poitou. Sévèrement battu très récemment en championnat par les locaux, les Rennais-Mois devront donc réaliser un authentique exploit pour espérer atteindre la finale, quoi qu'il arrive après la rencontre retour samedi prochain, justement à Saint-Georges. Bon week-end de sport à toutes et à tous.
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3: Il est 7h en temps universel, 3h à Washington.
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3: Toute l'actualité avec Martin Guez. Martin, paré au décollage, la fusée SpaceX à la conquête de Wall Street.
4: Pour l'entrée en bourse la plus importante de l'histoire, l'entreprise d'Elon Musk, spécialisée dans l'aérospatiale mais aussi dans l'intelligence artificielle, a vu les choses en grand à Times Square à New York. Non sans susciter quelques critiques, nous ferons le point dès le début de ce journal sur cette petite révolution boursière avec Jeanne Bartoli du service économie. Pour la 38e fois depuis le début de la guerre avec l'Iran, Donald Trump promet un accord imminent. Voilà le décompte, un brin ironique tenu par la chaîne américaine CNN. Alors cette fois-ci, y a-t-il vraiment des raisons d'être optimiste? Alors qu'il y a encore quelques heures, le président des États-Unis promettait de frapper très fort l'Iran. Réponse à suivre. Nous serons aussi dans ce journal sur le site archéologique et lieu saint de Nabi Samuel, qui se trouve en territoire palestinien occupé, mais qui est visé par un arrêté d'expropriation israélien. En Itouri, où la riposte à l'épidémie d'Ebola est largement entravée. Et puis à Séoul, où les Sud-Coréens se sont réveillés avec le sourire, avec une première victoire de leur sélection face à la République tchèque au Mondial de foot au Mexique.
3: SpaceX prêt à décrocher la Lune. L'entreprise d'Elon Musk prépare une entrée fracassante à Wall Street.
4: Vers l'infini et même au-delà, Pierre, cette entrée en bourse pourrait propulser la fortune de l'homme d'affaires au-delà du seuil symbolique des 1000 milliards de dollars. Et qu'importe les critiques des ONG ou de cette sénatrice démocrate qui a appelé à suspendre cette entrée en bourse. Qu'importe ce bonhomme gonflable géant de 10 mètres représentant Elon Musk installé par ses détracteurs devant le siège de la bourse new-yorkaise. Rien ne semble pouvoir arrêter le rouleau compresseur SpaceX. Bonjour Jeanne Bartoli.
5: Bonjour Martin, bonjour à tous.
4: Journaliste au service économie de RFI, vous revenez ce matin sur cette levée de fonds de 75 milliards de dollars, de très loin la plus importante de l'histoire. Alors concrètement, comment ça va se passer?
5: Alors ce sera cet après-midi, un peu après l'ouverture de Wall Street. On attend le début de la cotation de SpaceX entre 14h30 et 17h30 en temps universel. Le prix de l'action est connu, il a été fixé à 135 dollars. SpaceX va mettre en vente plus de 555 millions d'actions, ce qui devrait mathématiquement permettre de lever 75 milliards de dollars.
4: Alors, on le disait, cette introduction en bourse, elle barre des records. Jeanne, SpaceX qui vise une valorisation boursière, tenez-vous bien, à 1765 milliards de dollars.
5: Oui, c'est un montant historiquement élevé, d'autant plus si on le compare au chiffre d'affaires réel de SpaceX. C'est ce qu'explique Mathéis Mouflet, analyste de marché chez XTB France.
6: C'est assez rare qu'on ait une entreprise qui soit en bourse avec une valorisation qui est de 100 fois son chiffre d'affaires. En fait, ça n'arrive quasiment jamais parce que tout le monde considère que c'est complètement survalorisé quand ça arrive.
4: Et Jeanne, SpaceX, c'est l'entreprise qui fait fortune tout en perdant des milliards.
5: Et oui, en 2025, l'entreprise a accusé une perte nette de 4,9 milliards de dollars car SpaceX, ce n'est pas que des fusées, des vaisseaux spatiaux. Il y a aussi le fournisseur d'accès Internet par satellite Starlink et l'activité IA qui a été absorbée par SpaceX en début d'année en vue de cette introduction en bourse. La seule de ces trois activités rentables, eh bien, c'est Starlink, entre 50 et 100% de croissance par an. À côté, XR qui est la société d'intelligence artificielle qui détient aussi le réseau social X, demande des investissements pharaoniques. Selon Bloomberg News, le laboratoire XAI a dépensé 8 milliards de dollars en liquidités au cours des 9 premiers mois de 2025, ce qui explique certains doutes émis par des analystes face à cette introduction en bourse.
4: Et alors finalement, sur quoi ils misent ces investisseurs?
5: Eh bien, sur du génie, sur un pari. Ils achètent de l'avenir, car SpaceX investit massivement dans ses satellites, ses infrastructures et surtout donc son activité d'IA. Wall Street ne regarde pas seulement les comptes du groupe, elle achète une trajectoire vendue par Elon Musk dans un écosystème de l'IA très dynamique et en forte croissance. Écoutez à ce sujet Mathéis Mouflet.
6: Alors certes, OpenAI, Anthropic et XAI perdent de l'argent, mais tout le reste du secteur, donc évidemment Nvidia, Micron, Marvel, les semi-conducteurs et même un certain nombre d'entreprises de software, donc Adobe, etc., qui ont eu un petit peu de mal en bourse, mais continuent à gagner beaucoup d'argent, et évidemment les hyperscalers et les GAFAM, tout cet écosystème-là gagne énormément d'argent. et a les moyens de faire des investissements colossaux.
5: Un chiffre, Martin, la banque Morgan Stanley qui prévoit que l'activité IA de SpaceX générera environ 190 milliards de dollars de chiffre d'affaires en 2030. Alors, symbole d'une bulle spéculative ou opération du siècle, l'introduction en bourse de SpaceX servira en tout cas de baromètre pour la vague à venir. Les géants de l'IA Anthropic et OpenAI ont aussi déposé leur dossier d'introduction en bourse.
4: Et vous signez ce matin le dossier de la rédaction. Merci beaucoup, Jeanne Bartoli, SpaceX, qui fait par ailleurs ses 24 ans avec cette entrée en bourse. Retour sur la saga spatiale et IA de l'entreprise à lire sur notre site internet rfi.fr.
3: Ce n'est pas une première. Loin de là, Donald Trump change encore d'avis et remplace ses menaces de frappe par des espoirs d'accord.
4: Un accord cadre avec l'Iran qui serait imminent, signé dès ce week-end en Europe, selon lui, avec la présence de son vice-président J.D. Vance. Des promesses à prendre toutefois avec précaution, car il s'agit de la 38e promesse d'un accord imminent depuis le début de la guerre, selon le décompte de CNN. L'Iran, de son côté, tempère et déclare qu'aucune décision définitive n'a été prise concernant cet accord cadre. Les médias iraniens qui rapportent tout de même qu'une bonne partie du texte a été finalisée, mais qu'il comprend des lignes rouges comme l'arrêt des combats au Liban, l'annulation des frappes américaines et l'espoir d'un accord qui dope les marchés ce matin, puisque la bourse de Tokyo grimpe de 3%, celle de Séoul de plus de 7%. Les États-Unis, loin d'être perdants depuis le début de la crise, le pays serait même devenu le premier exportateur mondial de brut durant la période. Explication Altine Lasage.
0: Les exportations américaines de brut et de produits pétroliers atteignent environ 10,5 millions de barils par jour, selon l'agence Vortexa, spécialisée dans le suivi maritime des flux énergétiques. Un niveau qui placerait désormais les États-Unis devant l'Arabie Saoudite et la Russie. Cette montée en puissance s'explique par le boom du pétrole de schiste, mais aussi par le contexte géopolitique actuel. Le blocage du détroit d'Hormuz perturbe fortement le marché mondial de l'or noir. Dans le même temps, la Russie reste fragilisée par les sanctions occidentales et par les attaques ukrainiennes visant ses infrastructures énergétiques. Dans ce contexte, les flux du brut se réorientent. Les exportations américaines progressent vers l'Europe et l'Asie, tandis que l'OPEP voit son influence relative diminuer. Reste à savoir si cette domination américaine est appelée à durer, car si elle se confirme, elle pourrait redessiner durablement les rapports de force sur le marché mondial de l'énergie et renforcer encore l'influence économique et géopolitique de Washington.
4: Et le conflit avait, lui, repris de manière dimanche, de manière spectaculaire, quand l'Iran a lancé des missiles sur Israël pour la première fois depuis la trêve du 8 avril. Et sont en représailles à des frappes israéliennes sur Beyrouth, des bombardements qui se poursuivent au Liban. Hier, 10 membres de l'hôpital de tir dans le sud du pays ont été blessés.
3: Toujours au Proche-Orient, l'espoir d'une solution à deux États n'a jamais paru si lointaine.
4: Et l'espoir que tente de raviver ce vendredi une conférence internationale qui se tiendra à Paris tout à l'heure, ce qui fait suite à l'initiative lancée l'année dernière par la France et l'Arabie Saoudite. La France qui a reconnu officiellement l'État palestinien en septembre dernier, mais sur le terrain, la réalité est tout autre, notamment en Cisjordanie occupée où les violences des colons atteignent un niveau record selon l'ONU. Israël par ailleurs qui a émis un arrêté d'expropriation pour une partie du site archéologique et lieu saint de Nabi Samuel qui se trouve en territoire palestinien occupé, un lieu très stratégique pour l'État hébreu où s'est rendue notre correspondante Amira Suleiman.
7: Toute la journée, des quarts des verres se dégrappent de fidèles juifs dans ce village palestinien. Sous un parasol, entouré de ses petits-enfants de soda et de glace, Victor David savoure le moment.
8: Ça, c'est la tombe de Shmuel. Alors ici, on vient, hein, les enfants qui ont 3 ans, ils viennent ici et on coupe un peu les cheveux.
9: Et est-ce que vous savez que l'État israélien a décidé de saisir des terres palestiniennes?
8: Je ne sais pas. Mais on vit ensemble. Il n'y a pas de problème ici.
7: Pas de problème, pas vraiment la vie des Palestiniens. Depuis plus de 50 ans, le village vit au rythme des destructions de maisons. Et les autorités israéliennes viennent d'émettre un nouvel avis d'expropriation de 11 hectares. Il inclut l'enceinte de la mosquée qui comprend le tombeau présumé du prophète Samuel. Emir Aad al-Abd, à la tête du conseil du village, se sent démuni face à cette situation.
10: Les pierres, ce n'est pas si important. Ce qui compte, c'est l'humain. Mais aujourd'hui, les Israéliens veulent que cela devienne une guerre de religion. Je dis bien les Israéliens et pas les Juifs. Ils veulent laisser une empreinte historique sur ce bout de terre, s'inventer une histoire qu'ils pourront léguer aux générations futures.
7: Entouré de 4 colonies israéliennes et désormais coupé du reste de la Cisjordanie occupée, la localité de Nabi Samuel se sent de plus en plus prise en étau par l'occupation israélienne. Amira Suilem, de retour de Nabi Samuel, RFI.
11: RFI, par ailleurs, dénonce une entrave à la liberté de la presse après le refus d'entrée opposé par Israël à notre journaliste Alice Froussard, qui couvre depuis plusieurs années le conflit israélo-palestinien pour l'antenne de RFI et pour d'autres médias francophones. Une décision injustifiable et qui nous scandalise, réagit de son côté Reporters sans frontières. Entretien avec le responsable du bureau Moyen-Orient de RSF à lire sur RFI.fr.
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3: Il est 9h09 à Paris, comme à Bounia, le virus Ebola continue de se propager.
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14: Mise en place cette matinée du 11 juin par Hamza, Niad, Chaben et Kenilson, des élèves du collège de Jean Boulin à Villefranche-sur-Saône, d'un stand de vente éphémère solidaire pour le samedi 13 juin prochain à l'Oasis à Glaizé. Une vente d'articles de la Coupe du Monde de foot 2026, un don offert par un commerçant au bénéfice de l'association L'Oasis, lieu d'hébergement et de reconstruction pour les personnes les plus vulnérables. L'occasion d'une discussion sur leur expérience lors des préparations avec ceux-ci.
15: Un couteau comme ça, ça tirait grand. Faudrait qu'on arrive à s'installer, nous, avec les filles, on va se mettre une table.
16: Hamza,
17: Chaben,
18: Key Nielsen,
19: Niad.
16: Bah, aujourd'hui, on est à l'Oasis. Aujourd'hui, on est en train de préparer la vente éphémère qu'on va faire samedi 13 juin.
19: Nous sommes des élèves du Collège Jean Moulin en classe de 3e prépa métier d'excellence. C'est une classe qui nous prépare directement à la professionnelle, lycée professionnel. Du coup, on a un projet qui est en rapport avec l'association Oasis pour nous apprendre un peu le monde professionnel, le monde du travail. On est en collaboration avec eux et notre projet, c'est de les aider, de les faire connaître car nous trouvons que c'est une bonne association, elle aide les personnes dans le besoin, elle fait de la réinsertion professionnelle, ça mérite d'être plus connu.
16: Ça a commencé dès le début de l'année. Au début d'année, ils nous avaient proposé de choisir un groupe entre le commerce, la communication, le prendre soin et le développement durable. Nous, on avait choisi l'Oasis et c'est à ce moment-là qu'on a commencé à découvrir l'Oasis, comment on allait organiser cette vente, qu'est-ce qu'on va vendre, puis voilà.
14: Vous connaissiez l'Oasis déjà ?
19: Moi, au début, je ne le connaissais pas, mais à prendre du temps, j'ai compris c'était quoi. On a fait une sortie en classe et encore un mini-stage comme aujourd'hui. Mais l'Oasis, c'est une association qui peut aider les personnes dans le besoin. Par exemple, les personnes qui n'ont pas encore des papiers, des choses comme ça, ils les aident, ils les allogent, mais ils doivent travailler.
15: Merci. Bravo.
14: Là, vous êtes en plein travail, alors vous découvrez, c'est ça ?
16: Ouais, c'est ça, exactement.
14: Ouais. On ouvre le carton. Ah, qu'est-ce que c'est ?
16: Peut voir là, c'est des pantoufles. C'est plus de pantoufles. C'est l'équipe de France.
20: L'objectif premier, de vendre l'Oasis, de faire une vente à l'Oasis pour faire connaître l'Oasis, l'entreprise.
19: Récemment, on a su ce que nous allions vendre, comme vous a dit Alban, notre mentor, c'est les archives de la Coupe du Monde. Et on nous a aussi, quand on avait fait la première sortie avec notre classe, on nous avait dit que c'était ici que se faisaient les ventes, qui duraient un petit moment. Et du coup, on est venu pour le nettoyer et préparer la vente. On a aussi envoyé des emails. On a aussi demandé aux mairies de Arnas, Glaizé et Villefranche de pouvoir mettre des messages sur des panneaux lumineux pour pouvoir faire connaître la vente. Et récemment, là, on compte mettre notre affiche sur les réseaux sociaux. Comme ça, les personnes pourront connaître la vente et on espère qu'il y aura un maximum de personnes qui puissent venir.
16: Là, on est en train de faire un petit nettoyage du chalet. Et puis, Alban, il va nous donner les articles qu'on va vendre et on va les placer. C'est vraiment des prix cassés, c'est des petits prix qu'on veut vendre. On va essayer vraiment de vendre le maximum possible et de faire un beau bénéfice à l'Oasis pour comme ça ils continuent d'aider les personnes dans le besoin. Là, on est là jusqu'à 11h30 pour la préparation et la vente, elle va commencer samedi et nous, on sera là.
19: Que le samedi et ensuite c'est comme une demi-journée, je crois qu'on va faire une demi-journée de vente. On l'aura préparé, on assistera un peu et le reste de la vente se fera par l'équipe de l'Oasis.
14: Le matin, le soir, comment vous êtes? Vous serez là? Quand est-ce qu'on pourra vous rencontrer?
16: Quand la vente elle commencera, nous on sera déjà là. On va essayer de venir le plus tôt possible. À l'écoute de 8h, 8h30, on sera là.
14: L'Oasis a un nom évocateur dans le Beaujolais Val-de-Saône, lieu d'hébergement et d'insertion pour les personnes les plus vulnérables. L'Oasis est attaché aux valeurs du travail et de l'humanisme, le partage ou encore la solidarité. La vente d'achats solidaires contribue à l'action sociale de l'Oasis.
15: Les filles, je crois que vous avez fait tomber nos petites punaises. Est-ce que vous pouvez venir les ramasser, s'il vous plaît ?
12: Alban Kéras, je suis le directeur de l'Oasis. Ouais, mais j'ai été sollicité par le collège Jean Moulin pour mener à bien ce projet, accompagner des jeunes sur un secteur de la vente, puisqu'à l'Oasis, on a une action sociale, mais elle est portée par notre secteur commercial. Donc voilà, l'intérêt, c'était de s'occuper, d'échanger avec ces jeunes autour du projet de l'Oasis aussi, cette démarche commerciale qu'on peut avoir dans l'économie sociale et solidaire, et leur expliquer que tout ça, bah, ça servait à financer l'accueil, l'hébergement et l'accompagnement social des personnes qu'on accueille ici, quoi. Bah, en fait, on a fait naître le projet tous ensemble. Moi, j'ai été sollicité par leurs professeurs. Il y a vraiment une très belle équipe au collège qui accompagne ces jeunes et qui essaie de leur montrer un petit peu des voies professionnelles possibles pour eux. Et moi, du coup, je suis venu intervenir avec d'autres partenaires, parce qu'il y avait d'autres associations avec nous, au sein du collège. Donc, la rencontre à plusieurs reprises au collège pour mettre en place ce projet et voir toutes les étapes qu'on avait à faire. Mais c'est surtout les jeunes, en fait, qui ont réalisé plein de choses eux-mêmes. Nous, finalement, on leur a proposé la matière, mais c'est eux qui ont communiqué autour du projet, qui ont mis en place les choses et qui vont aujourd'hui mettre en place la vente. Donc, ils ont un peu fait les choses de A à Z et c'est ça qui est plutôt chouette, quoi.
15: On va se faire un carton vide où on met les déchets.
12: Alors ça leur parle un petit peu quand même, parce que bah ils savent, enfin aujourd'hui ils suivent un peu l'actualité, etc. Ils voient que effectivement il y a pas mal de gens qui sont en difficulté, et du coup bah ça leur a permis de voir concrètement ce qu'on pouvait faire ici sur Villefranche pour accompagner. Ouais, on a effectivement un espace, on a un chalet dans lequel on vend des produits neufs, et du coup c'était leur petit terrain de jeu en fait du moment où ils ont pu mettre en place cette vente. À l'Oasis, on développe le don d'entreprise, c'est-à-dire que en dehors des produits de seconde main qu'on reçoit, qu'on trie et qu'on revalorise par la vente ou par le recyclage, on a aussi des partenariats avec des entreprises du territoire qui nous donnent des fins de stock, qui nous donnent des invendus, etc. Et que nous, on a la possibilité de vendre. Ça permet à des entreprises aussi de développer leur partie sociale, la RSE de leur entreprise. Et du coup, voilà, on a beaucoup de dons qui arrivent d'entreprises. Et là, on a saisi cette opportunité parce qu'on avait Leclerc de Saint-Georges qui nous a donné des articles autour de la Coupe du Monde de football pour les supporters. Et du coup, on a profité de l'événement aussi pour marquer le coup et pour organiser cette vente avec les jeunes. Oui, eux, ils découvrent, et parfois nous aussi, puisque dans les dons qu'on peut nous faire, on ne sait pas toujours ce qu'il y aura à vendre. Mais après, c'est un peu les joies de l'Oasis et de ces projets-là, où on découvre ce qu'on va vendre, et les communautaires eux-mêmes qui vendent les produits les découvrent avec nous, et c'est ce qui est un peu sympathique aussi, quoi.
14: Et là, qu'est-ce que vous avez trouvé là ?
13: On va ranger des petits maillots, c'est du papier à la France, un t-shirt de la France, avec le drapeau tricolore.
12: Voilà, ça commence samedi. Alors, c'est dans le cadre du début de la Coupe du Monde. Là, on fait une vente samedi et on va continuer tant qu'on aura des produits à vendre. Et puis après, on a dans ce chalet qui est destiné à vendre des produits neufs, des ventes qui succèdent. L'objet social de l'Oasis, qui est l'accueil et l'hébergement de personnes en grande précarité. J'ai aujourd'hui hébergé 42 hommes, 9 femmes et 12 enfants. Voilà.
17: Okay. Tous les maillots et les poses disposées comme ça. Comme ça, les personnes qui viennent peuvent en voir directement. Les maillots de l'équipe de France.
15: On va avoir des cartons vides sur le chariot.
17: Ils sont bleus et blancs. Simple. Comme ça, il n'y a pas trop de choses, vous voyez. C'est simple.
15: Peut-être que tu peux mettre, parce qu'il y a des petites tailles qui arrivent, c'est ça, c'est les petites tailles que tu as là, un t-shirt.
18: Ouais, c'est des petites tailles.
15: C'est des tailles en fin.
18: Ouais.
15: Est-ce qu'on mettrait pas les grands en bas ?
14: Vous mettez en place ?
19: Ouais, ouais. Là, on prépare. Le chalet pour la vente de samedi. Et jusqu'à samedi, normalement, il n'y aura rien qui va bouger. Et samedi, on va rouvrir le chalet pour pouvoir vendre.
14: Ne manquez pas la vente éphémère solidaire à l'Oasis le samedi 13 juin au 526 route de Chantegrillet à Aglaisé, à l'initiative d'élèves du collège Jean Moulin à Villefranche-sur-Saône. Là, vous avez reçu des choses intéressantes, là, c'est quoi ?
19: Il y a des sacs de sport. De ce côté-là, c'est surtout des articles de foot, comme des produits Chibia, ce qu'il faut pour jouer au foot.
15: Du coup, vous regardez pour les tailles ?
19: C'est pour les supporters de foot qui vont voir les matchs. Il y a des sifflets, Il y a du maquillage pour avoir des bracelets, il y a aussi des mascottes et des peluches. C'est tout ce que les supporters veulent quand ils ont des matchs de foot, il y a même des drapeaux.
14: Et vous avez déjà les prix en fait?
19: En fait, ça dépend parce que parfois, ça en fait, c'est des invendus que certains magasins offrent à l'Oasis. Mais ces invendus ont déjà des prix, mais c'est l'Oasis qui va décider des prochains prix qui vont être mis.
14: Donc là, qu'est-ce que c'est?
19: C'est des crampons pour les joueurs de foot.
14: Et pour finir, selon l'expression d'un ancien communautaire, l'Oasis, c'est comme une berge, un lieu où chaque homme, sans distinction de ses origines, de sa religion, de sa situation et de son âge, peut se poser et se reconstruire avec le temps nécessaire.
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2: Le tour d'horizon de l'actualité sportive du Beaujolais Val-de-Saône, c'est tout de suite dans Calade Sport. Le 34e tour du Beaujolais cycliste est l'événement majeur du week-end. Il sillonne les routes de nos territoires du 12 au 14 juin. 20 équipes sont inscrites cette année, dont 4 des 6 formations de niveau continental fédéral, en particulier les 6 loups du vélo club Villefranche-Beaujolais, 5 DN1, l'équipe de France militaire et même 3 équipes étrangères. Vendredi, c'est inédit, un prologue en soirée au format de 7 500 km contre la montre individuelle propose aux 120 coureurs engagés un aller-retour Saint-Étienne-des-Ouillères, Saint-Étienne-la-Varenne. Départ toutes les minutes à partir de 17h30. Samedi, une étape dédiée aux punchers. Les verrons s'élancer en ligne depuis Cours-la-Ville, se diriger via Belmont-de-la-Loire vers la Haute, puis la vallée d'Azergue pour traverser la Mure, enchaîner les ascensions de Fonsardais et du col du Burdet, redescendre via Cublis vers Amplepuis et enfin, après Tizy-les-Bourg, passer une première fois sur la ligne d'arrivée avant une dernière boucle autour de Cours-la-Ville par la Lièvre pour le retour après 166 km de course. Dimanche, enfin, troisième étape de 150 km promise aux grimpeurs, cette fois depuis et vers Villiers-Morgon, avec plusieurs boucles autour de Fleury et Beaujeu qui verront les rescapés se confronter au col de Font-Martin, de la Croix-de-l'Orme vers Trades et des Fûts et col d'Avenat après la traversée de Degrône. Le Trail Tour Beaujolais 2026 fait étape vendredi 12 juin en soirée à Beaujeu pour la quatrième manche bonus de l'édition 2026, la Verticale de Rochefort. Une épreuve très particulière qui propose en nocturne et en mode contre-la-montre à partir de 19h30 l'ascension de 3 km vers la Croix de Rochefort culminant à 500 mètres au-dessus du départ. Elle peut permettre, s'ils y sont engagés, au leader provisoire de la Maxi TTB Corentin Rodet chez les masculins et Stéphanie Maneski chez les féminines, d'accroître leur légère avance au général et de la Mini TTB David Tourcel et Valentine Issautier. Et puis le Motoball Saint-Georges-de-Renins dispute le match de sa demi-finale de Coupe de France samedi 13 juin à 19h30 sur le terrain de Neuville-du-Poitou. Sévèrement battu très récemment en championnat par les locaux, les Rennais-Mois devront donc réaliser un authentique exploit pour espérer atteindre la finale, quoi qu'il arrive après la rencontre retour samedi prochain, justement à Saint-Georges. Bon week-end de sport à toutes et à tous.
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1: Je m'appelle Loris Monteux, je suis vidéaste et voyageur. Et aujourd'hui, je vais vous emmener, non pas par la vidéo, mais par la voix, au Pakistan. De base, j'étais ingénieur d'affaires dans le génie civil, donc c'est une reconversion. Donc la vidéo est une passion. Et la vidéo est venue avec une deuxième passion que j'ai, qui est le voyage. Et à chaque fois que je partais en voyage, j'aimais bien ramener des belles images, des vidéos. Je me suis mis au montage, à diffuser un petit peu ce que je faisais sur les réseaux sociaux. Donc il y a maintenant un petit peu plus de 10 ans. J'ai pour habitude, en général, quand je pars dans ces destinations qu'on appelle un peu insolites, j'ai l'habitude de partir avec un ami, Alex Viseo. Donc on a déjà fait des pays comme l'Irak, l'Iran. Et cette fois-ci, le Pakistan, ça faisait un petit moment que ça me trottait, parce que j'ai un peu en liste de faire tous les pays sur lesquels on a des a priori, notamment via le prisme des médias occidentaux. Voilà, le Pakistan, comme l'Irak, l'Iran, c'est des pays qui ont été souvent en guerre, des pays où il y a beaucoup d'attentats, où il y a des filiales un peu qu'on peut appeler terroristes. Et j'aime bien aller voir par moi-même, déjà pour casser un petit peu les préjugés, parce que, comme je dis toujours, le gouvernement n'est pas le reflet de la population d'un pays. Donc c'est quand même assez intéressant d'aller montrer ça. J'aime bien aussi partager la culture, les rencontres, la nourriture, enfin tout ce qui amène au voyage et ce qu'on aime en général dans le voyage, que ce soit au Pakistan ou dans un pays européen. À la base, le Pakistan, pourquoi ? Parce que je voulais faire le nord du Pakistan. Donc c'est le Karakoram, c'est l'Himalaya. Donc il y a des paysages aussi beaux et aussi magnifiques que le Népal, mais sans touristes et sans personne. Sauf que là, c'était l'hiver, je suis parti pour info aux périodes des fêtes. J'ai fait Noël et Jour de l'An au Pakistan, voilà, comme ça, je pourrais dire que je l'ai fait. Et sauf que c'était pas la bonne saison, et j'avais un autre endroit au Pakistan qui me faisait tilt, c'était le Balochistan, qui est une province, qui est la plus grande province du Pakistan, mais qui est aussi une province très dangereuse, même pour les Pakistanais. Et du coup, dans mon périple, j'ai essayé de demander des infos à des guides pour m'emmener là-bas, parce qu'il faut un permis, il faut une escorte armée pour aller là-bas quand on est étranger. Et le temps, en fait, que j'ai cette bonne personne, je me suis dit, bon, autant commencer par le nord, là où il fait encore pas trop froid, à Lahore, du Pakistan, et puis traverser le Pakistan du nord au sud. Donc, en fait, mon voyage commence vraiment sans aucun préparatif. Je prends un billet aller simple pour Lahore, qui est la province du Punjab, donc qui est au nord, qui partage sa frontière avec une partie de la Chine et surtout l'Inde. Et donc mon voyage commence à Lahore. Quand on me dit Pakistan, la première image qui me vient en tête, c'est un pays très accueillant. Moi, j'aime bien dans les voyages, c'est de faire des rencontres. Et j'avais envie d'aller vraiment dans un endroit où je sais que la valeur du touriste, enfin de l'étranger, n'est pas juste un moyen économique comme dans 99% des pays. Donc je savais déjà qu'en termes de rencontres, ça allait être intense, parce que voilà, ça allait être un petit peu un copier-coller de ce que j'avais vécu en Irak et en Iran. Par contre, j'étais loin de me douter que c'était encore plus accueillant et encore plus intense que ces pays-là. Parce que du coup, j'ai eu un condensé de l'énergie du Moyen-Orient plus l'énergie de l'Inde. Ça fait un combo dans ce pays qui est très intéressant, parce qu'il est très multiculturel. D'ailleurs, il y a la langue principale et le ourdou, qui est un peu assimilé à l'indien, parce que c'était une ancienne colonie anglaise qui a été divisée très rapidement et qui a amené toutes les guerres après qu'on connaît derrière entre les deux pays. Ils ont beaucoup, chaque province a son langage, chaque province a son faciès, on va dire. Quand on est dans le Punjab, les Pakistanais vont plus ressembler à des Indiens. Quand on est dans le sud, ils vont plus ressembler à des Iraniens. Quand à un moment, je suis allé au nord du Balochistan, c'était la majorité. Là-bas, c'était les Pashtuns. Les Pashtuns, ils ressemblent plus à des Afghans, si on peut les catégoriser. De toute façon, après, les frontières, elles ont juste été tracées un petit peu rapidement et à la hâte. C'est ce qui fait la différence aussi culturelle. Donc les langues sont différentes, la cuisine est différente là-bas, tout est différent. Le Pakistan, en termes de paysage, c'est très varié. Alors j'ai pas pu voir le nord, mais je sais, quand on est dans le Karakoram, c'est voilà, c'est le Népal, c'est l'Himalaya, c'est des sommets comme le K2 ou le Broad Peak qui sont à plus de 1000 mètres, donc c'est glacier. Très spectaculaire, j'espère y revenir un jour. Le Punjab, c'est très plat, c'est beaucoup de culture en rizière, tout se crée au bord du fleuve. Karachi, c'est une ville, j'ai l'impression que c'est une ville poussière. C'est de la poussière de partout. Tout est très sec, il fait très chaud. Il faisait même 30 degrés en décembre. L'été, ça va jusqu'à 50 degrés. Même en hiver, j'avais chaud, donc j'imagine même pas ce genre de ville. C'est une ville où il y a presque 30 millions d'habitants. 20 millions officiellement, mais 30 millions officieusement, parce qu'ils n'arrivent pas à recenser tout le monde. Pas vraiment de paysage, là j'ai plus fait des villes, mais après tout ce qui est Balochistan, j'avais l'impression d'avoir visité plusieurs pays différents. Il y a des dunes de sable qui se jettent dans la mer, on a l'impression d'être en même temps et en Namibie et sur la Côte d'Azur. On a des montagnes qui sont à plus de 3000 mètres, où il y a déjà les sommets enneigés aussi, non pas les grandes montagnes. C'est beaucoup de falaises, beaucoup. J'ai fait un peu le sud du Portugal, ça me faisait penser un peu au sud du Portugal avec l'Algarve, avec ses belles falaises. Donc le Balochistan est magnifique et c'est aussi pour ça que j'avais envie d'y aller, non pas pour le contexte un peu politique et de tension qui m'intéressait, mais surtout parce que je savais que c'était beaucoup plus de petits villages, d'endroits avec des canyons. Enfin, j'ai eu l'impression de faire et la Californie, enfin, beaucoup de pays en même temps dans une seule et même région. Au final, dans ce voyage, il y a eu plein de choses qui m'ont un petit peu interpellé, mais il y en a une que je retiendrai beaucoup, c'est que j'étais à Karachi, donc cette ville qui est énorme, beaucoup de circulation, beaucoup de monde, c'est des klaxons à tout va, même tellement que la ville a de klaxons et de bruit qu'au moment du décompte du jour de l'an à minuit, je n'arrivais pas à faire la différence entre le vrai bruit de la circulation habituelle et les gens qui sont en train de fêter le jour de l'an. Si vous vous expliquez un petit peu l'ambiance de cette ville qui est très chaotique, mais c'est hyper, hyper intense, c'est ce que je recherche aussi, même si c'est très épuisant. Et j'avais envie de... C'est une ville qui est très contrastée, c'est-à-dire qu'à la fois, on peut avoir des quartiers très modernes avec une classe sociale très riche, et à la fois, je suis allé dans un des pires bidonvilles d'Asie. C'est quasiment 3 ou 4 millions de personnes qui vivent là-dedans, sur des bords de route, avec juste des toiles et des tissus. Et je me baladais, on m'avait un petit peu déconseillé d'aller là-dedans, mais en me disant, bon, il n'y a pas forcément de risque, parce que je viens quand même avec du matériel qui a une valeur, et on parle de gens qui gagnent peut-être 10 euros par mois là-bas. Et en fait, en baladant au milieu de tout ça, il y a une personne qui m'a dit, tiens, viens, je suis en train de bricoler mon camion, et moi, je comprends pas trop, je dis, qu'est-ce qu'il veut me montrer? Donc, et là, en fait, on passe toutes ces tentes où c'est vraiment, voilà, les gens vivent avec une poule et ils font leur vaisselle dans les égouts, enfin, c'est tout ce qu'on peut imaginer d'un bidonville, même en 2026. Et là, en fait, on passe devant un camion qui est très coloré. Et là-bas, c'est vrai qu'au Pakistan, même en Inde, au Népal, les camions sont très colorés, mais au Pakistan, ils sont encore plus colorés. Ils ont fait saturation fois 100. Et donc, ils m'expliquent qu'ici, en fait, un de leurs plus gros revenus dans les bidonvilles, c'est de rénover ces camions et en même temps d'en faire la décoration. Donc, en fait, je me retrouve dans un bidonville qui est très sinistre, très triste, du moins par mon prisme à moi, mais même, je pense, par le prisme de n'importe qui au Pakistan. Et d'un seul coup, c'est un peu comme si on franchissait cette porte et on voit ces personnes qui sont en train de peindre, mais peindre avec un art très qualitatif, quoi. Ça donnait un petit peu de joie, un petit peu de gaieté dans un endroit très, très triste. Et ça m'a vraiment, vraiment marqué. 100.9 Calade. Pour poursuivre sur l'art, je sais que les Pakistanais adorent regarder les films de Bollywood, parce que déjà, alors je crois que la langue s'appelle l'hindi, enfin la langue indienne est très similaire à l'ourdou, qui est la langue nationale pakistanaise, donc c'est plus facile pour eux de comprendre. Je sais que c'est pas leur point fort, l'art sur les monuments. Alors il y a des mosquées, il y a une très belle mosquée par exemple à Lahore, mais on va dire qu'elle a été construite, je crois, au 15e ou 16e siècle, sous l'Empire mongol, donc c'est vraiment la grande mosquée de Lahore, c'est un copier-coller de la grande mosquée de New Delhi, où elle s'apparente à la même architecture que le Taj Mahal. Mais par contre, les villes sont moches, c'est-à-dire que c'est des blocs de béton, c'est jamais fini, tout est très gris, très fade, donc il n'y a pas vraiment, même les beaux bâtiments finalement, ce sont les bâtiments coloniaux anglais qui restent, pour ceux qui sont entretenus, parce que les trois quarts ils sont pas entretenus, ils tombent en lambeaux. Donc, j'ai pas l'impression qu'il y ait une place importante en termes d'art architectural au Pakistan, peut-être aussi par faute de moyens, hein. Ça a un coût, tout ça. Après, pour la musique, ils aiment beaucoup la musique. Je me suis retrouvé plusieurs fois, surtout au Balochistan, à être invité ou ça danse, mais ça reste quand même un pays où c'est très discret. C'est-à-dire que dans les rues, il y a beaucoup de bruit, déjà les rues sont très masculines, très peu de femmes dans les rues, surtout dans certains quartiers. Donc voilà, c'est très, très austère. Ça discute, ça parle beaucoup, ça échange, ça crie, mais il n'y a pas vraiment de musique, de bar. Alors, une chose que j'adore, même au-delà de faire de la vidéo, quand je voyage, c'est manger. Et pour moi, voyager, c'est manger. Et j'adore aussi orienter mon contenu là-dessus. Et le Pakistan, j'ai trouvé deux, comme si j'avais fait deux pays différents. Il y a tout ce qui est Lahore, Karachi, ça va être très influence indienne. Alors, c'est peut-être l'Inde qui a une influence pakistanaise, mais ça va être beaucoup de dal, de naan, de pain. La nourriture est très riche, elle est très épicée, beaucoup de viande. Je crois qu'en un mois, je suis en train de chercher, mais j'ai pas dû manger un seul légume. C'est la première chose que j'ai fait d'ailleurs en revenant chez moi, c'est me faire une assiette de brocoli parce que les légumes me manquaient. Parce que voilà, c'est beaucoup de riz même épicé, même le biryani qui est très connu. La cuisine là-bas, elle se fait surtout dehors. C'est la fameuse street food. Matin, souvent c'est un paratha, donc c'est comme un naan feuilleté avec un œuf et toujours le chai latte, donc qui est un thé avec du lait très chaud. Tellement qu'il est chaud, il y a une peau au-dessus et il faut absolument manger la peau. Ils adorent la peau du lait qui a chauffé au-dessus du chai. Qu'est-ce que je peux dire pour la nourriture? Donc influence très indienne, très épicée. Et au final, comme j'ai divisé mon voyage en deux semaines, j'ai fait donc la province du Punjab et du Sindh, donc Karachi, Lahore. Et presque deux semaines le Baloutchistan. Et quand on franchit la frontière du Baloutchistan, c'est une nouvelle cuisine, beaucoup moins épicée. C'est beaucoup de grillades, du mouton, du poulet. C'est juste du sel et un peu d'épices de paprika. Ça ressemble plus à la nourriture iranienne et irakienne que j'avais pu découvrir aussi. Et pareil, quand on monte au nord du Baloutchistan, là, on a les mêmes plats qu'on peut retrouver en Afghanistan ou dans des pays comme le Kazakhstan, le Kyrgyzstan. Donc, c'est tout ce qui va être des plovs, des riz très parfumés, mais pas épicés. Donc, c'est vraiment deux cultures culinaires différentes et ça m'a fait du bien après deux semaines à manger très épicé pour le ventre de finir par Baloutchistan où c'était un peu plus sympa pour la digestion. J'ai eu une mauvaise aventure aussi d'ailleurs à Karachi qui m'a servi de leçon à force d'être invité à manger par tout le monde. Je me suis rendu compte qu'il y en a un qui faisait son jus de viande avec l'eau qui passait dans les canalisations des égouts et je l'ai vu après avoir mangé. Alors, je ne sais pas si c'était un effet placebo, mais le soir j'ai vomi. Mais le lendemain, ça allait mieux. Au Pakistan, j'ai pu remarquer que finalement, les gens se levaient assez tôt. Alors là, j'y étais en période hivernale, donc il faisait plutôt bon et frais. Donc j'imagine qu'ils se lèvent encore plus tôt en période estivale, quand il fait encore très chaud. Souvent, il y a une première partie de la matinée, on va dire du lever de soleil jusqu'à midi, où les rues sont très masculinisées. C'est-à-dire que c'est que des hommes dans les rues. C'est les hommes qui tiennent les shops, c'est les hommes qui tiennent les magasins de chaussures pour femmes, c'est les hommes qui tiennent, c'est les hommes qui sont en front office, c'est les hommes qui sont au devant finalement des magasins, des mêmes qui cuisinent dans la rue, que ça soit dans les villes, que ça soit au Baloutchistan où c'est plus une activité économique de pêche de la mer, donc les pêcheurs partent très tôt le matin. Donc on a cette sensation et même dans mes vidéos, j'ai beaucoup de retours en me disant mais il y a zéro femme. Dans les rues, mais c'est parce que finalement le matin les femmes sont plutôt au foyer, elles s'occupent du foyer, elles s'occupent des enfants. Et finalement l'après-midi, il y a eu comme un changement, c'est un melting pot, c'est 50-50 quand on va dans les bazars, les fameux marchés, il y a autant de femmes que d'hommes. Alors les femmes sont plus dans les endroits où on achète des vêtements, donc j'ai l'impression qu'il y a une vie un peu en deux temps. Au final, les moments de rencontre, aussi bien pour moi que pour les Pakistanais entre eux, c'est vraiment ce moment voilà, le petit déjeuner, le déjeuner, le soir, le dîner ou dans les marchés. Je n'ai pas forcément pu aller chez les Pakistanais parce que chez eux, il y a la femme et c'est très mal vu en fait, pour un homme de rentrer finalement dans le domicile conjugal. C'est un des avantages, si vous êtes une femme et que les femmes entendent de voyager dans ces pays-là, c'est que vous allez avoir plus d'interactions avec les femmes. Pour pouvoir rentrer dans leur domicile. Je connais des voyageuses qui ont déjà été au Pakistan et du coup, elles ont pu être invitées à la maison par les femmes, à prendre le thé elles-mêmes. Donc là, elles ont plus une expérience à domicile. Donc ça peut être intéressant. Moi, je pourrais pas l'avoir pour le coup, enfin, sauf si vraiment je suis invité, mais ce n'était pas le cas. Il y a quand même une distance. Ça me rappelle en Irak, on avait été invité un soir à dormir chez un Irakien dans le sud qui est très conservateur. Et on n'a pas même pu apercevoir un seul centimètre carré de sa femme quand à un moment, il nous a emmenés dans son salon pour qu'on aille se laver les mains. Il avait dit à sa femme de rentrer, il avait fermé la porte. Pourtant, cette personne était très accueillante, hein. Il n'avait rien contre nous, il était super heureux. Mais voilà, c'est dire à quel point la culture à ce niveau-là est très différente de chez nous, quoi. J'ai deux rencontres qui m'ont marqué. La première est un peu plus triste, on va dire, c'est que quand j'étais dans la région du Punjab, Je me suis retrouvé invité dans des usines de fabrication de briques, et un endroit absolument horrible de conditions de travail. Il fait chaud, ça, beaucoup de poussière. Et il y avait une messe de Noël, donc je me dis, mais c'est bizarre, pourquoi il y a une messe de Noël au Pakistan, qui est un pays avec une majorité de 98% ou 97% de musulmans. Et en fait, on m'explique qu'ici, en fait, dans ce village, la majorité, c'est des chrétiens. Ils travaillent pour un salaire qui est encore deux fois plus faible que le salaire moyen ou minimum au Pakistan, qui est 200 euros par mois, donc je vous laisse faire le calcul. Et ces personnes, en fait, elles m'expliquent que la plupart des gens qui sont ici, c'est des gens qui ont des dettes envers le propriétaire de cette usine, donc un riche industriel, on va dire, qui a des équipes qui traînent à la sortie des hôpitaux. Donc, par exemple, là-bas, contrairement à nous en France, où on est très bien pris en charge et où on n'a surtout rien à payer, il y a ces personnes qui attendent et qui demandent bah, si tu veux, tu peux travailler pour moi, et puis je t'avance les sous. Et finalement, c'est un peu, j'ai découvert un peu une sorte d'esclavagisme moderne là-bas. C'est les personnes qui sont condamnées finalement à travailler dans des conditions jusqu'à parfois même ne jamais rembourser leurs dettes, parce que et la dette se transmet après aux enfants. Et après, deuxième rencontre qui m'a marqué, c'est finalement c'est pour le Baloutchistan, j'avais besoin donc de ce fameux permis d'avoir un NOC, donc c'est une autorisation du gouvernement pour pénétrer dans des zones très dangereuses, plus une escorte armée. Et pour ça, j'ai rencontré Ali à Karachi, et on m'a donné son contact un peu dans un moment. J'ai réussi à pouvoir aller visiter. Il a un petit peu l'habitude là-bas. Il avait déjà emmené des touristes étrangers. Et j'ai pas l'habitude. C'est la première fois que je voyage avec un guide. J'aime pas voyager avec un guide parce que j'aime être tout seul. J'aime que les rencontres se fassent naturellement. Et au final, je me suis rendu compte que voyager avec une personne, alors, il est adorable, on s'est super bien entendu, ça aurait pu être l'inverse, mais ça permet aussi d'être encore plus parfois en immersion dans un pays, parce que lui connaît la culture, il peut traduire, il peut nous expliquer, il m'a expliqué pas mal de choses sur le pays qu'on peut pas avoir comme ça et comprendre en un mois. En gros, il m'a expliqué que là-bas, bon,

influence pakistanaise là-bas, donc ça sortait pas trop de sa zone de confort. C'est quelqu'un qui n'est pas pauvre parce qu'il est guide là-bas, donc il a, on va dire, il est moyenne classe. Et du coup, à la fin, en partant, je lui dis, bah écoute, je lui ai donné un tip, je lui dis, bah ça c'est le montant de ton billet d'avion pour aller à Kuala Lumpur. Ce qui est très drôle, c'est que 5 jours après que je sois parti, il m'a fait une photo, il me dit, je suis dans l'avion, je pars en Malaisie à Kuala Lumpur faire un aller-retour. Et j'ai dit, incroyable. Je lui ai dit, mais faut que tu découvres d'autres pays aussi. Donc voilà, on s'est devenu un ami, je reviendrai au Pakistan, c'est sûr, chez lui, on fera d'autres endroits du Pakistan et j'espère un jour pouvoir l'accueillir, soit à Bali, soit en France, parce que j'alterne entre les deux destinations. Donc finalement, à mon tour, ce sera à mon tour d'être guide aussi pour lui montrer une des deux cultures, soit la France, soit la culture indonésienne. Pour moi, le meilleur moyen de me rendre utile, c'est de faire passer un message par l'immersion, par les images. Et du coup, bah, c'est un peu comme ça que j'avais fait mon premier documentaire en Afrique qui s'appelait Premier pas vers un voyage engagé, qui est gratuit sur YouTube. Allez le voir. Et là, alors, comme d'autres destinations qu'on a pu faire avant, le but, c'était que des gens, même une seule personne, me dise, OK, je pensais pas que le Pakistan, c'était comme ça. Je pensais pas que les Pakistanais seraient aussi accueillants, aussi incroyables. Les gens s'attendent à jouer au Pakistan, à des gens qui vont limite leur tirer dessus, les kidnapper et se venger de tout ce que l'Occident a pu faire dans ces pays-là, ce qui pourrait être logique et compréhensible. Mais au contraire, ils ont zéro haine. Le gouvernement reflète pas forcément la population. Au contraire, souvent la population souffre de ces gouvernements-là et de tout ce qui peut se passer dans le monde, les business entre les présidents et les trucs économiques. Donc c'est ça, c'est de donner envie aux gens, pas forcément d'y aller, parce que je sais que 99% des gens qui ont vu ces vidéos n'iront pas au Pakistan, n'iront pas dans ces pays-là. Et voilà, pendant l'espace de 10, 15, 20 minutes, de les emmener dans un voyage le plus immersif possible. Et en même temps, qui sort en disant, ah ben en fait, ils ont l'air sympas les Pakistanais, donc pour moi, c'est tout gagné.

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2: 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À travers ce podcast, Kaizen, Colibri et la coopérative Oasis ont voulu donner la parole à tous ces citoyens en transition. De main en main est un projet collectif situé en Bretagne, dans le Morbihan. Il a pour objet la réalisation d'un écosystème complet de villages ruraux intégrant habitat et activités économiques. Cet éco-hameau citoyen, au service de la transition écologique, sociale et économique, est composé de 4 bâtiments, d'un hangar, d'un four à pain, de 10 hectares de terres agricoles et de 10 hectares de forêt. Dans cette émission, La Voix des Oasis, je donne la parole à Julien et Ludovic, habitants du lieu. Ensemble, nous parlerons de la création du projet, du montage juridique, de la création de la SIC Éco-Village de Kérouzère et de la mise en place des statuts. Nous parlerons également de cet engouement que l'on observe pour les écolieux qui émergent un peu partout sur nos territoires. On est en train de faire un tour des écolieux, des éco-hameaux, des collectifs. Ces modes de vie qui aujourd'hui inspirent beaucoup de monde. On se rend bien compte qu'il y a urgence de repenser nos modes de vie et remettre plus de sens au cœur de nos vies. Et d'ailleurs, je crois que c'est un petit peu ton itinéraire et celui de Hélène qu'on a croisé juste avant ici, qui était en train de couper les ficelles pour pouvoir attacher les plants de tomates, remettre un peu de sens, un petit retour à l'essentiel. Et c'est vrai qu'aller vers une forme de souveraineté, ou en tout cas d'autonomie alimentaire, est quelque chose d'essentiel pour soi et puis pour la collectivité aussi. Donc là, on est dans un endroit qui s'appelle « Demain en main ». La ferme de Kérouzère, donc rien que par le nom, on a compris qu'elle était en Bretagne. On est dans le Morbihan,
3: à 2 km de la Ria d'Etel, et on doit être à un quart d'heure des plages de Carnac et compagnie, là. Donc on est plutôt bien placé.
2: Plutôt bien placé en Bretagne. Là, on est assis dans la paille avec en face de moi un jardinier du nom de Julien qui va nous parler un peu de ce projet de main en main. Donc, je vais peut-être commencer par ça, le présenter et me dire à quoi est-ce que ça répond comme besoin, peut-être comme besoin personnel ou comme besoin plus collectif. Mais si tu devais présenter le projet de main en main, reviens au début, aux origines, à la genèse de cette aventure qui est devenue la tienne et la vôtre.
3: On a cherché du boulot, mais en fait, ça n'existe pas vraiment. Ça existe plutôt dans les grandes villes, l'emploi qu'on avait avant. Ça n'existait pas en Bretagne. Et donc, en fait, en regardant les offres d'emploi, on voit que c'est beaucoup l'agroalimentaire, l'agricole qui prime dans notre région. Et en fait, de fil en aiguille, je me suis dit, pourquoi pas finalement avoir un métier agricole. Et donc aujourd'hui, je suis maraîcher biologique. Et à terme, la ferme s'agrandira avec plus d'associés.
2: Donc maraîcher biologique dans un lieu collectif de main en main. Donc, oui. Donc première réflexion, c'est que faire dans ce changement de vie, donc te tourner vers le maraîchage. Et après, le choix du collectif, comment est-ce qu'il est venu?
3: C'est quand même assez difficile d'acquérir du foncier par chez nous, parce que là où on est né, c'est un lieu assez touristique. Le patrimoine est très cher. Et en fait, on avait envie de vivre où on est né, quoi. Et on trouvait ça aberrant de devoir laisser des bâtiments pour des maisons secondaires qui sont très répandus par chez nous. Et la motivation collective, elle est venue en partie de ça et du fait qu'on avait envie de faire des choses à plusieurs, parce qu'on avait vu, je pense qu'en se faisant le tour, on entendait de plus en plus parler de projets collectifs. On se dit, pourquoi pas nous? Et donc on a commencé avec Hélène et mon frère Fanche à faire un dessin. Donc c'était un dessin simple. J'avais fait un petit schéma d'un village breton rénové, en gros. Un petit peu idéal en fait, avec des activités agricoles, des activités aussi commerciales, d'accueil, de formation, même de coworking. À l'époque, on parlait de ça. Et en fait, le dessin, on l'a envoyé sur les réseaux sociaux en fin d'année, fin 2016. Et en fait, quelques semaines après, ça devait être le 7 janvier, on était une trentaine à la maison quand même. De parfaits inconnus, quoi.
2: Parmi ces parfaits inconnus, je crois qu'il y en a un qui arrive là, c'est Ludovic, c'est ça ? Ludovic ? Viens, viens, installe-toi, Ludovic. On va essayer peut-être de la faire à plusieurs voix, cette émission. Et donc, la petite histoire, c'est suite à un plan, un schéma qui a été donc publié sur les réseaux sociaux. Et là, vous vous retrouvez à plein autour d'une table avec cette envie donc, de faire quelque chose tous ensemble. Qui c'est qui a envie de me raconter un peu cette drôle de soirée ?
1: Je suis arrivé, moi, par d'autres, un autre éco-village qui s'était monté, qui essayait de se monter en 2015, qui finalement n'a pas pu se monter pour des questions de PLU. Et au final, qui m'a redirigé vers ce groupe-là. Mais les premières réunions que j'ai faites, c'était par Skype, moi.
2: Donc ça, c'est intéressant de voir qu'un village n'a pas pu se faire à cause du PLU et pas du PFH. Parce que c'est souvent celui-là, le facteur en premier qui permet ou qui empêche la réalisation de ces villages. On parlera dans cette émission un petit peu plus tard de cette notion du collectif, parce que ça fait partie des difficultés quand on veut se lancer dans ce type de projet. Ce sera chouette aussi qu'on puisse aborder ça, les erreurs à ne pas faire. Et je pense que peut-être dans la constitution du groupe, il y a sûrement des choses à faire et à ne pas faire. Donc toi qui es un peu à l'origine de ton schéma que tu as posté sur les réseaux sociaux, donc tu as réussi à réunir une trentaine de personnes, et voilà, qu'est-ce qu'on fait et qu'est-ce qu'on ne fait pas pour arriver à avoir un terreau humain fertile pour pouvoir lancer un projet qui tienne à la route et qui soit équilibré et qui soit un écosystème stable.
3: Et en fait, c'est bien d'avoir 30 personnes, sauf que 15 jours après, ces 30 personnes, c'est des nouvelles personnes. Donc on avait, je pense que si, on a dû rester 3-4 la première fois à la réunion suivante, mais le reste c'était que des nouvelles personnes, beaucoup de gens qui s'identifiaient au dessin, donc qui avaient un peu la même intention, et on faisait une réunion tous les 15 jours. Au bout de 3 mois, ça fait 5-6 réunions, et en fait à chaque fois il y avait énormément de mélanges de nouvelles personnes, et on s'est rendu compte qu'il y avait 4-5 on était toujours là. C'est-à-dire, il y avait moi et ma femme, et puis un autre petit groupe de 4, et en gros, on était 6. Et en fait, qu'est-ce qu'on s'est dit à un moment ? On s'est autoproclamé cellule souche du projet. On s'est dit, on arrête, on ferme, et il n'y a plus de réunion ouverte, en fait. On s'est dit, maintenant, voilà, on commence à écrire le projet à 6. Et on appelait ça la cellule souche. Parce que je ne sais même plus où on avait entendu ce terme-là, mais on s'est dit, on va écrire, co-écrire à 6, parce que co-écrire à 30, c'est mission impossible, tout le monde est différent. Donc ça, c'était la première étape. Et la deuxième étape, pour essayer de tenir un minimum dans la durée, la preuve, ça a marché, parce que 3 ans plus tard, globalement, on est 5 sur les 6, encore dans le collectif, il n'y a qu'une personne qui a quitté. Et en fait, on a écrit ensemble comment on décide. On s'est mis d'accord comment on décide de quelque chose.
2: Donc là, en termes de gouvernance, quoi, ouais, c'est ça.
3: Voilà. Comment on décide si la peinture va être verte ou rouge, quoi. Super important.
2: Et comment on décide ?
3: Eh bien, on s'est inspiré de l'université du Nou, principalement, quand même, et puis des colibris qui ont plein de retours d'expérience là-dessus. On n'a rien inventé, hein, en fait. On s'est plutôt inspiré de ce qui marchait. Après, on a quand même refait à notre sauce certaines règles, quand même, dans la gestion par consentement. Très schématiquement, en fait, on utilise la gestion par consentement, c'est-à-dire qu'on a une proposition à faire. Si la baguette de pain doit être à 1 euro ou à 2, par exemple, on fait des clarifications, on fait des bonifications de la proposition. Et en gros, s'il n'y a pas d'objection à la fin et qu'on est tous d'accord, on peut voter. La particularité, c'est que on vote soit pour, soit je peux vivre avec, c'est-à-dire je ne vais pas m'opposer à que la baguette coûte tant.
2: Je veux bien que tu développes ce lexical. Pour toi, c'est quelque chose de connu. Donc, cette notion de clarification, cette notion de bonification. Donc, oui. Clarification, c'est vraiment s'assurer que tout le monde est bien compris, parce qu'il y a toujours ce qu'on va formuler, mais peut-être l'autre va entendre ou comprendre quelque chose de différent. La bonification, c'est faire participer donc cette intelligence collective, parce que toi, tu as une idée, mais peut-être qu'elle peut être enrichie par le collectif, jusqu'à ce qu'on puisse l'acter ou l'accepter, parce que ça paraît tolérable. Donc, peut-être revenir un peu sur ce processus.
3: En effet, en fait, quand tu as une proposition, des fois, on est beaucoup autour de la table. Maintenant, on est quand même une dizaine dans la SCIC. Et en fait, c'est pas clair. Donc, la clarification, c'est ça. C'est déjà être au clair sur est-ce que c'est une baguette avec de la farine demi-complète ou pas. Super important. Est-ce qu'elle a été cuite au feu de bois ? Donc voilà, on pose toutes ces questions pour clarifier la baguette. Et après, la deuxième étape, c'est est-ce qu'on peut pas améliorer la proposition ? Donc finalement, on peut améliorer la proposition autour de la baguette, choisir qu'elle est vendue à 2 pour le prix d'un, par exemple. Et en fait, moi, je portais la proposition et je la mets à jour en fonction des remarques des gens. Et souvent, elle est beaucoup mieux à la fin qu'au début, la proposition. Et donc, ce qui se passe, c'est que si on est globalement tous d'accord, eh bien, la proposition, elle est approuvée. Donc, il y a peut-être des gens qui sont pas très chauds, mais qui s'opposent pas. Par contre, on a le cas des fois où il y a des objections, on appelle ça. Une objection, c'est pas une préférence. C'est-à-dire, c'est pas parce que je préfère tel type de baguette que je vais m'opposer. Par contre, des fois, il y a vraiment des objections majeures parce que c'est en incohérence avec le projet. Et donc là, qu'est-ce qui se passe? Ben, on vote pas, déjà. Et on fait un petit groupe de travail avec la personne qui était en objection et une ou deux autres qui étaient plutôt favorables. Et en fait, leur mission, c'est d'ici la prochaine réunion, de refaire une nouvelle proposition. Et si jamais il y a encore une objection sur cette nouvelle version, et ben là, on passe la proposition aux deux tiers, quoi. Donc disons qu'on donne du temps. C'est ça qui est intéressant. Et en fait, aujourd'hui, on n'a pas eu, je crois que tu m'arrêtes, Ludo, mais on n'a jamais eu à utiliser ça, en fait. Mais c'est le plan B, si tu veux, mais on n'a jamais encore eu le besoin de l'utiliser.
2: Donc ça, c'est sur le processus de décision. Mais comment est-ce qu'on en est arrivé là?
1: On s'est dit que la première chose à faire, c'est de se mettre d'accord sur qui décide de quoi et comment. Parce que l'expérience de certains du collectif avait montré qu'en fait, c'était ça qui posait problème. Si on ne s'était pas mis d'accord le jour, on est en désaccord de qui décide de quoi et comment.
2: Donc, commencer par la gouvernance au sein du collectif. Il y a souvent une question qui se pose aussi, c'est d'abord trouver le lieu ou d'abord trouver le collectif. Donc vous, si j'ai bien compris, ça a d'abord été la cellule souche, le collectif plus le mode de gouvernance.
3: Pas vraiment, en fait, ça fait les deux à la fois, je pense. On a quand même commencé par le groupe, mais le groupe avait, c'était en juin, donc le groupe avait 6 mois et on a découvert le lieu, en fait. Donc globalement par hasard, on va dire, on cherchait vaguement des sites qui pourraient accueillir le projet, mais on n'était pas prêt à acheter puisqu'en fait on savait même pas si on voulait quelle taille, quelle surface d'habitation, enfin les rêves de chacun n'étaient pas encore mis ensemble, on n'avait pas écrit le programme du projet. Et en fait on a découvert ce lieu d'ailleurs grâce à la carte des colibris, parce qu'en fait c'était quelqu'un qui avait du terrain qui nous a appelé disant moi j'ai du terrain, c'est vrai qu'il y avait des ensembles bâtis qui pourraient aller, mais il n'y avait pas de terre agricole. Et en fait, ce monsieur-là, en voyant notre dessin, il a su tout de suite où c'était ici, parce qu'il a été maçon pour rénover les bâtisses de Kéruzère. Donc il connaissait très bien Anne-Marie, qui était la propriétaire, qui nous vend le lieu là. Et c'est vrai que c'est marrant, parce que quand on est arrivé dans la cour en juin, globalement, vous regardez le dessin, vous regardez le lieu, c'est exactement pareil. C'est le même type de bâtiment, c'est la même forme de cour, c'est rigolo, mais c'est presque pareil.
2: Tout part de ce plan, de cette envie de remettre le sens au cœur de sa vie. Développer un projet de maraîchage, vous constituez le collectif, le noyau se crée autour de 6 personnes. On réfléchit ensemble à la manière de gérer ce collectif, donc système de gouvernance. Tu m'expliquais un peu le fonctionnement sociocratique, inspiré par les différents outils qu'on peut retrouver en ligne sur le site de Colibri. Donc, le lieu a été trouvé. Et maintenant, il faut l'acheter. Et donc, pour l'acheter, il faut aider des moyens financiers et aussi définir une structure juridique.
1: Oui, et ça, c'est pas une mince affaire. C'est plusieurs années de travail, je dirais, pour savoir comment on l'achète, donc le financement, où est-ce qu'on le trouve, et puis quelle structure juridique peut porter ça. Parce que souvent, on a tendance à dire, on choisit une structure juridique, puis on essaye de mettre tout ce qu'on voudra là-dedans. Or, c'est plutôt définir ce qu'on a envie de faire, et derrière, on trouvera la structure juridique. Donc nous, on s'est fait accompagner par une compagnon Oasis, qui s'appelle Isabelle Malaisé, qui est avocate, et qui nous a aidés à défricher le terrain, pour comprendre ce qu'on voulait faire réellement, et comment ça pouvait se traduire en droit français. Donc s'il y a bien un conseil là-dessus, c'est si c'est pas votre domaine de compétence, faites-vous aider.
2: Donc ça, c'est hyper important aussi de se le dire, de se le rappeler, que quand on est dans ce type de projet collectif, il y a des outils qui existent et on peut demander de l'aide quand on n'a pas les compétences en interne. Donc c'est ce que vous aviez fait par rapport à la structure juridique. On va parler de SCIC, c'est le statut qui a été choisi. Mais avant de ça, je vais peut-être quand même revenir sur cette notion de la raison d'être, donc bien définir son projet. Qui c'est qui peut le présenter, comme Tyrell présentait à une banque quand tu as besoin de lever des fonds? Donc, quel est le projet ici de main en main?
1: Il y a plusieurs aspects et en même temps, je pense que tu pourras compléter, Julien, à certains endroits. Mais il y a un premier aspect qui est de vivre au quotidien déjà ce rêve qu'on avait envie d'avoir. Donc déjà la raison d'être, qu'est-ce que c'est? Parce qu'on en parle, mais pour les personnes qui sont pas d'Oasis, savent pas forcément. C'est un peu l'étoile qui nous donne un objectif à viser. C'est où est-ce qu'on veut aller? C'est dans les moments de flottement, à quoi est-ce qu'on se raccroche ou vers quoi on tend et qu'est-ce qu'on a envie de vivre. Donc ça pour nous, ça a été pour l'instant s'y raccrocher une ou deux fois déjà pour vraiment se redire, est-ce qu'on est en train de vivre ce qu'on s'est écrit, est-ce qu'on s'est dit au démarrage qu'on voulait vivre. Donc voilà, il y a vraiment incarné au quotidien ces valeurs-là de bienveillance, de solidarité. Ça pour nous c'est hyper important. Il y a cette question de pas rester dans l'entre-soi et puis de transmettre ce qu'on apprend, et je pense que ça on le fait déjà en fait, c'est un peu façon éducation populaire. Dès qu'on a des savoir-faire ou des savoir-être, on essaye de les rediffuser, que ce soit par la SIC ou avec l'association. Et puis il y a ce rapport à la nature. Ce rapport à la nature, il est central chez nous, que ce soit au sein de la ferme, que ce soit dans la manière dont on traite les animaux, et puis comment on se traite ensemble. En fait, il y a une approche permacole autour du design, autour de la manière dont on définit les relations entre nous, avec les partenaires, et comment on a envie que ça se développe. Donc structurer le réseau.
3: Comment on a fait pour l'écrire? On a utilisé le rêve du dragon, qui est une méthode pour... qu'on utilise dans le monde de l'entreprise d'ailleurs, que j'avais utilisé dans le monde de l'entreprise, pour fédérer des gens autour d'une idée commune, sachant que chacun a son idée à lui. Et donc la méthodologie qu'on avait suivie, c'est que chacun avait rédigé sa propre raison d'être individuelle. Et en gros, par petits groupes, par binôme en fait, il y avait des binômes comme ça. Et en discutant avec ton binôme, t'essayais de voir quelle était la raison d'être des deux qui englobait l'autre. Et comme ça faisait une sorte de... Il y a le premier binôme, hop, il y avait une raison d'être qui englobait l'autre. Et il y avait le deuxième binôme, une autre raison d'être qui englobait l'autre. Et puis à la fin, on aboutissait finalement à une raison d'être qui englobait les autres. Et donc c'est la raison d'être d'un des personnes fondateurs. Et après, c'est de cette raison d'être-là qu'on a retravaillé dessus. On est parti de ça, on a rebossé dessus, redéfini tous les mots dedans aussi, se mettre d'accord sur qu'est-ce que ça voulait dire partager au quotidien des valeurs de solidarité et de bienveillance, qu'est-ce que ça veut dire, parce qu'en fait on n'a pas forcément la même idée derrière la tête, donc on s'est mis d'accord de ce qu'il y avait derrière le mot, qu'on a écrit des phrases qui expliquent chaque mot. Ça nous a pris quand même 2 ou 3 mois hein, d'écrire ça. Ouais, 3 mois pour 3 phrases, ça fait une phrase par mois, c'est pas mal hein. Et en fait, ça a été utile parce que de cette raison d'être, on a écrit les objectifs du projet. Et en fait, les objectifs, très vite, on s'est rendu compte qu'il y avait, comme l'a dit Ludovic, une notion de partage. Donc, qu'est-ce qui va porter cette activité de partage, de savoir? Qu'est-ce qui va porter les activités d'autonomie agricole? Et qu'est-ce qui va porter les activités de logement? Et en fait, là, on voit déjà les 3 structures de demain en main grâce à cette raison d'être.
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2: 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On va parler rapidement de ce que c'est qu'une SIC et d'une association, si j'ai bien compris. Il y a 2 choses qui se sont montées en parallèle pour tout ce qui est montage juridique du projet. Et après, j'aimerais vous interroger un peu sur les activités qui ont lieu ici sur la ferme. Donc là, clairement, je vois bien qu'il y a un jardin, parce qu'on est assis dans la paille, dans une serre, entouré par des plants de tomates, mais il n'y a peut-être pas que ça. Il y a sans doute autre chose qu'on n'a pas vu en arrivant. Et j'aimerais aussi peut-être qu'on aborde la vie du collectif dans cette émission. Est-ce que c'est vraiment tous ensemble? Est-ce que c'est chacun son espace? Quels sont ces temps de collectif? Donc voilà comment on va continuer cette émission. Mais d'abord un mot sur la SIC et sur l'association qui porte le projet.
3: Alors on a commencé par l'asso, parce que c'est facile, c'est rapide. Et dès qu'on a besoin d'une salle dans la commune, on pouvait avoir la salle, on pouvait dépenser, faire des dépenses, faire des recettes, faire des activités. En fait, c'est très souple l'association. Et en fait, elle existe toujours. Et elle porte plein de petites activités encore. On va dire... tout ce qui est événementiel, communication et les activités en gestation. C'est-à-dire un porteur de projet qui a envie de démarrer quelque chose dans Demain en Main, on peut lui conseiller de faire des petits ateliers pour voir si ça marche avec l'asso. Ça, c'est la première partie. Et la SCIC, c'est donc une structure juridique qui est tout juste créée, là, qui a été c'est très récent. Et donc là, c'est elle qui porte l'achat, quoi. Qui porte l'achat du terrain. Donc c'est elle qui a le plus de besoins financiers et qui a une double casquette, qui est d'abord commerciale, donc qui va gérer tout ce qui est stage, formation, activité de soins sur le lieu. Et elle gère le patrimoine aussi. Donc elle gère les loyers avec les habitants et les loyers avec les activités agricoles.
2: Donc ici, vous êtes non pas propriétaire, mais locataire.
1: En tant qu'habitant, oui. On sera aussi sociétaire de la SIC.
2: Comment ça fonctionne ? Est-ce que c'est la même part pour tous ? Est-ce que chacun dans ce type de projet peut avoir des apports financiers à la base différents ? Donc comment est-ce qu'on va harmoniser tout ça au sein du collectif, au sein de la SCIC ?
1: Ben ça, c'est une discussion à avoir en démarrage de projet. C'est pas forcément une obligation. Il y a des projets où tout le monde arrive avec la même chose. Nous, on souhaitait que ce projet il soit accessible à quasi toutes les bourses, on va dire. Donc il y a un rapport déjà au moins 1 à 4. Entre la personne qui investit le moins au départ et celle qui investit le plus au départ, sachant qu'après tous les mois, on va abonder en fait pour pouvoir acheter le lieu. C'est-à-dire qu'on est sur un montage financier un peu particulier où on bénéficie d'un crédit vendeur par la propriétaire actuelle qui est Anne-Marie et qui est extrêmement engagée. Donc on paye qu'une partie du lieu concrètement au départ, et ça nous permet justement ce montage accessible à tous au départ. Donc au final, on n'est pas propriétaire de notre maison. On va habiter dans une maison qui ne sera pas la nôtre. Nous, tout ce qu'on détient, c'est des parts sociales dans la SIC. Ce qui présente des inconvénients dans le système qu'on voit aujourd'hui pour certaines personnes. On pourrait se dire, mais je ne suis pas propriétaire de ma maison. Mais qui, en fait, présente plein d'avantages. Aujourd'hui, il y a des gens qui ont des enfants, qui sont à 4, qui ont besoin d'une grande maison. Mais dans 18 ans ou 15 ans, bah, peut-être que les enfants seront partis vivre leur vie et en fait ils n'auront plus besoin d'une si grande maison et ça sera hyper simple en fait de changer d'habitation. On se débrouille pour faire des habitations qui soient compatibles pour tout le monde et en fait ça apporte vachement de flexibilité, ça se dit pas ça ?
2: Flexibilité.
1: De flexibilité, merci. Ouais, non, c'est et surtout, ça permet finalement de pas non plus que dépenser des loyers, c'est-à-dire qu'on n'est pas non plus que locataire, puisqu'on est aussi propriétaire de parts sociales de la SIC. Donc il y a vachement d'intérêt en fait dans ce montage-là.
2: Il y a cette notion de propriété qui est quand même intéressante. Est-ce que tu as peut-être envie d'en toucher un mot, le fait de ne pas être propriétaire ?
3: Moi, je trouve que c'est carrément plus intéressant notre système, parce que j'ai été propriétaire d'un appartement en Île-de-France. Et j'ai laissé des plumes hein, pour le revendre. Ça a été très difficile dans le contexte. Et en fait, on se rend compte qu'être propriétaire, ça a des avantages et aussi beaucoup d'inconvénients. Si on a une vie qui bouge ou que notre famille s'agrandit, il faut vendre. Et vendre un bien, c'est difficile. Là, l'avantage, c'est que tous les mois, on a une part locative qu'on perd définitivement, mais on a une part acquisitrice, qui est en gros des parts. C'est-à-dire que finalement, mon loyer, je ne sais pas si j'ai un loyer de 800 euros par mois, il y a une bonne partie qui est des parts. C'est-à-dire c'est comme si j'étais un peu propriétaire. Et l'avantage en plus, c'est que quand je veux partir, j'ai un simple préavis à faire comme un locataire. Je me préoccupe très peu de revendre, puisqu'en fait, c'est la SCIC qui va se débrouiller pour trouver la nouvelle personne. Donc en fait, j'ai l'avantage d'être locataire. Donc je pars aussi facilement qu'un locataire. Mais par contre, je récupère ma mise comme un propriétaire. Donc je vois pas ce qu'on pourrait faire de mieux comme schéma, en tout cas pour nous c'est vraiment idéal.
1: T'as dit, on n'est pas sur des questions de propriété, mais si, c'est juste qu'on est sur une question de propriété collective en fait. On est sur ce montage là qui présente finalement aussi l'intérêt de pas être sur un marché spéculatif, puisque si jamais un jour, pour une raison X ou Y, on doit revendre ce lieu là si on doit liquider la société, le bénéfice ne revient pas aux sociétaires. Il reste dans le monde de l'ESS. Donc on est dans une logique finalement où on rentre beaucoup plus dans un partenariat et dans un fonctionnement collectif et de la collectivité que d'un marché unique, individuel, où finalement c'est un peu chacun pour sa peau. Donc je trouve qu'il y a un vrai intérêt là-dedans à ce que les gens le sachent.
2: Peut-être prendre un peu le temps quand même de mieux comprendre ce statut. Donc on peut chercher, hein, j'imagine, c'est SCIC.
1: C'est ça, Société Coopérative d'Intérêt Collectif.
2: Le collectif, donc on en a un peu parlé du fonctionnement. Vous êtes combien ici et quelles sont les différentes activités ?
1: La question, elle est complexe parce qu'il y a ceux qui habitent et qui bossent pas sur place. Il y a ceux qui habitent à l'extérieur qui bossent sur place. il y a ceux qui habitent et qui bossent sur place. Enfin, il y a un peu de tout. Aujourd'hui, on est une dizaine dans le conseil d'administration de la SIC, la Société Coopérative d'Intérêt Collectif. Dans l'association, l'année dernière, je crois qu'on a terminé autour de 150. Comme ça redémarre tous les ans, et puis qu'on a eu une phase un peu particulière en début d'année, on est un petit peu moins nombreux, je crois qu'on est 80-90. Voilà, à gravité autour de la ferme, il y a 7 associés dans la ferme. Enfin, le 7e est en cours de rentrage, si je dis pas de bêtises. Apparemment, c'est un chiffre qui nous porte bonheur. 7 foyers sur le site. Et du coup, entre 15 et 20 personnes qui vont habiter à terme sur le site. En tout cas, c'est ce qui est prévu aujourd'hui en respectant les règles de l'urbanisme.
2: Parce que là, les habitats, on a juste vu deux corps de ferme en arrivant, une remise, mais j'imagine que des habitats sont aussi un peu tout autour.
1: Non, justement, c'est aussi l'objectif de ne pas s'étaler sur l'espace naturel et puis de faire avec les règles qui sont en place aujourd'hui. On est sur une commune littorale, on est sur un terrain agricole, à vocation agricole. Donc en fait, on respecte ce qui est prévu et on va juste optimiser énergétiquement les bâtiments pour en fait rentrer, serrer un peu les coudes. Et ça rentre dans une logique de sobriété. Je pense que vous connaissez tout ce qui est Négawatt, l'Institut Négawatt sur les profils. Donc on commence par de la sobriété. On fera un peu d'efficacité après. Et puis, il y a déjà des énergies renouvelables sur le site.
3: Alors, dès le début, on n'a pas voulu d'un projet trop communautaire. C'est-à-dire qu'on aura chacun notre maison, chacun notre jardin, et il n'y a pas d'obligation de manger ensemble et de vivre ensemble, puisqu'en fait, on n'a pas tous les mêmes affinités entre nous. On a tous envie de faire de main en main, mais on n'est pas tous les meilleurs amis du monde. Et on respecte cela, en fait. Donc je pense que ça, c'est super important. On a vraiment voulu garder des espaces privés forts. Après, il y a quand même des espaces qui, dans le projet, seront mutualisés pour réduire les logements. Comme l'a dit Ludovic, pour vraiment avoir un logement adapté à chaque foyer. Donc tout ce qui est locaux techniques, ça va être mutualisé, donc les réseaux de chauffage notamment, pareil de distribution d'eau, et les chambres d'amis sont mutualisées, tout ce qui est buanderie, lavage des machines, c'est mutualisé. Donc ça retire pas mal de mètres carrés peu utiles dans une maison. Et donc ça veut dire qu'on a quand même des pièces de vie plus sympas, et on a juste les chambres nécessaires à la famille, quoi. Et si des amis qui viennent, on utilise des espaces communs. Donc voilà un peu la démarche qu'on a aujourd'hui, et qui est finalement, c'est un collectif, mais pas on va dire un collectif fusionnel, quoi.
2: Ouais, tu as bien différencié le mot collectif et communauté. Hein, c'est pas forcément les meilleurs copains du monde qui se retrouvent ensemble, c'est simplement cette vision, cette raison d'être qui vous unit et qui vous donne la direction à suivre ici dans le collectif de Demain en Main. Tu l'as très bien dit, Ludovic, donc il y a des activités économiques qui se développent ici sur le site, mais aussi ceux qui travaillent à l'extérieur. Donc peut-être un mot sur le fonctionnement économique du lieu, quelles sont les activités en place ou quelles sont les activités à venir?
1: Alors la SIC, elle porte toutes les activités commerciales à l'exception des activités agricoles, qui là sont dans une scope agricole. On n'en a pas parlé, mais c'est vrai que c'est 3 à 4 structures de main en main. En fait, c'est pas seulement 2. Et du coup, ici, ce qui est prévu, c'est déjà un espace de formation et de transmission. Ça, on en a parlé. Donc sur des thèmes qui vont de la permaculture à l'éco-construction, sur tout ce qui est développement personnel et bien-être. Il y a une salle qu'on nomme salle cocon chez nous, qui sera dédiée à ça. Une salle de formation aussi. On a des formations à l'éducation bienveillante, que ce soit pour les parents comme pour les enfants. Une école de la forêt qui va peut-être voir le jour.
2: Demain en main fait partie de ce réseau des oasis. C'est vrai que j'imagine que vous observez aussi un engouement pour ces modes de vie choisis. De plus en plus de gens remettent, comme vous l'avez fait, en question le sens, cette notion du sens dans sa vie, et veulent soit créer des projets d'oasis, soit rejoindre des oasis. Peut-être on va terminer comme ça par le processus d'inclusion ou d'exclusion, parce que c'est des choses qui se réfléchissent aussi au sein du collectif, parce que ici Demain en Main est ouvert pour pouvoir accueillir.
3: C'est quelque chose qu'on a écrit juste après Comment on décide, le comment on rentre et comment on part. Et là aussi, Julien était assez attentif à ça, je me rappelle. Et donc, on appelle ça le parcours d'intégration, c'est-à-dire que si quelqu'un souhaite intégrer maintenant le conseil d'administration de la SCIC, il y a un parcours, en fait. Il y a une candidature, après, il a son parrain, et pendant plusieurs mois, entre 6 à 8 mois, il participe aux réunions du collectif et il vit le projet et si ça fonctionne bien, il intègre en fait. Et aujourd'hui, on décorrèle le souhait d'habiter de... Parce qu'en fait, il n'y a pas de place pour habiter sur le site. Il n'y en a plus aujourd'hui, depuis très longtemps finalement, puisque les fondateurs ont déjà pris tout l'espace. Et par contre, on est très ouvert à des porteurs d'activités, qu'elles soient agricoles ou des activités commerciales, qui sont en lien avec Demain en Main, bien sûr. Et donc ça, c'est pareil, c'est le parcours d'intégration avec son parrain. Et voilà, donc ça se passe plutôt bien en général. Et pour partir de Demain en Main, bah, c'est un peu pareil. Il y a plusieurs étapes à suivre. Donc soit c'est de plein gré, la personne a envie de partir, mais ce qui arrive, ça c'est bien. Et soit c'est une personne que le collectif souhaite exclure. Donc là, c'est quand même plus difficile. Et pareil, on a des règles, notamment tout passe par la médiation. En fait, on est accompagné depuis bien 2 ans maintenant, tous les mois, avec une médiatrice qui est externe au projet, en fait, et qui nous accompagne soit en collectif tous les mois, ou soit pour gérer des litiges ou des conflits interpersonnels entre deux personnes. Elle est là pour ça. Et je pense que sans elle, on serait peut-être plus là. Voilà.
2: Donc on va finir par ce fameux PFH, le facteur humain. Donc les conflits existent.
1: Les conflits existent. Et du coup, l'apprentissage, c'est d'arrêter d'en avoir peur, ce qui est souvent un petit peu le cas. Et je crois qu'à chaque fois qu'on a eu des conflits et finalement qu'on est allé creuser ça, on en est ressorti plus fort. Parce que, on l'a dit tout à l'heure, ça rejoint ces questions de gouvernance et de prise de décision. À chaque fois qu'il y a quelqu'un qui a une objection, c'est qu'il y a une question qui s'est pas posée quelque part ou quelque chose qu'on n'a pas vu en fait. Et à chaque fois qu'on intègre ça pour comprendre pourquoi l'autre est en train de mettre une objection ou pourquoi ça lui convient pas ou pourquoi il y a du conflit, en fait, on accède aux besoins des personnes qui sont derrière et c'est là en fait où on fait naître quelque chose. Et vraiment l'étape de médiation dont Julien a parlé, c'est vraiment l'étape ultime, c'est-à-dire qu'on commence d'abord entre nous, ensuite on fait une médiation avec quelqu'un et c'est uniquement à ce moment-là, si à la suite de cette médiation, on trouve que la meilleure stratégie c'est de se séparer, que ça pourrait se passer comme ça. Et c'est pour ça que c'est hyper important d'avoir des règles de sortie qui sont à la fois ni trop difficiles ni trop facile pour pas que les gens partent comme ça du jour au lendemain et que la société soit en difficulté, ni trop difficile parce que sinon c'est des gens qui restent alors qu'ils ne le veulent plus et qui pourrissent l'ambiance en fait. Donc arriver à avoir un juste milieu, un juste équilibre là-dedans, c'est essentiel. Et puis arrêter d'avoir peur du conflit. Moi, il m'aura fallu bien des années pour apprendre ça, mais je crois qu'il y a peu de choses dans ma vie aujourd'hui qui m'ont appris autant de choses que ces 3 ans et demi avec le collectif, en fait. Y compris les fois où ça me mettait en rogne.
2: Julien Ludovic, merci à tous les deux. Dans ce podcast, Julien et Ludovic nous ont parlé de leur lieu de vie Demain en Main à la ferme du Kérouzère dans le Morbihan. Un lieu inspirant où tout ce joyeux collectif s'applique à remettre plus de cohérence dans leurs choix du quotidien.
4: La Voix des Oasis, une production d'Alexandre Sattler, à retrouver sur son site internet gaia-image.com.

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4: Le tour d'horizon de l'actualité sportive du Beaujolais Val-de-Saône, c'est tout de suite dans Calade Sport. Le 34e tour du Beaujolais cycliste est l'événement majeur du week-end. Il sillonne les routes de nos territoires du 12 au 14 juin. 20 équipes sont inscrites cette année, dont 4 des 6 formations de niveau continental fédéral, en particulier les 6 loups du vélo club Villefranche-Beaujolais, 5 DN1, l'équipe de France militaire et même 3 équipes étrangères. Vendredi, c'est inédit, un prologue en soirée au format de 7 500 km contre la montre individuelle propose aux 120 coureurs engagés un aller-retour Saint-Étienne-des-Ouillères, Saint-Étienne-la-Varenne. Départ toutes les minutes à partir de 17h30. Samedi, une étape dédiée aux punchers. Les verrons s'élancer en ligne depuis Cours-la-Ville, se diriger via Belmont-de-la-Loire vers la Haute, puis la vallée d'Azergue pour traverser la Mure, enchaîner les ascensions de Fonsardais et du col du Burdet, redescendre via Cublis vers Amplepuis et enfin, après Tizy-les-Bourg, passer une première fois sur la ligne d'arrivée avant une dernière boucle autour de Cours-la-Ville par la Lièvre pour le retour après 166 km de course. Dimanche, enfin, troisième étape de 150 km promise aux grimpeurs, cette fois depuis et vers Villiers-Morgon, avec plusieurs boucles autour de Fleury et Beaujeu qui verront les rescapés se confronter au col de Font-Martin, de la Croix-de-l'Orme vers Trades et des Fûts et col d'Avenat après la traversée de Degrône. Le Trail Tour Beaujolais 2026 fait étape vendredi 12 juin en soirée à Beaujeu pour la quatrième manche bonus de l'édition 2026, la Verticale de Rochefort. Une épreuve très particulière qui propose en nocturne et en mode contre-la-montre à partir de 19h30 l'ascension de 3 km vers la Croix de Rochefort culminant à 500 mètres au-dessus du départ. Elle peut permettre, s'ils y sont engagés, au leader provisoire de la Maxi TTB Corentin Rodet chez les masculins et Stéphanie Maneski chez les féminines, d'accroître leur légère avance au général et de la mini TTB David Tourcel et Valentine Issautier. Et puis le Motoball Saint-Georges de Renens dispute le match de sa demi-finale de Coupe de France samedi 13 juin à 19h30 sur le terrain de Neuville-du-Poitou. Sévèrement battu très récemment en championnat par les locaux, les Rennais devront donc réaliser un authentique exploit pour espérer atteindre la finale, quoi qu'il arrive après la rencontre retour samedi prochain, justement à Saint-Georges. Bon week-end de sport à toutes et à tous.
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0: Bonjour à tous et bienvenue, 10h TU midi ici à Paris, le journal sur RFI.
1: Gilles Moreau.
0: À la une de ce journal, un décollage historique à Wall Street. SpaceX fait aujourd'hui ses grands débuts en bourse. La plus importante entrée en bourse de l'histoire. L'objectif est de lever des capitaux car les activités de la firme d'Elon Musk nécessitent des investissements colossaux, nous dira dans un instant Jeanne Bartoli. Toujours beaucoup d'incertitudes entre les États-Unis et l'Iran. Téhéran ne s'est pas encore prononcé sur l'accord annoncé par Donald Trump, le président américain, qui lui évoque une signature dès ce week-end. La question migratoire domine la fin de la visite en Espagne du pape Léon XIV qui a célébré ce matin une messe à Tenerife sur l'archipel des Canaries. Football, au mondial 2026, début réussi du Mexique. Aujourd'hui, entrée en lice des deux autres pays organisateurs, les États-Unis contre le Paraguay et le Canada face à la Bosnie-Herzégovine. Donc le jour J pour la plus grosse introduction en bourse de l'histoire. SpaceX présente dans le spatial, Internet par satellite ou bien encore l'IA. SpaceX donc débute sa cotation en levant 75 milliards de dollars à Wall Street, quasiment trois fois le précédent record. La firme d'Elon Musk a en outre la possibilité d'émettre plus d'actions que prévu selon la demande, ce qui ferait monter la cagnotte à 86 milliards au maximum. Jeanne Bartoli.
2: Elon Musk a longtemps retardé la décision. 24 ans après sa création, SpaceX sera coté dans quelques heures à la bourse de New York. Objectif lever des capitaux car les activités du groupe nécessitent des investissements colossaux. Son réseau d'accès Internet par satellite Starlink est aujourd'hui rentable, mais ce n'est pas le cas de la branche aérospatiale et des lanceurs de fusées Starship. Pas le cas non plus de son activité d'IA, l'agent d'intelligence artificielle Grok, mais aussi le supercalculateur d'IA Colossus. Tous deux nécessitent encore des milliards de dollars d'investissement. Et c'est justement en vue de cette introduction en bourse que les activités d'IA ont été intégrées en février au groupe SpaceX. Alors si les investisseurs alertent sur une valorisation excessive de SpaceX comparée à son chiffre d'affaires réel, si certains s'interrogent ouvertement sur une possible bulle autour de l'IA, les analystes reconnaissent en tout cas que la demande devrait être au rendez-vous pour les actions SpaceX. $135 l'action pour soutenir l'essor de l'IA, mais surtout l'incarnation d'un rêve technologique porté par Elon Musk, homme d'affaires aussi contrôlé, controversé, cadulé et dont les projets suscitent toujours une attente hors norme.
0: À New York tout à l'heure, une cérémonie est organisée à Times Square au siège du Nasdaq, la bourse électronique où SpaceX sera cotée. Entre les États-Unis et l'Iran, toujours beaucoup d'incertitudes et même de confusion. Les Iraniens ont fait savoir ce matin qu'ils n'avaient pas encore tranché sur l'accord annoncé par Donald Trump pour mettre fin à la guerre, alors que le président américain a lui évoqué une signature dès ce week-end. Il se veut optimiste au point d'avoir annulé des frappes promises contre l'Iran. Selon lui, un terrain d'entente a été trouvé et son vice-président J.D. Vance pourrait très vite se rendre en Europe où aurait lieu la signature. Une solution à deux États, israélien et palestinien, est débattue ce vendredi à Paris, qui accueille une conférence internationale. C'est la suite d'une initiative lancée l'an dernier par la France et par l'Arabie Saoudite, avec l'espoir de mettre fin au conflit israélo-palestinien. Elle a conduit la France à reconnaître l'État de Palestine, c'était en septembre dernier, mais sur le terrain, le morcellement du territoire palestinien et l'extension des colonies juives rendent la mise en place de cette solution très improbable. Paris compte la relancer en accueillant donc des Israéliens et des Palestiniens engagés pour la paix. Cette conférence est soutenue par les pays alliés mais boycottée par Israël. Guilhem Delteille.
3: Yael Lerer est engagé pour la justice et l'égalité entre Israéliens et Palestiniens depuis plusieurs décennies. Et pour cette franco-israélienne, candidate de la coalition de gauche aux dernières législatives françaises, il n'y avait pas besoin d'un nouvel espace de dialogue avec d'autres militants.
4: Moi, je milite depuis plus que 40 ans. Je milite toujours avec des camarades des palestiniens et on dialogue entre nous. Le dialogue fait partie intégrale de résistance aux situations coloniales. Et c'est jamais été un problème, c'est-à-dire les relations personnelles, c'est le plus facile.
3: Plusieurs militants israéliens et palestiniens évoquent une mascarade, une conférence qui cherche à masquer l'absence de mesures fortes visant Israël. C'est bien lui qu'il faut arriver à contraindre, estime Yael Lerer.
4: L'urgence maintenant, c'est comment on arrête Israël, comment on arrête la politique génocidaire, comment on respecte la loi internationale. Ce qu'on ne fait pas. Et ça, c'est des vies, c'est des personnes qui sont tuées tous les jours, tous les jours. On parle des solutions, on parle des paix, on parle des dialogues, vraiment ça ne m'intéresse pas. C'est vraiment pour pas parler de ce qu'il faut parler. L'inaction, c'est une complicité.
3: Ces militants appellent à des sanctions et notamment à la suspension de l'accord de libre-échange entre Israël et l'Union européenne.
0: C'était Guilhem Deltay. L'armée ukrainienne a lancé une série d'attaques nocturnes de drones sur la Russie. La Russie qui fait état d'au moins 3 morts dans la région de Bryansk, frontalière de l'Ukraine. Un drone a également percuté un immeuble à d'habitation dans la région du Tatarstan, dans le centre de la Russie, blessant 3 personnes. Les États-Unis ont placé la compagnie pétrolière publique cubaine sur leur liste noire des organisations sanctionnées. Washington reproche aux autorités de La Havane de détourner les ressources énergétiques de l'île. Le blocus pétrolier dure depuis le mois de janvier et se durcit encore, ce qui impacte la distribution d'aide humanitaire dont les Cubains ont tant besoin et qui complique le travail du programme alimentaire mondial, selon son représentant à Cuba, Étienne Labande.
5: Les containers, ils sortent maintenant, petit à petit. On a réussi à importer du carburant, un peu. On travaille avec le secteur privé qui importe du carburant. Et pour notre compte, c'est pas encore suffisant. Le vrai problème, c'est le carburant pour le pays. Ça, il n'y a toujours pas de solution. Donc, ça crée des problèmes qui créent des besoins supplémentaires pratiquement chaque jour. Là, maintenant, on est sur des coupures de courant à La Havane qui sont entre 25 et 35 heures. Donc, en fait, on parle même plus par jour. On a des coupures qui sont très longues. Donc, ça cause des problèmes pour la conservation des aliments. Ça cause des problèmes pour le pompage de l'eau. Ça cause des problèmes pour les moyens de cuisson des aliments. Ça a des conséquences très directes sur la vie quotidienne de la population.
0: C'était Étienne Labande du Programme alimentaire mondial, joint par Justine Fontaine. Le pape Léon XIV achève son voyage de 7 jours en Espagne. Au programme, un échange avec des migrants et une messe célébrée ce matin en plein air sur l'île de Tenerife, sur l'archipel des Canaries. C'est l'une des principales portes d'entrée de l'immigration illégale vers l'Europe. Nous sommes tous des migrants, a dit le pape devant les fidèles. On apprend la mort de David Hockney, l'artiste britannique, l'une des figures les plus influentes de l'art contemporain. Il est décédé hier jeudi à l'âge de 88 ans chez lui à Londres, c'est ce qu'annonce ce matin son agente. On en revient plus en détail dans RFI Midi à partir de 13h, heure de Paris. Mexico a donné hier soir le coup d'envoi du Mondial 2026 de football dans une ambiance festive. À suivre aujourd'hui à Los Angeles, le premier match de la Team USA opposé au Paraguay. Enfin, autre pays hôte, c'est le Canada. Il affronte à Toronto la Bosnie-Herzégovine. La Corée du Sud, de son côté, avait pour premier adversaire la République tchèque. Ils étaient nombreux hier à Séoul à regarder cette entrée en lice de la sélection nationale. Une Coupe du Monde brunch, comme on l'appelle, en Corée du Sud, avec des matchs commençant vers 10-11 heures, mais pas de quoi décourager les fans. Reportage de notre correspondant Célio Fioretti.
6: Plus de 6000 personnes dès le matin sur l'esplanade Gwanghwamun pour regarder sur les écrans géants des façades des immeubles cette première rencontre pour la Corée du Sud. Jongdam, corne sur la tête pour célébrer les Diables Rouges sud coréen vient de finir son gimbap, rouleau de riz entouré d'algues, un bon petit déjeuner pour entamer cette Coupe du Monde avec beaucoup d'attentes pour cette supportrice.
7: Je pense que notre équipe est forte et qu'elle peut obtenir un bon résultat. Et puis j'ai l'impression que ce sera la dernière grande compétition de Son Heung-min avec la sélection nationale. Rien que pour ça, je suis très enthousiaste. Je me souviens être venue ici pour la Coupe du Monde 2002 lorsque j'étais en deuxième année de primaire. Aujourd'hui, je suis revenue avec mes neveux. Ça me rappelle mon enfance et c'est assez émouvant.
6: D'autres sont venus en famille alors même que la semaine de travail et d'école n'est pas finie. Pas de problème pour Nomino, venu avec son fils.
8: Moi j'ai posé un jour de congé. Je me suis absenté du travail. Mon fils de 12 ans participe aussi à ce qui est officiellement une sortie éducative. Mais nous allons surtout profiter du match. J'ai posé ma journée juste pour ça.
6: Pour les Diables Rouges sud-coréens, rendez-vous la semaine prochaine pour leur deuxième match face au Mexique cette fois. C'est Lio Fioretti, Séoul, RFI.
0: Enfin, en France, les drapeaux sont en berne actuellement à Florence, petite ville du Gers, où se déroulent cet après-midi les obsèques de Liana, la collégienne retrouvée morte le 4 juin. Une affaire qui a beaucoup ému en France. Le principal suspect n'avait jamais été interpellé ou convoqué malgré des plaintes et signalements pour violences sexuelles sur mineurs. Bientôt, midi 10, ici à Paris. Bonne journée sur RFI. Tout de suite,
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10: 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Mise en place cette matinée du 11 juin par Hamza, Niad, Chaben et Ken Nilsson, des élèves du collège de Jean Boulin à Villefranche-sur-Saône, d'un stand de vente éphémère solidaire pour le samedi 13 juin prochain à l'Oasis à Glaizé. Une vente d'articles de la Coupe du Monde de foot 2026, un don offert par un commerçant au bénéfice de l'association L'Oasis, lieu d'hébergement et de reconstruction pour les personnes les plus vulnérables. L'occasion d'une discussion sur leur expérience lors des préparations avec ceux-ci.
11: Un couteau comme ça, ça tirait grand. Faudrait qu'on arrive à s'installer, nous, avec les filles, on va se mettre une table.
12: Hamza,
13: Chaben,
14: Key Nilsson,
15: Niad.
12: Aujourd'hui, on est à l'Oasis. Aujourd'hui, on est en train de préparer la vente éphémère qu'on va faire samedi 13 juin.
13: Nous sommes des élèves du Collège Jean Moulin en classe de 3e prépa métier d'excellence. C'est une classe qui nous prépare directement à la professionnelle, lycée professionnel. Du coup, on a un projet qui est en rapport avec l'association Oasis pour nous apprendre un peu le monde professionnel, le monde du travail. On est en collaboration avec eux et notre projet, c'est de les aider, de les faire connaître car nous trouvons que c'est une bonne association. Elle aide les personnes dans le besoin, elle fait de la réinsertion professionnelle. Ça mérite d'être plus connu.
12: Ça a commencé dès le début de l'année. Au début d'année, ils nous avaient proposé de choisir un groupe entre le commerce, la communication, le prendre soin et le développement durable. Nous, on avait choisi l'Oasis et c'est à ce moment-là qu'on a commencé à découvrir l'Oasis, comment on allait organiser cette vente, qu'est-ce qu'on va vendre, puis voilà.
16: Vous connaissiez l'Oasis déjà ?
17: Moi, au début, je ne le connaissais pas, mais à prendre du temps, j'ai compris c'était quoi. On a fait une sortie en classe et encore un mini-stage comme aujourd'hui. Mais l'Oasis, c'est une association qui peut aider les personnes dans le besoin. Par exemple, les personnes qui n'ont pas encore des papiers, des choses comme ça, ils les aident, ils les allogent, mais ils doivent travailler.
11: Merci.
16: Là, vous êtes en plein travail, alors vous découvrez, c'est ça ?
12: Oui, c'est ça, exactement.
16: Ouais. On ouvre le carton. Ah,
12: qu'est-ce
16: que c'est ?
12: Peut voir, là, c'est des pantoufles. C'est des petites pantoufles de l'équipe de France.
18: Le petit chou premier, de vendre l'Oasis, de faire une vente à l'Oasis pour faire connaître l'Oasis, l'entreprise.
13: Récemment, on a su ce que nous allions vendre, comme vous a dit Alban, notre mentor, c'est des archives de la Coupe du Monde. Et on nous a aussi, quand on avait fait la première sortie avec notre classe, on nous avait dit que c'était ici que se faisaient les ventes, qui duraient un petit moment. Et du coup, on est venu pour le nettoyer et préparer la vente. On a aussi envoyé des emails. On a aussi demandé aux mairies de Arnas, Glaizé et Villefranche de pouvoir mettre des messages sur des panneaux lumineux pour pouvoir faire connaître la vente. Et récemment, là, on compte mettre notre affiche sur les réseaux sociaux. Comme ça, les personnes pourront connaître la vente et on espère qu'il y aura un maximum de personnes qui puissent venir.
12: Déjà, là, on est en train de faire un petit nettoyage du chalet. Et puis, Alban, il va nous donner les articles qu'on va vendre et on va les placer. C'est vraiment des prix cassés, c'est des petits prix qu'on veut vendre. On va essayer vraiment de vendre le maximum possible et de faire un beau bénéfice à l'Oasis pour comme ça ils continuent d'aider les personnes dans le besoin. Là, on est là jusqu'à 11h30 pour la préparation et la vente, elle va commencer samedi et nous, on sera là.
13: Que le samedi et ensuite je crois qu'on va faire une demi-journée de vente. On l'aura préparé, on assistera un peu et le reste de la vente se fera par l'équipe de l'Oasis.
16: Le matin, le soir, comment vous êtes? Vous serez là? Quand est-ce qu'on pourra vous rencontrer?
12: Quand la vente elle commencera, nous on sera déjà là. On va essayer de venir le plus tôt possible. À l'écoute de 8h, 8h30, on sera là.
10: L'Oasis a un nom évocateur dans le Beaujolais Val-de-Saône, lieu d'hébergement et d'insertion pour les personnes les plus vulnérables. L'Oasis est attaché aux valeurs du travail et de l'humanisme, le partage ou encore la solidarité. La vente d'achats solidaires contribue à l'action sociale de l'Oasis.
11: Les filles, je crois que vous avez fait tomber nos petites punaises. Est-ce que vous pouvez venir les ramasser, s'il vous plaît ?
19: Alban Kéras, je suis le directeur de l'Oasis.
20: Ouais, mais j'ai été sollicité par le collège Jean Moulin pour
19: mener à bien ce projet, accompagner des jeunes sur un secteur de la vente, puisqu'à l'Oasis, on a une action sociale, mais elle est portée par notre secteur commercial. Donc voilà, l'intérêt, c'était de s'occuper, d'échanger avec ces jeunes autour du projet de l'Oasis aussi, cette démarche commerciale qu'on peut avoir dans l'économie sociale et solidaire, et leur expliquer que tout ça, ça servait à financer l'accueil, l'hébergement et l'accompagnement social des personnes qu'on accueille ici, quoi. En fait, on a fait naître le projet tous ensemble. Moi, j'ai été sollicité par leurs professeurs. Il y a vraiment une très belle équipe au collège qui accompagne ces jeunes et qui essaie de leur montrer un petit peu des voies professionnelles possibles pour eux. Et moi, du coup, je suis venu intervenir avec d'autres partenaires, parce qu'il y avait d'autres associations avec nous, au sein du collège. Donc, la rencontre à plusieurs reprises au collège pour mettre en place ce projet et voir toutes les étapes qu'on avait à faire. Mais c'est surtout les jeunes, en fait, qui ont réalisé plein de choses eux-mêmes. Nous, finalement, on leur a proposé la matière, mais c'est eux qui ont communiqué autour du projet, qui ont mis en place les choses et qui vont aujourd'hui mettre en place la vente. Donc, ils ont un peu fait les choses de A à Z et c'est ça qui est plutôt chouette, quoi.
11: On va se faire un carton vide où on met les déchets.
19: Alors ça leur parle un petit peu quand même, parce que ils savent, aujourd'hui ils suivent un peu l'actualité, etc. Ils voient qu'effectivement il y a pas mal de gens qui sont en difficulté. Et du coup, ça leur a permis de voir concrètement ce qu'on pouvait faire ici sur Villefranche pour accompagner. Ouais, on a effectivement un espace, on a un chalet dans lequel on vend des produits neufs. Et du coup, c'était leur petit terrain de jeu en fait du moment où ils ont pu mettre en place cette vente. À l'Oasis, on développe le don d'entreprise. C'est-à-dire qu'en dehors des produits de seconde main qu'on reçoit, qu'on trie et qu'on revalorise par la vente ou par le recyclage, on a aussi des partenariats avec des entreprises du territoire qui nous donnent des fins de stock, qui nous donnent des invendus, etc. Et que nous, on a la possibilité de vendre. Ça permet à des entreprises aussi de développer leur partie sociale, la RSE de leur entreprise. Et du coup, voilà, on a beaucoup de dons qui arrivent d'entreprises. Et là, on a saisi cette opportunité parce qu'on avait Leclerc de Saint-Georges qui nous a donné des articles autour de la Coupe du Monde de football pour les supporters. Et du coup, on a profité de l'événement aussi pour marquer le coup et pour organiser cette vente avec les jeunes. Oui, eux, ils découvrent, et parfois nous aussi, puisque dans les dons qu'on peut nous faire, on ne sait pas toujours ce qu'il y aura à vendre. Mais après, c'est un peu les joies de l'Oasis et de ces projets-là, où on découvre ce qu'on va vendre, et les communautaires eux-mêmes qui vendent les produits les découvrent avec nous, et c'est ce qui est un peu sympathique aussi, quoi.
16: Et là, qu'est-ce que vous avez trouvé là?
17: De ranger des petits maillots, c'est du papier à la France, un t-shirt de la France, avec le drapeau tricolore.
19: Voilà, ça commence samedi. Alors, c'est dans le cadre du début de la Coupe du Monde. Là, on fait une vente samedi et on va continuer tant qu'on aura des produits à vendre. Et puis après, on a dans ce chalet qui est destiné à vendre des produits neufs, des ventes qui succèdent. L'objet social de l'Oasis, qui est l'accueil et l'hébergement de personnes en grande précarité. J'ai aujourd'hui hébergé 42 hommes, 9 femmes et 12 enfants. Voilà.
14: Okay. Tous les maillots et les poches disposées comme ça. Comme ça, les personnes qui viennent pourront voir directement. Les maillots de l'équipe de France.
11: On va avoir des cartons vides sur le chariot.
14: Ils sont bleus et blancs. Simple. Comme ça, il n'y a pas trop de choses, vous voyez. C'est simple.
11: Peut-être que tu peux mettre, parce qu'il y a des petites tailles qui arrivent, c'est ça, ces petites tailles que tu as là en t-shirt.
15: Ouais, c'est des petites tailles.
11: C'est des tailles en grand.
15: Ouais.
11: Est-ce qu'on ne mettrait pas les grands en bas?
16: Vous mettez en place?
13: Ouais. Là, on prépare. Le chalet pour la vente de samedi. Et jusqu'à samedi, normalement, il n'y aura rien qui va bouger. Et samedi, on va rouvrir le chalet pour pouvoir vendre.
10: Ne manquez pas la vente éphémère solidaire à l'Oasis le samedi 13 juin au 526 route de Chantegrillet à Aglaisé, à l'initiative d'élèves du collège Jean Moulin à Villefranche-sur-Saône.
16: Là, vous avez reçu des choses intéressantes, là, c'est quoi?
13: Il y a des sacs de sport. De ce côté-là, c'est surtout des articles de foot, comme des produits Chibia, ce qu'il faut pour jouer au foot.
11: Du coup, vous regardez pour les tailles?
13: C'est pour les supporters de foot qui vont voir les matchs. Il y a des sifflets, il y a du maquillage pour avoir des bracelets, il y a aussi des mascottes et des peluches. C'est tout ce que les supporters veulent quand ils ont des matchs de foot, il y a même des drapeaux.
16: Et vous avez déjà les prix, en fait?
13: En fait, ça dépend, parce que parfois, ça, en fait, c'est des invendus que certains magasins offrent à l'Oasis. Mais ces invendus ont déjà des prix, mais c'est l'Oasis qui va décider des prochains prix qui vont être mis.
16: Donc là, qu'est-ce que c'est?
13: C'est des crampons pour les joueurs de foot.
10: Et pour finir, selon l'expression d'un ancien communautaire, l'oasis, c'est comme une berge, un lieu où chaque homme, sans distinction de ses origines, de sa religion, de sa situation et de son âge, peut se poser et se reconstruire avec le temps nécessaire.
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21: Le tour d'horizon de l'actualité sportive du Beaujolais Val-de-Saône, c'est tout de suite dans Calade Sport. Le 34e tour du Beaujolais cycliste est l'événement majeur du week-end. Il sillonne les routes de nos territoires du 12 au 14 juin. 20 équipes sont inscrites cette année, dont 4 des 6 formations de niveau continental fédéral, en particulier les 6 loups du Vélo Club Villefranche-Beaujolais, 5 DN1, l'équipe de France militaire et même 3 équipes étrangères. Vendredi, c'est inédit, un prologue en soirée au format de 7 km 500 contre la montre individuelle propose aux 120 coureurs engagés un aller-retour Saint-Étienne-des-Ouillères-Saint-Étienne-la-Varenne, départ toutes les minutes à partir de 17h30. Samedi, une étape dédiée aux punchers, les verrons s'élancer en ligne depuis Cours-la-Ville, se diriger via Belmont-de-la-Loire vers la Haute, puis la vallée d'Azergues pour traverser la Mure, enchaîner les ascensions de Fonsardais et du col du Burdet, redescendre via Cublis vers Amplepuy et enfin, après Tizy-les-Bourques, passer une première fois sur la ligne d'arrivée avant une dernière boucle autour de Cours-la-Ville par la Lièvre pour le retour après 166 km de course. Dimanche, enfin, troisième étape de 150 km promise aux grimpeurs, cette fois depuis et vers Villiers-Morgon, avec plusieurs boucles autour de Fleury et Beaujeu qui verront les rescapés se confronter au col de Font-Martin, de la Croix-de-l'Orme vers Trades et des Fûts et col d'Avenat après la traversée de De Grône. Le Trail Tour Beaujolais 2026 fait étape vendredi 12 juin en soirée à Beaujeu pour la quatrième manche bonus de l'édition 2026, la verticale de Rochefort. Une épreuve très particulière qui propose en nocturne et en mode contre-la-montre à partir de 19h30 l'ascension de 3 km vers la Croix de Rochefort culminant à 500 mètres au-dessus du départ. Elle peut permettre, s'ils y sont engagés, au leader provisoire de la Maxi TTB Corentin Rodet chez les masculins et Stéphanie Maneski chez les féminines, d'accroître leur légère avance au général et de la mini TTB David Tourcel et Valentine Issautier. Et puis le Motoball Saint-Georges de Renens dispute le match de sa demi-finale de Coupe de France samedi 13 juin à 19h30 sur le terrain de Neuville-du-Poitou. Sévèrement battu très récemment en championnat par les locaux, les Rennais-Mois devront donc réaliser un authentique exploit pour espérer atteindre la finale, quoi qu'il arrive après la rencontre retour samedi prochain, justement à Saint-Georges. Bon week-end de sport à toutes et à tous.

0: sur la touche.
1: Il m'a friendzoné.
0: Ouais, je pense qu'il t'a mis sur la touche.
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0: Il t'a mis sur la touche.
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0: Il t'a mis sur la touche. Ouais, je crois qu'il t'a mis sur la touche, hein, parce que... Mais j'ai pas compris, en fait...
1: C'est un peu compliqué à t'expliquer, en fait.
0: Pardon, moi j'écoutais pas du tout ce que tu me disais là.

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5: Bonjour à tous et merci d'écouter RFI. Il est 11h en temps universel, 13h ici à Paris.
4: Anne Contner.
5: C'est RFI Midi qui commence 2h30 ensemble avec nos correspondants, avec nos envoyés spéciaux pour faire le tour de l'actualité dans le monde de ce vendredi 12 juin. Essayez de comprendre ce que compte ce fameux accord annoncé par Donald Trump. L'Iran n'a pas encore décidé, mais un média d'État dit ce matin que le programme nucléaire de Téhéran devrait bien être abordé lors de négociations à venir. Pour parler aussi de la République démocratique du Congo sur le plan sanitaire, 4 semaines après le début de l'épidémie d'Ebola, et sur le plan politique, nouveau rassemblement aujourd'hui contre une réforme de la Constitution. Afrique Midi, c'est à 12h30, temps universel. Avant cela, on reviendra sur les émeutes racistes de Belfast, en Irlande du Nord, sur la manière dont la police et les autorités agissent ou non contre les militants violents d'extrême droite. Analyse avec notre invité dans un peu plus d'une heure.
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5: Des hommages au Royaume-Uni et partout dans le monde après la disparition de David Hockney, l'un des plus grands noms de l'art contemporain, un peintre d'exception qui a brillé par ses couleurs et par sa joie. Elle venait, disait-il, de la manière dont il regardait le monde. Son portrait dans un instant dans le journal. On reviendra aussi plus longuement sur son parcours et son héritage artistique dans un quart d'heure. Et puis on n'oublie pas le foot, la Coupe du Monde. Premier match du Canada, aujourd'hui l'un des pays organisateurs. Ce sera face à la Bosnie. On appellera tout à l'heure notre envoyé spécial. Pour Haïti, ça sera dimanche le premier match. Et avec un nouveau maillot, exigence de la FIFA qui ne plaît pas à Port-au-Prince.
6: C'est un abus, car tout pays a sa culture et ses croyances. Pour moi, c'est un affront de demander à Haïti de retirer son maillot, et cela à la dernière minute. Une telle décision risque de démotiver les joueurs et d'affecter leur confiance avant une compétition aussi importante.
5: Reportage dans la capitale haïtienne à écouter juste après 13h, temps universel. Vous pourrez aussi entendre le footballeur Philippe Vorbe qui avait joué, lui, la seule autre Coupe du Monde à laquelle est participé Haïti, c'était en 1974. Voilà, vous avez le programme. Bienvenue. Et pour commencer le journal, bonjour Gilles Moreau.
7: Bonjour à tous.
5: Avec à la une, la mort de David Hockney.
7: Oui, on a appris ce matin la disparition du grand artiste britannique décédé selon son agente chez lui à Londres à l'âge de 88 ans. C'est un grand nom de la peinture contemporaine qui disparaît. Il était devenu célèbre pour son pop art avec des peintures toujours hyper réalistes et très colorées. Avec nous en studio, Olivier Roger du service culture de RFI. Bonjour.
8: Bonjour Gilles, bonjour à toutes et à tous.
7: David Hockney, qui était un grand admirateur de Van Gogh et de Picasso, hein, laisse une œuvre immense. Et ses tableaux sont parmi les plus chers au monde.
8: Effectivement, vous savez ce qu'on dit, on ne naît pas peintre, mais on le devient. Voilà la leçon qu'a retenue dès son plus jeune âge David Hockney. À 11 ans, alors qu'il suit des études artistiques à Bradford, sa ville natale, il peint 12 heures par jour, de 9 heures du matin à 9 heures du soir, une passion dévorante et un goût pour la couleur, acquis au contact des tableaux de Van Gogh. Mais c'est l'œuvre de Picasso qui va durablement l'influencer au début de sa carrière. La liberté du maître espagnol Hockney l'a fait sienne. Il n'hésite pas à changer son style et sa façon de peindre. Et avec ses condisciples du Royal College of Art de Londres, il participe à l'émergence du pop art britannique qu'il va peaufiner en Californie aux côtés de l'inventeur du genre, l'américain Andy Warhol. Cette Californie, avec sa lumière si particulière, ses piscines omniprésentes, ses jeunes gens à la plastique impeccable, tout cela va profondément inspirer l'œuvre d'Hockney. L'artiste est aussi un chercheur d'espace. Toute son œuvre est une interrogation sur la façon d'occuper la toile et d'y représenter le monde. Point de fuite, perspective, volume, couleur, rien n'est laissé au hasard. Modeste ou monumentale, ces toiles s'ouvrent avec le temps aux technologies modernes, des photos polaroïdes, des caméras, des vidéos. Hockney a servi toute sa vie l'objet toile avec comme outil premier sa main, son cœur et son intelligence.
7: Portrait de David Hockney, signé Olivier Roger. Merci à vous, Olivier.
5: Toujours beaucoup de questions à propos des États-Unis et de l'Iran.
7: Oui, beaucoup d'incertitudes et même de confusion. Les Iraniens ont fait savoir ce matin qu'ils n'avaient pas encore tranché sur l'accord annoncé par Donald Trump pour mettre fin à la guerre, alors que le président américain a lui évoqué une signature dès ce week-end. Il se veut optimiste au point d'avoir annulé des frappes promises contre l'Iran. Selon lui, un terrain d'entente a été trouvé et son vice-président J.D. Vance pourrait très vite se rendre en Europe où aurait lieu la signature. Sur le fond, l'accord prévoirait la réouverture immédiate du détroit d'Ormuz et l'impossibilité pour l'Iran de se doter de l'arme nucléaire. Vital pour l'économie iranienne, les exportations de pétrole subissent une pression énorme en raison du blocus naval américain et aussi de la baisse de la demande. Et c'est surtout la demande chinoise qui diminue. Anishka Kumor, bonjour.
1: Bonjour.
7: En mai, les exportations de pétrole brut iranien vers la Chine se sont littéralement effondrées.
1: Ce sont les raffineries de pétrole indépendantes chinoises, surnommées Teyer, qui ont réduit leurs achats. D'une part, le blocus du détroit d'Ormuz a réduit les flux et de l'autre, ces raffineries privées craignent de possibles sanctions américaines. Résultat, elles ne fonctionnent plus à plein régime. Les exportations de brut iranien vers la Chine ont ainsi chuté à 160 000 barils par jour en mai contre 1,8 million de barils par jour en février. Résultat, à force de ne pas pouvoir être vendu, des millions de barils de brut iranien se retrouvent stockés, dont près de la moitié sur les navires. Sachant qu'avant le conflit, la Chine achetait la majorité du pétrole exporté par l'Iran, la perte économique est énorme pour le régime des mollahs. Les répercussions de cette baisse de la demande chinoise se font de plus en plus sentir en Iran, même si la rentrée d'argent exceptionnelle due à la hausse des prix de pétrole ont jusqu'à présent atténué les chocs.
7: En direct dans ce journal, c'était Agnieszka Kumor du service économie. L'armée ukrainienne a lancé une série d'attaques nocturnes de drones sur la Russie. La Russie qui fait état d'au moins 2 morts dans la région de Bryansk, frontalière de l'Ukraine. Un drone a également percuté un immeuble d'habitation dans la région de Tatarstan, dans le centre de la Russie, blessant 3 personnes.
5: Tir croisé sur la diplomatie de l'Union européenne.
7: Oui, une bataille interne se déroule actuellement au sein des institutions de l'UE et aussi entre les capitales de l'Union, et ce au sujet du Service européen d'action extérieure. C'est le bras diplomatique de l'Union depuis 2010. Il est dirigé depuis 1 an et demi par Kaja Kallas, ancienne première ministre estonienne. À Bruxelles, un peu plus de 5000 personnes travaillent pour ce service qui chapeaute aussi 140 délégations des ambassades à travers le monde. En direct de Bruxelles, Pierre Benazé. Pierre, bonjour.
9: Bonjour.
7: Après plus d'un an de critiques plus ou moins voilées, eh bien Kaja Kallas et son service extérieur sont maintenant dans le collimateur.
9: Oui, depuis son arrivée en fait à la tête de la diplomatie en décembre 24, Kaja Kallas fait l'objet de critiques qui sont soit déjà sur la place publique, soit un secret de polichinelle. En interne, dans le service extérieur, on l'accuse d'avoir trop remplacé les personnes clés par des diplomates ou des fonctionnaires en phase avec ses idées, ce qui a appauvri le service. Mais pour Kaja Kallas et le service extérieur, le danger vient de l'autre côté du rond-point Schuman, l'épicentre du quartier européen. D'un côté, la Commission, depuis 2019 déjà, la présidente Ursula von der Leyen grappille des prérogatives diplomatiques, elle voyage souvent, elle crée des services géopolitiques, elle récupère les personnels évincés par Kaja Kallas et elle attribue à la Commission la rédaction des documents de stratégie politique. De l'autre côté, le Conseil, où siègent les 27 États membres de l'UE et où plusieurs pays reprochent à Kaja Kallas de ne s'intéresser qu'à l'Ukraine et de manquer de diplomatie, un comble. Certains envisagent désormais de découper le service extérieur en se partageant les morceaux avec la Commission, ce qui réduirait évidemment les prérogatives de Kaja Kallas.
7: Pierre Benazé à Bruxelles pour RFI. Le pape Léon XIV achève son voyage de 7 jours en Espagne. Au programme, un échange avec des migrants, ainsi qu'une messe célébrée ce matin en plein air sur l'île de Tenerife, sur l'archipel des Canaries. C'est l'une des principales portes d'entrée de l'immigration illégale vers l'Europe. Nous sommes tous des migrants, a lancé le pape aux fidèles.
5: C'est un projet encore jamais vu qui est lancé aujourd'hui en France.
7: Un projet record, ainsi que la première étape vers un vaste parc éolien en mer, l'un des plus importants d'Europe. L'objectif est d'amplifier l'électrification du secteur énergétique français sur fond de guerre au Moyen-Orient et aussi de respect des objectifs climatiques. À terme, Ce projet prévoit un parc d'une capacité de production équivalente à celle de 10 réacteurs nucléaires. Les précisions de Simon Rosé.
10: Près de 10 gigawatts de puissance installée sur toutes les façades maritimes du pays. C'est le projet le plus ambitieux en France dans le secteur de l'éolien en mer. Coup d'envoi ce vendredi donc avec la publication de l'appel d'offres. Il était attendu car c'est l'une des initiatives phares autour de laquelle les autorités espèrent restructurer la filière industrielle en mauvaise santé ces dernières années. Pour la première fois, cet appel d'offres inclut en effet des critères qui favorisent les acteurs européens et français avec pour objectif de limiter la dépendance aux composants chinois. L'enjeu industriel rejoint également l'enjeu climatique puisque la France s'est dotée d'une feuille de route pour réduire sa consommation d'énergie fossile, le pétrole, le gaz, le charbon, dont la combustion est la principale responsable du réchauffement mondial. Cela se fera par un déploiement important des énergies renouvelables. Le pays souhaite ainsi multiplier par 20 ses capacités en la matière d'ici 2050. La publication de cet appel d'offres ce vendredi.
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13: Bienvenue en Beaujonomie. Le festival œnobistronique en Beaujolais comptera cette année la présence du collectif de vignerons bio, ceps et charrues. Les vignerons vous accueilleront sur un domaine viticole beaujolais historique, la Grange Charton, située sur la commune de Régnier-Durette. Le dimanche 21 juin, sous l'intitulé « Déjeuner, spectacle et vin vivant à l'ombre des tilleuls ». Comme nous l'explique Cyprien Ébriec, l'événement a pour objectif d'ouvrir les portes au domaine viticole, accompagné d'un déjeuner spectacle, un accord mets-vin, des dégustations de vins et produits du terroir et de la convivialité assurée. On les écoute.
14: Cyprien, Stylian Bourdillon, je suis vigneron à Blacé, donc il y a 5 hectares. Je fais à la fois du Gamay et du Chardonnay. On fait la Beaujonomie avec CP Charru cette année.
15: Briec Claudoré, moi je suis chargé de mission en viticulture bio, animateur du réseau CP Charru. C'est une association qui existe depuis 20 ans, on a fêté les 20 ans l'année dernière, et on regroupe 130 domaines adhérents-adhérentes en bio ou en conversion, en transition, dans tout le vignoble du Beaujolais. Se serrer les coudes et accompagner aussi cette nouveauté de l'agriculture biologique. Et aujourd'hui, finalement, ça reste la même chose. On se serre toujours les coudes avec un réseau humain assez fort. Et ça se résume un peu en 4 mots. Défendre, encourager, promouvoir et sensibiliser à la viticulture biologique.
13: Beaucoup de changements en 20 ans. Aujourd'hui, comment on se porte? Vous êtes jeunes hein, tous les deux. Comment se portent nos vignerons?
14: Faut savoir que du coup, cette pêcherie, il y a 20 ans, c'était une poignée de personnes. Hein, 15-17 personnes. Aujourd'hui, on est plus de 120.
13: Ce qui veut dire qu'il y a de plus en plus de producteurs bio.
14: Beaujolais, il y a les derniers chiffres que j'ai sur 2000 viticulteurs. Il y en a 300 en bio à peu près. C'est sûr qu'il y a une appétence pour la bio, j'ai envie de dire. En tout cas, surtout les néos, comme on dit, les néo-vignons qui s'installent en Beaujolais, ils ont cette envie des vins plus en accord avec ce qu'ils aiment boire. Ils ont aussi cette envie de partage d'une viticulture plus vertueuse. Moi, quand je suis arrivé en Beaujolais, j'avais pas forcément cette vision de la bio et du vin nature. Et c'est de rencontrer des gens comme Briec, tout le collectif CP Charru, parce que c'est quand même du nord au sud du Beaujolais, donc on tombe très vite dedans. Et c'est eux qui m'ont donné envie de m'installer et aussi de faire de la bio. Comme beaucoup de vignons de CP Charru, en fait on a un peu les deux et c'est ça qui fait notre force, mais il y en a pas mal, c'est des seconds métiers, des secondes vies. C'est des gens qui ont une vraie vision sur le vin, qui ont envie d'essayer. Alors tout n'est pas forcément probant comme essai, mais il y a une vraie dynamique et c'est quelque chose de dans lequel c'est bon d'évoluer. Voilà.
13: Briec, donc vous, quel est votre rôle?
15: Mon rôle, il est d'animer alors l'ensemble du réseau technique, de proposer de la formation, par exemple, pour continuer à ce que les vignerons et les vigneronnes puissent se former au fur et à mesure de l'année, sur la taille, sur la vie des sols, sur la biodiversité autour des vignes. Après, c'est de tisser justement ce réseau humain en proposant soit des rendez-vous en bout de vigne pour faire le point en saison, ou bien organiser des festivals comme on va parler là de Bienvenue en Beaujonomie, organiser aussi des moments de sensibilisation comme on a pu le faire avec Universel il y a pas longtemps et Femmes de Ferme. C'est de réussir à coordonner un peu tout ça pour qu'en fait ça soit toujours un poumon vivant la viticulture biologique en Beaujolais, et qu'on s'inscrive toujours dans cette volonté de faire réseau ensemble, être unis, comme ont voulu en fait les 12-10 premiers apôtres de la bio, quoi.
13: Ça, c'est important, de partager entre vous.
14: Ça donne une envie de faire ensemble. Quand les choses sont un peu sur le fil, c'est ce qui nous donne aussi envie de continuer. C'est un métier de partage, et si on partage plus, on a tendance à s'enfermer un peu.
15: Mmh. On parlait justement des surfaces, vous nous disiez, mais qu'est-ce qu'on fait avec 5 hectares, 3, 4, 5 hectares? Eh bien, en fait, avant, c'était un peu la norme dans le Beaujolais, bien avant. Hein. Et donc, quand moi, je suis parfois sur les coteaux de Rivolet avec des vignerons, ils me disaient, tu vois, en face, là, avant, il y avait 3, 4 vignerons. Et puis, quand on taillait pendant une journée d'hiver, on pouvait boire un canon ensemble, se retrouver, parler. Aujourd'hui, quand on a effectivement 15 ou 20 hectares, on est bien seul à la vigne toute la journée, à moins d'avoir une équipe ou des salariés. Et donc, du coup, l'intérêt aussi, c'est de réussir à pouvoir sortir un peu de son domaine, la tête du guidon, de pouvoir échanger ensemble. Et puis, comme l'a dit Cyprien, on a beaucoup de néos, de jeunes qui arrivent. Et ils ont besoin de faire réseau, parce qu'en fait, c'est un réseau d'entraide avant tout. Et puis, ils ont besoin aussi de se parler de leurs galères, parce qu'arriver en tant que vigneron ou vigneronne, c'est une série parfois d'embûches. Et puis, réussir à se donner des bons plans, des tuyaux, des astuces, quoi.
13: La Beaujolais, c'est tous les mois de juin. Donc, on peut peut-être rappeler encore à tous ceux qui ne connaissent pas encore.
14: Comme dit, c'est la 7e édition. La Beaujolais, donc cette année, c'est plus d'une cinquantaine de domaines, vignerons, collectifs, qui ouvrent leurs portes, qui se mettent en association avec un restaurateur, généralement, et qui proposent au grand public de venir découvrir un accord mets-vins avec différentes animations en fonction du bon vouloir de chaque domaine. Voilà. Donc cette année, le collectif CP Charru, il y a 5 domaines qui sont membres, qui ont choisi de faire la Beaujolais. Donc avec un restaurateur caladois, donc c'est Benoît Lefort du Cèdre à Villefranche. Ce sera au sein de la Grange Charton, le 21 juin.
13: Voilà, alors la Grange Charton, on en a entendu beaucoup parler, c'est un grand domaine, c'est ça, qui a des perspectives.
14: Dans un univers proche, on va dire. En fait, c'est un gros complexe, à la base, la Grange Charton.
15: À la base, c'est les hospices de Beaujeu, qui regroupent un peu comme à l'image d'une cave coopérative plusieurs vignerons en métaillage ou en vigneronnage sur des grandes surfaces qui amenaient le vin pour les hospices de Beaujeu. Et depuis, ça a été racheté par la CCSB, Communauté de Communes Saône-Beaujolais, donc Belleville et tous les crus du Beaujolais. Et cette communauté de communes a proposé à faire un appel à projet pour ceux qui souhaitaient animer justement ce lieu. Et l'objectif, c'est que c'est un lieu qui rassemblera plusieurs ambitions, dont l'ambition pour nous qui nous intéresse, c'est de faire cave tremplin, cuvage tremplin pour les jeunes et moins jeunes qui ont envie de s'installer en Beaujolais.
13: Donc un élément qui va être par la suite très intéressant, j'imagine. Difficile d'arriver.
14: Difficile à mettre en place, mais on espère qu'il va servir. Clairement, c'est une des problématiques d'aujourd'hui en Beaujolais, c'est pour quelqu'un qui s'installe, trouver un cuvage, un endroit où il peut faire son vin comme il l'entend. Et là, en plus, il sera entouré du coup par d'autres vignerons. Il n'y aura pas que des jeunes qui s'installent. Forcément, c'est un lieu d'échange. La Grange Charton, c'est aussi l'endroit où nous, on fait notre fête de vignerons annuelle. C'est l'endroit où il y a un de nos événements de bien boire en Beaujolais. C'est un endroit que nous, on fait vivre beaucoup. Donc, il y a beaucoup de matières intéressantes à prendre là-bas.
13: La Grange Charton, je crois qu'on n'a pas dit où c'était.
15: À Reignier-Durette.
13: On arrive, il faut s'inscrire, j'imagine, on visite ou...
14: Pour cette édition-là, sachant que pour nous, c'est notre première édition CP Charru, c'est une première. Donc pour l'instant, pour participer à ce repas spectacle, donc on en parlera après, il suffit de réserver sur Internet, sur le site de beaujolais.fr, bienvenue en beaujolais.fr. C'est tout en extérieur, on n'a pas accès au cuvage, etc. cette année. Toujours une possibilité, si le temps est vraiment trop mauvais, il y a des alcôves, on saura s'arranger. Mais ça va se passer, si tout se passe bien, à Londres des Tilleuls. C'est une grande cour fermée de quatre côtés par les bâtiments.
15: C'est monumental.
14: C'est monumental, oui.
15: L'intitulé s'appelle Déjeuner, spectacle et vin vivant à l'ombre des Tilleuls de la Grange Charton. Et ça se veut vraiment comme ça. Les événements Bienvenue en Beaujolais, c'est une grande tablée, bien dressée, bon vivant, avec les vignerons qui sont au service à la fois du repas, mais aussi des vins qui expliquent les vins. Et là, la petite touche, la petite subtilité qu'on amène, c'est de faire venir Sophie Jamais. Alors, on était déjà venu il y a un an pour les premières universelles. On avait fait venir Sophie Jamais aussi. à l'Institut au 210, l'Institut Vermorel. Et Sophie Jamais, elle est comédienne sommelière et elle apporte avec beaucoup d'humour une touche vraiment de simplicité. En fait, les vins, elle va les présenter un par un avec le repas et à la fois elle chante, elle fait de la poésie autour du vin et du coup elle nous emmènera dans une dégustation aussi où on simplifie un peu la vie. On est là pour goûter, se mettre à l'écoute des émotions. Elle l'a déjà super bien fait avec les vins du Beaujolais. En plus, on a vraiment une histoire d'amitié avec cette sommelière puisqu'elle est déjà venue avec sa pêche à rue. Elle aime bien les vins vivants, justement, les vins en agriculture biologique. Et donc, elle va aborder chaque vin et en même temps, le vigneron sera là pour le présenter.
13: Alors, les convives, vous invitez un grand nombre de personnes ou c'est limité ?
15: Non, c'est limité. C'est souvent un peu intimiste, hein, Bienvenue en Beaujolais, parce qu'à la base, c'est fait pour des domaines. Donc, parfois, on n'a pas tous des grands châteaux. Parfois, on a juste des petites cours toutes simples. Et donc, bon, là, c'est majestueux parce qu'on se retrouve à la Grand Charton. Mais généralement, c'est plutôt une trentaine de convives. Et nous, on a grossi à une cinquantaine de convives. Parce que la cour est grande et que du coup, on aurait peur qu'il y ait une sensation de vide sinon. Mais la cour est vraiment très belle et majestueuse. Donc, on s'est dit, bah tiens, on fait une grande table au milieu de cette cour-là. Ça donnera un beau rendu.
14: Donc c'est déjeuner, on débute les festivités à 11h30. Je peux dire que c'est un restaurateur raisin et bistrot Beaujolais. Puis on est sur une cuisine de terroir traditionnel.
13: Cyprien, vous n'êtes pas tout seul. Il y a aussi d'autres domaines qui vous accompagnent sur cet événement.
14: On est 5 domaines. Donc en plus de moi, on aura Claire Arnal, les vignes de l'Amandier. Elle est sur Régnier plutôt. Olivier Renard, famille Renard, c'est basé à Villiers-Morgon. Petit domaine, il travaille beaucoup au cheval. On a également Alexandre, du vin à l'âme, Beaujolais Sud. Et puis aussi Philippe et Aurélie, domaine Thomas France, qui eux nous vont agrémenter la fin du repas avec un pétnat, une bulle de gamay demi-sec. Chaque domaine là, pendant le repas, propose une référence. Et ensuite, bien sûr, il y aura un temps de dégustation pour découvrir à ceux qui en ont envie un petit peu plus les univers de chacun. Mais voilà, pendant le repas, c'est un magnum et un plat. On est accompagné par Benoît Lefort, restaurant Le Cèdre. Pour ceux qui ne le connaissent pas, c'est un bistrot Beaujolais, également membre du réseau Raisin. Donc c'est de la cuisine traditionnelle, très beaujolaise. Et on est sur des produits, une cuisine authentique, bien travaillée. Dans sa cave, il y a beaucoup de vignerons qui sont dans notre réseau. C'est du bio, c'est du vivant, c'est des vins qui résonnent. Voilà.
13: Rendez-vous en Beaujonomie. Le collectif des vignerons Cep et Charrue vous invite le dimanche 21 juin à la Grand Charton à Régnier-Durette pour une découverte de ce lieu historique, des dégustations des Beaujolais Nord-Sud et des mets du terroir. Toutes les infos et inscriptions.
15: On s'inscrit sur. Alors, soit on va sur le site de Cep et Charrue et on retrouvera en actualité directement le lien, soit on va sur bienvenue-en-beaujonomie.fr et après il suffit de taper Grand Charton ou même il y a une petite cartographie très bien faite. On zoome sur Régnier-Durette comme ça on anticipe déjà l'aller-retour en voiture ou pas et du coup on peut trouver la Grand Charton.
13: Merci à vous.
15: Merci. Merci.
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16: Le tour d'horizon de l'actualité sportive du Beaujolais Val-de-Saône, c'est tout de suite dans Calade Sport. Le 34e tour du Beaujolais cycliste est l'événement majeur du week-end. Il sillonne les routes de nos territoires du 12 au 14 juin. 20 équipes sont inscrites cette année, dont 4 des 6 formations de niveau continental fédéral, en particulier les 6 loups du Vélo Club Villefranche-Beaujolais, 5 DN1, l'équipe de France militaire et même 3 équipes étrangères. Vendredi, c'est inédit, un prologue en soirée au format de 7 km 500 contre la montre individuelle propose aux 120 coureurs engagés un aller-retour Saint-Étienne-des-Ouillères, Saint-Étienne-la-Varenne, départ toutes les minutes à partir de 17h30. Samedi, une étape dédiée aux punchers, les verrons s'élancer en ligne depuis Cours-la-Ville, se diriger via Belmont-de-la-Loire vers la Haute, puis la vallée d'Azergues pour traverser la Mure, enchaîner les ascensions de Fonsardet et du col du Burdet, redescendre via Cublis vers Amplepuis et enfin après Tizy-lès-Bourg, passer une première fois sur la ligne d'arrivée avant une dernière boucle autour de Cours-la-Ville par la Lièvre pour le retour après 166 km de course. Dimanche, enfin, troisième étape de 150 km promise aux grimpeurs, cette fois depuis et vers Villiers-Morgon, avec plusieurs boucles autour de Fleury et Beaujeu qui verront les rescapés se confronter au col de Font-Martin, de la Croix-de-l'Orme vers Trades et des fûts et col d'Avenat après la traversée de Degrône. Le Trail Tour Beaujolais 2026 fait étape vendredi 12 juin en soirée à Beaujeu pour la quatrième manche bonus de l'édition 2026, la Verticale de Rochefort. Une épreuve très particulière qui propose en nocturne et en mode contre-la-montre à partir de 19h30 l'ascension de 3 km vers la Croix de Rochefort culminant à 500 mètres au-dessus du départ. Elle peut permettre, s'ils y sont engagés, au leader provisoire de la Maxi TTB Corentin Rodet chez les masculins et Stéphanie Maneski chez les féminines, d'accroître leur légère avance au général et de la mini-TTB David Tourcel et Valentine Issautier. Et puis le Motoball Saint-Georges de Renens dispute le match de sa demi-finale de Coupe de France samedi 13 juin à 19h30 sur le terrain de Neuville-du-Poitou. Sévèrement battu très récemment en championnat par les locaux, les Rennais devront donc réaliser un authentique exploit pour espérer atteindre la finale, quoi qu'il arrive après la rencontre retour samedi prochain, justement à Saint-Georges. Bon week-end de sport à toutes et à tous.
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3: D'heure, on est ensemble, on est vendredi, il est 14h, c'est une heure de bons plans pour vous et avec moi, je suis Erika pour vous accompagner dans cet après-midi. On commence la musique avec Kungs pour vous mettre dans l'ambiance.

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2: Allez, on commence le tour des sorties dans le Rhône. Vous êtes avec moi sur Calade Outdoor et je vous emmène au parc du centre social à Trévoux pour assister au festival Clé de Lune. Tout un programme pour sa première édition. Un festival autour de la musique pour profiter du beau temps dans une bonne ambiance avec des groupes de rock et des groupes de musique afro. Que des talents par contre de la scène locale et régionale. Retrouvez aussi des chorégraphies tout en lumière avec les Amazones. Tout un programme. Tout le monde pourra aussi ajouter sa touche à une fresque participative. Il y aura même en plus une initiation au cirque aérien. Le festival ouvrira ses activités demain à partir de 15h30 à Trévoux. Et pour le prix d'une entrée, le festival vous laisse le choix du montant à l'entrée. On continue en musique avec Muse et leur nouveau titre sur Calade Outdoor.

On est bien là, presque en week-end, à profiter des beaux jours et surtout on est ensemble sur Calade Outdoor. Les bons plans sortis, c'est ici le vendredi et pour profiter de ce week-end, on part tout près, je vous le promets, à Saint-Georges-de-Renens, la ville voisine de Villefranche. Et ce sera la fête médiévale ce dimanche de 10h à 17h, alors allez découvrir des stands de producteurs et d'artisans locaux, des stands qui vous mettront dans une ambiance médiévale avec du miel et de l'hydromel, mais aussi des minéraux et de la coutellerie. Le rendez-vous est pris au Sweet Art et Délices qui vous proposera des menus médiévaux, en plus des jeux et évidemment des animations tout au long de la journée. Maintenant sur Calade Outdoor, on s'écoute le dernier Magic System avec Donny Donny et on se retrouve juste après.

on est ensemble pour une heure. J'espère que vous passez un bon moment. Moi, c'est Erika et je suis là juste pour vous. Bon, aussi parce que je kiffe ce moment entre nous, j'avoue. C'est bientôt l'été et c'est le moment des brocantes et vide-greniers en tout genre. Alors, celui que je vous ai trouvé ce week-end se passera demain sur l'avenue Jean Jaurès dans le 7e arrondissement de Lyon. Avec 300 exposants, venez chiner des bons plans pour vous, vos enfants ou pour des petits plaisirs pour tous. Bien sûr, tout ça à moindre coût. C'est là tout l'avantage de ces brocantes. Videz vos placards pour les remplir de nouveautés. Et ça, on adore. Donc rendez-vous demain à partir de 6h pour les exposants. Et pour vous, quand vous voulez. Hein. Car faut pas abuser. Hein. C'est quand même le week-end. Et on peut profiter aussi pour se reposer. La suite de la musique, c'est avec Take Me Back de Charlotte Cardin. On découvre ça ensemble. Et j'espère que ça vous plaira.

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1: Bienvenue à tous et bon après-midi. On continue cette heure ensemble pour vos bons plans du week-end. On va fêter les feux de la Saint-Jean en avance cette année à Sainte-Euphémie. Ce soir, à partir de 19h et jusqu'à minuit, et pour sa 20e édition. Alors avec des animations, un bal pour se bouger, et bien sûr, pour finir en beauté, un feu d'artifice. Dans une ambiance guinguette sur le terrain communal de Sainte-Euphémie, à 300 mètres de la mairie pour ceux qui ne connaissent pas, une bonne soirée en perspective et en extérieur pour pouvoir profiter du beau temps. Et puis, hein, c'est bien plus sympa de voir le feu d'artifice en étant sur place que de chez vous. Moi, ça me tente bien car j'adore ça, les feux d'artifice. On verra, peut-être que j'irai. On continue en musique avec Gazo et Gims sur Canada Outdoor.

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0: De retour avec vous et sur Calade Outdoor, ce week-end, c'est la fête un peu partout. Et avec Fleury en scène, il y en a pour tous. C'est dans le parc de la mairie de Fleury et ça commence ce soir à partir de 19h30 et demain à partir de 17h. Alors le programme, ce soir, c'est du théâtre autour de Molière et demain à 17h, un spectacle pour les enfants. Et à partir de 21h, un orchestre de variété rock qui s'appelle Mercury. Ce qui annonce, je pense, le thème de la musique et le vrai bon son qu'ils vont jouer. Car pour moi, je vous le dis, on fera jamais mieux que Michael Jackson et bien sûr, mon idole Freddie Mercury et son groupe Queen. Et pour attendre jusqu'à demain, je vous ai choisi une chanson du groupe à écouter tout de suite. Et ouais, je suis comme ça. Je vous prépare tranquillement dans l'ambiance.

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1: Waouh, ça bouge dans le studio et j'espère de votre côté aussi, en tout cas, vous avoir mis dans une bonne ambiance pour ce week-end. Calade Outdoor pour vous emmener tous dehors. On va continuer avec du bon son, mais surtout avec mes bons plans pour vos week-ends. Et comme depuis 10 ans maintenant, le Lyon Street Food Festival s'installe à la Mulatière. C'est un festival énorme autour de toutes les cuisines et de tous les terroirs. Depuis hier et jusqu'à dimanche, retrouvez 130 chefs et pâtissiers pour goûter et déguster toutes leurs recettes autour d'un road trip gastronomique. Mais aussi, vous en retrouverez du street art et des battles de danse. Ouvert ce soir de 18h à minuit et demain et dimanche de 11h à minuit. Alors allez vous régaler vos papilles et partagez un beau moment avec vos enfants autour des animations proposées. L'entrée est à 8€ par personne et 5€ pour les 8-14 ans. En dessous, eh ben, ça sera gratuit. La musique, ça continue ensemble sur Calade avec un remix de Mylène Farmer. Et tout ça, c'est tout de suite.

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1: Calade Outdoor pour vos bons plans, c'est maintenant et avec moi aux commandes de cette émission. Alors après de la gourmandise, de la musique et même un feu d'artifice, je vous emmène à la braderie de la Croix-Rousse demain de 9h à 19h. Retrouvez beaucoup de commerçants dehors pour vous proposer des bonnes affaires à faire avec leur braderie. Mais aussi un marché des créateurs sur la place et un vide-grenier rue du Payron. Et pour animer cette journée, à 17h30, un défilé de mode classique. Et à partir de 20h, l'école de Petit Pas vous propose une chorégraphie suivie d'un ballet à 21h organisé par Thibaut de Saulle. Et tout ça, place des tapis. La bonne nouvelle, l'entrée est gratuite. Et ben, ça promet, moi je vous le dis, une journée bien remplie demain à la Croix-Rousse. La musique, ça continue ensemble sur Calade et avec le nouveau Matt Pokora. Une chanson pour la Coupe du Monde de foot qui a débuté, on le sait tous, depuis hier.

continue ensemble sur Canada Outdoor avec les bons plans sortis que je déniche juste pour vous. Et si je vous proposais une nouveauté demain à Villefranche, c'est vraiment tout frais, tout neuf, avec la marche des fiertés et donc une Pride Encalade. Le collectif Arc Encalade propose cette marche demain après-midi et vous attend Place des Arts. Vous y retrouverez un village des fiertés de 14h à 18h et le départ de la Pride se fera de la Place des Arts à partir de 16h30. Bon, on compte bien sûr dans une ambiance festive, ça j'en suis sûre. Vous aurez aussi, si vous voulez, un After Pride prévu au Ninkasi à partir de 19h30 avec un drag show sur la scène du Ninka à 20h30 et pour finir la soirée, un DJ qui vous mettra de l'ambiance. L'ambiance est aussi cet après-midi sur Canada Outdoor avec le dernier Esme et son dopamine.

C'est trop cool de vous retrouver sur Calado d'Or et de partager mes sorties week-end avec vous. Ce week-end à Eurexpo Chassieux, c'est la 5e édition de Wonderland. Alors, qu'est-ce que c'est? Déjà, c'est tout le week-end, dès demain 10h et jusqu'à dimanche 17h. Et c'est surtout un festival automobile sur 20 000 mètres carrés d'exposition. Un événement auto et moto avec 350 véhicules sélectionnés, mais aussi, nouveauté, une nocturne demain avec un concert prévu pour l'occasion. Les billets d'entrée sont à entre 20 et 34 euros selon votre sélection de date. Et si vous y allez sur un jour ou sur deux, ça, ce sera à vous de voir. Donc, on note à partir de 10h demain à l'Eurexpo de Chassieux et jusqu'à dimanche 17h. Et je vous promets que vous allez en prendre plein les yeux. Il est 14h37 et on continue en musique et avec la musique de Shakira, elle aussi avec son son pour la Coupe du Monde de foot et qui a fait le show pour l'ouverture hier soir. Et tout ça, c'est sur Calado Outdoor.

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2: Galade Outdoor, ensemble et pour le meilleur. J'espère que vous avez bougé un peu votre popotin. Nous, là, on a dansé comme des fous. Si vous me découvrez aujourd'hui, bienvenue. Ce soir, c'est le week-end et on peut profiter pour dormir, ça c'est sûr, mais aussi pour faire des tas d'activités entre amis, en famille, peu importe. Là, on part à Chanet dans le 01 demain pour faire la fête gauloise de 14h à minuit. Avec des défis et beaucoup d'amusement, vous pourrez faire à plusieurs un escape game ou passer du temps au bar à chat et à chiot pour un moment plus au calme. Mais si comme moi, votre semaine a été dure, je vous conseille le lancer de hache ou le paintball. Ça aussi, ça peut bien détendre, je pense. Il vous est proposé une formule repas avec les animations pour 35€ ou chaque activité au prix de 16€. C'est à vous de voir. Alors moi, je vous le dis, c'est sûr, j'ai fait mon choix. À suivre la musique sur Galade Outdoor avec Daniil. Et nous, on se retrouve juste après pour la suite des bons plans.

un peu de douceur avec Daniil. Il est 14h45, vous êtes avec moi sur Calada Outdoor. La suite des sorties de ce week-end va vous amener dans le 5e arrondissement de Lyon, au parc de la Visitation, demain à partir de 15h. La MJC de Saint-Just sort de ses murs et vous propose de faire la fête en plein air. La MJC se mettra en scène sur les activités qu'elle propose tout au long de l'année, mais où vous aurez aussi des stands d'animation pour tous. Et petit bonus de cet après-midi, non seulement c'est ouvert à tous, mais c'est totalement gratuit. Alors avec le beau temps, et si vous êtes dans le coin, profitez-en. Le prochain bon son que je vous partage est un son Remember, sorti en 2010 avec un artiste plutôt fun et surtout avec sa Valérie. Je vous parle évidemment de Kinvé et c'est maintenant sur Calada.

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1: La radio qui vous emmène tous dehors, c'est Calade Outdoor. On continue ensemble avec mes bons plans et le prochain, je l'ai trouvé trop mignonnet et original. Les teckels vont s'installer au parc de la Tête d'Or ce dimanche à partir de 10h pour la Hot Gun. Et ouais, avec une marche collective et festive de 2,8 km et avec une centaine de teckels et leurs maîtres. Un événement convivial et pour les amoureux des animaux. C'est ce dimanche de 10h à midi, donc faudra peut-être vous lever un peu plus tôt si vous voulez participer et profiter. On s'écoute Mentissa et son titre « Qu'attendez-vous de moi ?» maintenant sur Calade Outdoor.

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On est vendredi après-midi pour 7 heures ensemble et le temps a filé à toute vitesse comme d'habitude. Mais pas de panique, j'ai encore un dernier bon plan pour vous. Bienvenuti a tutti. Les vacances arrivent à grands pas et ça on le sait, on les attend tous. Mais ce week-end, l'Italie vient à vous. Avec son village italien installé place Saint-Jean à Lyon ce week-end, tout le week-end d'ailleurs, de 9h30 à 19h30 et pour sa 7e édition. Comme quoi ça marche en Italie, hein, tout ça. Venez découvrir et déguster des produits 100% italiens avec de la charcuterie de Parme et de Bologne, de la truffe du Piémont, des fromages régionaux et évidemment la fameuse huile d'olive artisanale. Retrouvez aussi des objets en verre de Murano, un grand tour de l'Italie de Parme à Venise. La musique s'invite aussi dans l'émission avec Marwa Loud. Bon, bah, ça fait un moment que je l'avais pas entendu. On écoute ça et on s'en parle juste après.

0: sur Canada Outdoor et il est temps de se dire au revoir. Mais je vous retrouve dans 15 jours pour faire le plein de bons plans et partager un bon moment ensemble. Je vous souhaite à tous un très très bon week-end, de rire, de joie et un peu de repos. Et je vous dis à très très vite. Et comme d'habitude, bisous de moi.
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2: Regarde, Betty, une pâquerette.
3: C'est un bon endroit pour nous installer.
4: La pâquerette est une plante très rustique formant des touffes denses. Espèce commune, cycline à calcycline, elle fleurit toute l'année, mais surtout de mars à novembre.
5: Aura des pâquerettes.
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0: Bonjour à tous, bonjour à toutes. Merci d'être là aussi nombreux et nombreuses cet après-midi à la salle des fêtes de Saint-Laurent-en-Royans. Il fait très beau dehors, la météo ne joue pas en notre faveur et en plus il y a le carnaval à Pont-en-Royans. Donc ça fait concurrence de manière festive. Mais on maintient cette table ronde parce que ce sujet-là est important à traiter. Et donc c'est une table ronde qui va être animée par mes soins pour le compte de Radio Royan-Vercors, la radio associative du périmètre. Une réflexion autour du film Terreaux locaux cultivés l'accueil et notamment autour du travail. Et pour ça, il y a pas mal d'invités qui sont à côté de moi. On va essayer que chacun, chacune ait le temps de parole. Pour présenter son association. Cet après-midi, elle a été organisée par un collectif d'habitants, habitantes, mais aussi d'associations, autour du film Terreaux locaux, Cultiver l'accueil. Terreaux locaux qui sera donc projeté à 17h pour découvrir cette initiative. C'est un film qui a pas mal tourné du côté de Romans, au Chalutier. Il a été projeté plusieurs fois. Et aujourd'hui, il est chez nous, dans le Royan. Donc, on est très heureux et heureuses de cette projection. Et peut-être, on va commencer par un premier tour de table qui n'est pas ronde, pour juste donner, vous présenter en fait qui vous êtes, quelle structure vous représentez, et puis après on déroulera cette thématique du travail et de l'accueil tranquillement. Peut-être on commence à ma droite.
1: Élise, moi je représente l'ASTIR, l'association de soutien à tous les immigrés à Romans. Je suis bénévole. À l'ASTI depuis 2020 à Vienne et puis à Romans. Est-ce que je présente déjà l'association?
0: Tu peux dire quelques mots. Ouais.
1: Alors l'association sur Romans, elle s'occupe surtout de l'aide administrative aux personnes qui sont de nationalité étrangère. On est sur de l'aide juridico-administrative par rapport aux demandes de titre de séjour, regroupement familial, réunification familiale, ou de l'accès à la nationalité aussi, naturalisation, déclaration de nationalité, etc. On organise des manifestations aussi. Là, la dernière en date, c'était une manifestation pour la journée contre le racisme. Il y a tous les ans la journée internationale des migrants. Et puis, de manière plus contextuelle, lors des lois qui peuvent être votées sur les sujets de migration, évidemment, là aussi, il y a des manifestations qu'on contribue, en tout cas, à organiser. Et puis, il y a évidemment des liens aussi qui seraient entre les bénévoles et puis entre les personnes accompagnées, qui fait qu'on va les accompagner sur d'autres problématiques sociales ou autres.
0: Et toi, Élise, t'es avocate. Et du coup, tu nous donneras, une fois qu'on aura fait ce premier tour d'horizon de toutes les structures, quelques balises juridiques aussi pour qu'on sache qu'on ait tous et toutes le même niveau de connaissance autour de cette question de l'exil. Dorine, à toi?
2: Oui. Bonjour à toutes et à tous. Du coup, je suis Dorine, salariée de l'association Terreaux locaux. Donc Terreaux locaux, c'est un lieu d'accueil mixte à Notre-Dame-de-Lozier, petit village d'environ 500 habitants au nord de Vinay. Nous sommes un chantier d'insertion, donc qui accueillons deux tiers de personnes qui ont eu un parcours migratoire et qui ont le statut de réfugiés ou une protection subsidiaire, et un tiers de personnes en insertion qui sont du territoire et qui ont plutôt un parcours très éloigné de l'emploi, avec des difficultés sociales liées, qui fait qu'il y a un accès à l'emploi qui est compliqué. Donc pour avoir un petit peu la mesure de la capacité, donc on accueille 18 salariés en insertion. Notre équipe de salariés permanentes regroupe 11 salariés, plus 2 services civiques. Et on a également surtout une cinquantaine de bénévoles qui sont très impliqués. Donc nous, nos activités en insertion se basent sur du maraîchage biologique, ainsi qu'un fournil bio, donc du pain au levain. Donc voilà, les salariés sont sur ces deux activités-là. Nous avons aussi vocation à redynamiser le territoire rural, local. Donc on organise pas mal d'animations, notamment avec le marché hebdomadaire. Une fois par mois, un grand marché festif qui regroupe plusieurs producteurs locaux. Et deux fois par an, donc à Noël et début juillet, très grand marché qui accueille environ 1000 personnes chaque année avec des concerts, enfin voilà, des animations un petit peu plus grandes. C'est important quand même. Terreaux locaux, on propose surtout un accompagnement global du salarié en insertion. Alors global, ça veut dire quoi? Ça veut dire que on permet un apprentissage de la langue française avec des cours de français langues étrangères. On accompagne justement dans la construction du parcours professionnel, on accompagne à la levée de tous les freins sociaux, donc ça veut dire l'accès à la santé, l'accès au logement. Donc pour ça, il y a des habitants qui accueillent parfois les salariés en insertion, mais également on fait de l'intermédiation locative, c'est-à-dire que Terreaux locaux loue des appartements qu'ils sous-louent après aux salariés, et puis l'objectif c'est qu'après le salarié puisse trouver un appartement en son nom propre. Je pense que pour l'instant, c'est tout. Il y aura certainement plus de détails dans les questions.
0: Ouais, on aura le temps d'y revenir. Merci, Dorine. Hélène, toi, tu as une double casquette.
3: Il se trouve que je suis aussi administratrice à Terreaux locaux. Donc, mais là, je vais vous parler de notre association à Villers qui s'appelle Toi et Noix, qui a 11 ans maintenant. Alors, depuis 11 ans, on a accueilli une douzaine de personnes. On en accueille encore. Alors, principalement des demandeurs d'asile, c'est-à-dire en procédure qu'on accompagne sur leur dossier de demande d'asile, avec des propriétaires qui nous facilitent quand même grandement c'est une association qui a des donateurs réguliers qui permettent d'assurer. Donc on a des propriétaires qui nous louent des appartements à très bas prix, faut quand même le dire, par rapport au prix du marché d'Envinet, par exemple. On a de l'aide là-dessus. Et puis, on a très fort lien avec Terreaux locaux, du fait qu'on était à Vinay avant que le projet s'installe à Notre-Dame-de-Lauziers. C'est vrai qu'on a eu des contacts même avant la création, puisque les créatrices étaient venues voir un petit peu ce qui se passait dans ce domaine-là sur le territoire. Et puis, des liens extrêmement forts, on en reparlera à l'occasion. C'est vrai que quand il y a un problème, entre guillemets, d'insertion ou de droit au travail avec des salariés Terreaux locaux, il arrive que notre association reprenne en compte pendant un temps l'aide matérielle, qui peut être une aide alimentaire, une aide au logement, une aide, etc. Voilà. Ce qu'est Toi et Noix.
0: Merci Hélène. Et une association qu'on connaît bien dans le Royan, c'est R. Marie et Pierre, vous représentez R. Est-ce que vous pouvez nous donner quelques mots aussi sur ce que fait l'association?
4: Oui, alors R, ça veut dire accueil interculturel en Royan. Donc voilà, ceux qui sont d'ici connaissent. Donc on est né il y a 12 ans et on accueille plutôt des familles, nous. Puisque loin des centres urbains, mais avec école maternelle, primaire et collège, c'est plus facile pour une famille d'être accompagnée que pour des jeunes adultes. Donc notre principe, c'est que on loue, nous l'association, un appartement à DAH, à l'office HLM de la Drôme, et que voilà, dans lequel on accueille une famille et on aide la famille à tous les niveaux, c'est-à-dire au niveau juridique, c'est un accueil inconditionnel, donc il y a des familles qui ont rien quand elles arrivent, et donc on les aide pour le logement, mais aussi dans l'accompagnement juridique, aussi dans l'accompagnement pour la santé, dans l'accompagnement pour la scolarité, dans tous les domaines de la vie, puisque les gens qui arrivent sont vraiment très très perdus. Tu veux continuer, Pierre?
0: Oui, peut-être l'origine, de quel pays viennent les familles que vous accueillez?
4: On accueille les gens qui arrivent par ici. Du coup, ça a commencé avec une famille d'Albanie. On a eu une autre famille du Kosovo, après une autre famille d'Albanie, c'est tombé comme ça, après une famille d'Arménie, et en ce moment c'est une famille d'Angola. Et on accueille, on accompagne par ailleurs d'autres personnes qui sont déjà dans le Royan et qui ont des problèmes au niveau juridique. Donc là, on ne prend pas en charge le logement, etc. Mais on accompagne une famille comme ça du Sénégal, quelqu'un franco-marocain, etc. Et puis depuis, enfin aussi par le passé, quand il y a eu un CAO à Saint-Hilaire-du-Rosier, ça vous dit quelque chose, le centre d'accueil et d'orientation qu'il y a eu à Saint-Hilaire il y a quelques années, qui a accueilli en grande majorité des jeunes soudanais. Et ben, on a un peu pris le relais quand le CAO a fermé, quand il y avait eu des parrainages, donc il y a eu pas mal de gens de l'association qui avaient parrainé des jeunes soudanais, et puis il y en a qui n'ont pas eu tout de suite ou qui ont mis beaucoup de temps à avoir leur statut de réfugié. Et donc R les a accueillis à ce moment-là, mais plutôt chez l'habitant. Et à nouveau aujourd'hui, depuis quelques mois, R s'est lancé dans l'accueil de jeunes mineurs isolés. Et alors là, c'est différent, c'est-à-dire qu'on c'est pas un appartement qu'on a, mais c'est vraiment chez l'habitant. Et il y a 6 familles du Royan qui accueillent chez elles à tour de rôle. Alors il y a eu un premier jeune mineur, et puis il a été reconnu isolé. Donc maintenant, il est pris en charge par l'ASE. Et là, il y a un deuxième mineur qu'on accueille.
5: Ah, il y a aussi un élément important dans l'association, c'est la commission. On fonctionne par commission. Donc, il y a des commissions famille, une commission juridique, et puis il y a aussi une commission sensibilisation, qui est importante parce que l'idée, c'est aussi de parler de tous ces sujets qui sont un peu manipulés ou un peu ignorés, parce que c'est quand même des sujets compliqués. Et le fait de travailler avec les collégiens, ou avec les écoles, ou avec les médiathèques, c'est important. Le fait de travailler avec Radio Royan, bien sûr. Le fait de travailler avec le centre social qui gère un cours de français, avec les Restos du Cœur, avec la Croix-Rouge, avoir des liens avec les mairies, le député, le président de la Comcom, c'est vraiment un tissage de liens permanents sur le territoire qui nous ont beaucoup été utiles quand on a des cas concrets à présenter et des familles à faire, et en particulier les familles ukrainiennes. Donc parce que on n'a pas parlé, mais il y a eu beaucoup 3 familles ukrainiennes qui sont arrivées, qu'on accompagne au niveau administratif, qui sont logés par les mairies. Et puis, j'allais dire quelque chose d'autre, mais j'ai oublié.
0: Ça te reviendra peut-être. Merci pour R. Et cette question de l'ancrage dans le tissu partenarial, cette question aussi de la sensibilisation, j'imagine que chacune de vos structures ont des choses à dire là-dessus, donc on va y revenir parce que c'est important, cette question de la sensibilisation et de faire, comme cet après-midi, en fait, faire connaître ces réalités et les faire entendre au plus grand nombre. Et d'ailleurs, cette table ronde sera sur le site de RadioRoyan.fr, sur les plateformes aussi de podcast, et donc on pourra diffuser aussi pour tous les gens qui ont préféré aller au carnaval cet après-midi. Chloé, toi, tu viens de Dieu le Fit et de l'association Passerelle.
6: Oui, tout à fait, je représente l'association Passerelle. On est une asso qui est née en 2019 dans le but d'accueillir des personnes exilées, et quelques années plus tard, on est en train d'aboutir, dans le sens où on ouvre dans quelques temps, on va ouvrir une maison d'accueil pour personnes exilées en accueil inconditionnel. Et cette maison, elle s'appelle la maison Lucette, du nom de la dame qui y a vécu, la dernière dame qui y a vécu. Pour pouvoir en arriver là, il y a eu un long chemin. Et une des choses très importantes qui a été faite pour pouvoir aboutir, c'est qu'on a créé une coopérative immobilière qui s'appelle la COP Lucette. Et c'est cette coopérative qui nous a permis d'acheter la maison l'été dernier. Et là maintenant, on vient cette semaine d'entamer les travaux. La première entreprise est arrivée lundi sur une partie de la toiture. Et donc cette coopérative immobilière, c'était l'idée de déjà de pouvoir acheter un bien à Dieu le Fit. Donc vous imaginez les prix, sachant que c'est pas une petite maison, c'est une très grande maison et qu'en plus on va l'agrandir. La coopérative immobilière, c'était vraiment l'objet qu'on a trouvé pour emmener avec nous énormément de gens qui ont pris des parts sociales à la coopérative. Donc c'était vraiment transformer un projet social, un projet associatif en un projet coopératif. La part sociale coûte 100 €, on peut en prendre une ou tout plein. Ça n'est pas du don, c'est vraiment on met son argent temporairement dans une coopérative pour permettre de réaliser un projet. Certaines personnes vont vouloir récupérer leur argent, d'autres non. Quoi qu'il en soit, si ces personnes veulent récupérer leur argent, la coopérative a 5 ans pour leur rendre. Donc c'est là qu'on comprend qu'on est vraiment dans un projet patient et solidaire. Aujourd'hui, il y a 580 personnes qui ont pris départ à la COP plus 7. On a levé 480 000 euros. Il en reste encore 200 à lever, 220 000 et on entame la dernière partie de la campagne. On souhaite avoir atteint les 700 000 avant la fin de l'année. Voilà, donc Passerelle, évidemment, ce projet est notre projet phare. Il nous demande beaucoup d'énergie et il nous porte aussi beaucoup, puisqu'avoir tous ces gens qui sont derrière nous en tant que sociétaires, c'est une énorme énergie. Après, on continue aussi les autres actions de l'association, c'est-à-dire héberger une famille, donner des cours de français langue seconde, donner des infos comme les autres assos juridiques, administratives, aux gens qui en ont besoin sur le territoire. Mais on fait aussi tout un boulot d'information sur les questions migratoires avec le festival qu'on porte qui s'appelle Les Murs ne servent à rien et dont on fêtera les 10 ans en septembre dans l'idée d'amener des contenus patients, calmes, au long cours, sourcés, documentés sur les questions migratoires pour contrer la boue qui nous est servie chaque jour.
0: Et on peut les applaudir. Et ben, je crois que ce premier tour d'horizon nous donne déjà plein de matière pour, enfin, en tout cas, moi, ça m'éveille plein de questions aussi sur, justement, enfin, je rebondis sur ce que tu viens de dire, Chloé, sur la question de la sensibilisation et sur, effectivement, le nécessaire, besoin encore d'informer, de lutter contre les préjugés, de tout le temps, puisque en face, il y a un rouleau compresseur informationnel et médiatique, on peut dire nauséabond. Du coup, il y a du travail à faire là-dessus et chacune de vos associations travaille à sa manière à cet endroit. On voit que vous n'avez pas choisi les mêmes angles d'attaque, enfin autant que ce soit la question d'un festival ou de l'accueil, d'avoir une maison ou le soutien juridique, mais qu'il y a un dénominateur dans tout ça qui est la question de l'accueil. Il y a 3 autres associations que j'aimerais nommer qui sont pas là autour de la table, mais qu'on a en tête et qui ont été invitées, mais qui sont pas là. Il y a A4. Qui est l'association d'accueil en agriculture et artisanat, qui est une association qui est nationale. Il y a une grosse antenne à Grenoble, A4 Grenoble est très actif et on entendra un extrait à un moment de leur d'une autre table ronde où ils étaient invités l'année dernière dans les rencontres décoloniales rurales à Oust, où ils ont pu présenter des choses. Donc à un moment on écoutera ça. Il y a aussi Voix Libre qui a un projet assez proche de Passerelle, qui ont récupéré une maison qui s'appelle la maison d'Elisa, et non pas de Lucette cette fois. La maison d'Elisa, c'est intéressant parce que c'est aussi plus ancien dans le temps. Et donc la maison tourne avec plusieurs...
6: C'est intéressant parce qu'ils ont aussi dû finir par l'acheter.
0: C'est ça.
6: Donc, ils sont aussi passés dans ce processus de levée de fonds et maintenant ils sont propriétaires de la maison Elisa. C'est vraiment un projet, effectivement, c'est un peu notre projet frère ou sœur, avec l'accueil de un peu le même type de public et on les connaît très bien et c'est à Vercheny.
0: C'est à Vercheny, c'est vraiment près de Saillant. C'est l'association Voix Libre Drôme qui est à l'origine de ça. Et effectivement, pareil, on écoutera un petit extrait à un moment de leur travail parce que bon, c'est important de les faire exister. Ils ont été invités, mais ils sont pas là. Et la dernière association, c'était le Sablier, ou plutôt la Clé des Sables, la ferme collective, qui n'est pas là aussi aujourd'hui, à Saint-Lathier. Donc de l'autre côté de l'Isère, avec une réalité de territoire aussi proche d'ici, mais avec d'autres enjeux. Et eux, ils ont embauché quelqu'un. Il me semble que c'est via A4 qu'ils ont travaillé ça. Mais peut-être d'autres personnes dans le public ont plus d'informations que moi, et peut-être vous en donnerez après. Voilà pour ces associations qui ont été invitées, mais ne sont pas là. Et peut-être pour rentrer dans le vif du sujet, on aurait besoin d'avoir un socle commun au niveau juridique. Et je me tourne vers toi, Élise, parce que toi, t'es avocate et en plus, tu œuvres à la STIR. J'imagine que pour les personnes qui arrivent, mais comme nous tous et nous toutes, les questions juridiques et administratives sont un espèce de millefeuille et de méandre dans lesquels on peut se perdre et devenir un peu fou. Est-ce que tu nous donnerais quelques repères, et notamment sur cette question du travail, comment on peut faire travailler des personnes étrangères, qu'est-ce qu'on a besoin de savoir, voilà, est-ce que tu auras envie de nous dire sur cette question?
7: Oui,
1: Alors, je peux faire en effet un gros panorama parce qu'en effet, la complexité, pour moi, c'est vraiment ce qui caractérise le droit du travail pour les personnes étrangères. En fait, il y a des personnes qui peuvent être placées exactement dans les mêmes schémas de vie, dans les mêmes situations familiales et qui pour autant vont rencontrer des problématiques extrêmement différentes vis-à-vis de l'emploi sur le plan juridique. Il y a des personnes qui disposent de titres de séjour et qui peuvent travailler directement. Il y a des personnes pour lesquelles le travail est la condition même de détention de leur titre de séjour, qui vont devoir demander à leur employeur de détenir une autorisation pour pouvoir les recruter, qui vont devoir présenter un contrat de travail à chaque renouvellement de titre de séjour. Il y a des personnes qu'on accueille qui n'ont pas de papier, pas de titre de séjour et pour qui le seul moyen d'être régularisé va pour autant être d'avoir des fiches de paye, quand bien même l'employeur n'est pas autorisé à les recruter si jamais il connaît leur situation d'irrégularité sur le territoire français. Voilà, on a tout un tas en fait de situations différentes en la matière, et je trouve que ça est très très très complexe de résumer en quelques mots ces situations-là. On a des personnes qui après ont des cartes de résident et qui pour le coup ont moins de difficultés pour l'accès strictement juridique, hein, parce qu'après c'est évidemment des personnes qui sont aussi confrontées à des discriminations, à du racisme, pour lesquelles il y a aussi d'autres problématiques qui sont pas que administratives qui vont s'ajouter. Et puis en parallèle, il y a des difficultés au-delà même du droit, pour moi, dans le respect du droit par la préfecture même. Et c'est ce qu'on voit par exemple beaucoup en Isère, avec des titres qui sont parfois jamais renouvelés, donc des ruptures de droit aussi, des titres qui arrivent à expiration, des difficultés dans le renouvellement des récépissés, donc qui vont faire que les salariés vont pas pouvoir poursuivre les contrats de travail. Et donc ça, c'est pour moi un troisième problème, quoi, au-delà de la complexité juridique, au-delà des phénomènes systémiques de racisme. Il y a aussi ce souci-là en matière de droit des étrangers, qui est que, à mon sens, dans certaines préfectures, le droit des étrangers n'est même pas appliqué, en fait, et l'administration commet des inégalités vraiment manifestes. Donc, c'est assez compliqué.
0: Est-ce que ça vous donne envie de réagir, et puis aussi peut-être des exemples, parce que là, en t'écoutant, Élise, moi j'ai eu des exemples qui sont plutôt liés à la préfecture de Valence et de la Drôme. Là, toi, tu parlais plus de l'Isère. Effectivement, de rupture de droit, de renouvellement qui se font pas, enfin des choses assez qu'on comprend même pas quand on va nous chercher les réponses. Alors, il y avait Pierre et puis après Hélène. Pierre pour R.
5: Un élément qui est important et qui n'a pas été cité, peut-être, c'est le fait que tout passe maintenant par le numérique. C'est-à-dire qu'il faut passer par la plateforme qu'appelle NEF, et cette plateforme, on sait qu'elle dysfonctionne. Donc, vous êtes obligé de rentrer par la plateforme, mais cette plateforme ne fonctionne pas. Donc, c'est-à-dire que vous n'aurez jamais un rendez-vous à la préfecture, parce que tout passe par le numérique, mais il vous manque un papier, mais vous n'êtes pas au courant. La NEF a pas enregistré votre extrait de naissance, elle vous le redemande. Enfin, on a des espèces de systèmes comme ça qui sont tellement bien huilés qu'on se demande comment. Enfin, j'aurais pas à être méchant, mais j'ai l'impression que c'était quand même fabriqué. Oui, c'est pas volontaire. Bon, d'accord, c'est pas volontaire.
7: Non, comment ça pourrait ne pas être volontaire ?
5: Voilà, c'est ça. Oui, c'est bien. Oui. Et ça veut dire que pour les gens, encore nous, bon, on accompagne les gens. Quand la préfecture sait qu'elle est accompagnée, la personne est mieux reçue. Ça, c'est aussi ce qu'on constate. Et quand la personne est toute seule dans la rue ou sans droit, on se demande comment mécaniquement elle peut faire pour entrer dans le dispositif. Et comme en plus le dispositif dysfonctionne, eh ben, on tourne en rond. On a mis un bon procès à la préfecture, on a gagné le procès, mais ça nous a pris beaucoup de temps et beaucoup d'énergie. Et au final, la décision du tribunal n'a pas été appliquée par la préfecture.
0: Quand tu dis on, c'est R. R a mis en...
5: C'est R, à l'époque.
0: R a mis en procès la préfecture de Valence.
5: Oui, parce qu'ils ne donnaient pas la carte qu'ils étaient obligés de donner.
0: Ouais. Et aussi, alors il y a des choses pour compléter, c'est aussi des timbres fiscaux qui coûtent 225 euros à chaque fois, que une fois qu'ils ont... Enfin, moi j'ai accompagné une famille, donc je vois le dossier se perd, il faut repayer 225 euros, et 225 euros, on sait ce que ça représente, déjà dans l'absolu, mais aussi pour des personnes qui n'ont aucun moyen de subsistance. Donc il y a aussi ça que je voulais souligner. Et effectivement, comment ne pas perdre espoir, et la question de l'impact de tout ça sur la santé, et notamment la santé mentale des personnes qui arrivent dans ce dédale de mauvaise foi et de complexité. Hélène, vous vouliez rebondir ou Dorine, ouais, pour Terreaux Locaux.
2: On va pouvoir donner un exemple assez précis, effectivement, et où Terreaux Locaux et Toi et Noi sont en collaboration. Nous avons effectivement une salariée qui avait une autorisation de travail qui n'a pas été renouvelée, et donc on a dû suspendre son contrat de travail. Donc il y a eu une grosse bataille menée conjointement avec Toi et Noi, l'avocate et également notre accompagnatrice sociale, pour redemander cette autorisation de travail en attendant la réponse du titre de séjour. Donc voilà, en attendant, cette personne se retrouve en incapacité de payer son logement, par exemple. Et donc c'est là que Toi et Noi intervient également en prenant en charge. Mais ça veut dire qu'on démarche aussi, par exemple, la MSA, parce que Terreaux Locaux dépend de la MSA. Donc la MSA accepte de prendre, par exemple, un mois de loyer. Voilà, c'est dès qu'il y a une suspension comme ça, c'est vraiment tout un réseau qui s'active. Et c'est un vrai travail de fourmi. Je ne sais pas si Hélène, si tu veux compléter.
3: Et c'était au mois de février. La seule date qu'elle avait, c'était en août, pour le renouvellement. Alors qu'il y avait eu des renouvellements automatiques depuis un an, 18 mois quasiment. Elle avait eu 3 renouvellements avant. Donc le rendez-vous était en août. Alors c'est vrai que à ce moment-là, on essaye de... les élus, tout bêtement, on leur dit, il faut râler, bon... Ils font pas des miracles, mais c'est important que nos élus sachent nos différends. Et il y a quand même un collectif qui s'appelle Bouge ta préf dans l'Isère qui tient le siège devant la préfecture de temps en temps, qui essaye de, avec l'appui de la PARDAP et de l'ADA. C'est vrai que c'est une guerre, comme vous le dites. C'est une guerre alors que le droit, quelque part, n'est pas respecté.
8: C'est l'État qui ne respecte pas ses propres règles. On est vraiment face à ça.
3: Ouais, c'est exactement ça.
0: Chloé, tu voulais rebondir ?
6: Peut-être une petite précision, parce que c'est pas toujours le... On a souvent l'impression, quand on parle d'associations d'accueil de personnes exilées, qu'on n'accueille que des primo-arrivants, des personnes qui viennent d'arriver. C'est pas du tout le cas. Il y a plein de gens, ils ont tout un parcours en Europe, dans différents pays, des papiers italiens, mais il y en a plus. Plein d'histoires très très différentes les unes des autres. Et cette histoire des dysfonctionnements des préfectures, elles ont aussi un impact sur des gens qui sont en France depuis des années. Nous, on travaillait avec un monsieur qui travaillait à la CIMAD de Marseille, qui me disait encore la semaine dernière, Chloé, j'ai vu en permanence là un monsieur, ça fait 3 fois qu'il a un titre de 10 ans. Là, il a pas pu obtenir son rendez-vous à la nef, il est en train de perdre son boulot et son appart. C'est-à-dire que je sais pas si vous imaginez ce qu'on fait à des gens pour un putain de dysfonctionnement d'un site qui marche pas, quoi. On remet en cause toute une vie d'une personne. C'est complètement hallucinant, quoi.
0: C'est un peu délirant, un peu fou. Et il y a aussi, donc moi j'attrape un peu les leviers au fur et à mesure de ce que vous dites. Qu'est-ce qu'on a comme levier? J'entends Bouge ta préf en Isère. J'entends solliciter les élus. Et voire même mettre la préf en procès. Est-ce qu'il y en a d'autres dans cette folie?
6: Le défenseur des droits, mais bon, ça fait partie du panel. Après, on est quand même face aussi, je pense, les préfectures, elles font partie d'un contexte, d'une certaine façon, d'un contexte politique, d'un contexte national. Elles se sentent, j'imagine, aussi soutenues par une population qui est de plus en plus critique face à l'arrivée des personnes exilées. Donc, non, les leviers, ils sont quand même pas... Enfin, notre amie avocate pourra répondre, mais ils sont quand même pas foufous, quoi.
0: Élise, toi, dans ton quotidien à la STIR et dans ce que tu arrives à faire, comment tu t'y prends, en fait, concrètement? Qu'est-ce que tu vas actionner comme levier pour t'en sortir dans ce tableau un peu noir qu'on est en train de décrire?
1: Je ne peux pas mieux que les autres. Non, pareil, on a encore un petit rempart du droit, mais là, c'est vrai qu'on est arrivé à un stade de désespoir à certains moments. On gagnait des recours, mais je pense que vous en avez tous fait d'expérience, qu'on n'arrivait pas à exécuter. Et quand bien même on ressaisissait la juridiction en disant « mettez-nous des astreintes, parce que là, la préfecture n'exécute pas votre décision de justice ». Et ça, ça a pu être des situations que j'ai vues plein de fois là au cours de ces derniers mois. Donc vraiment, la situation est grave ici, mais en effet, le contexte politique est tel que c'est sûr que les préfectures de l'Isère, les ordres sont donnés par le ministère de l'Intérieur, quoi. Donc faut pas non plus se faire d'idées. Tout ça est tout à fait normal.
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0: Pierre, tu voulais compléter ?
5: On a un exemple très concret qui est arrivé cette semaine d'une entreprise qui avait embauché un gars, un Algérien, qui l'avait formé à des techniques très pointues au niveau informatique. Et le récépissé étant arrivé à expiration, ils ont attendu, puis il est arrivé à expiration. Ils ne pouvaient plus garder la personne. Et la préfecture a été condamnée par le tribunal administratif à lui donner son récépissé. Et il manquait toujours un papier. Et donc, le DRH de l'entreprise s'est déplacé en préfecture, dans la Drôme, avec le salarié, pour exiger, en tant qu'employeur, d'avoir le papier, et en sortant le tribunal administratif. Donc on voit aussi que mettre les entreprises dans la boucle, ça peut être intéressant, et quand elles interviennent, ça fait un peu tâche qu'au niveau du discours préfectoral, parce que là, on a un salarié, une entreprise, un salarié compétent, une entreprise de pointe, et un besoin, il n'y a rien, il n'y a aucun élément possible pour dire non à cette personne, sauf à considérer que les Algériens n'ont rien à faire en France.
0: Et du coup, à Terreaux Locaux, comment vous contournez ça et comment vous arrivez à... Je te vois faire les gros yeux. Parce que vous embauchez des gens. Donc, comment ça se passe concrètement quand des personnes arrivent? Et donc, c'est pas forcément des primo-arrivants, hein, c'était important de le rappeler, Chloé. Donc, des gens qui sont peut-être là depuis plus longtemps pour accéder à des... La plupart du temps, c'est des CDD. Comment ça se passe pour vous concrètement?
2: Alors, Terreaux Locaux, du coup, on accueille que des personnes qui ont que des personnes qui ont l'autorisation de travail dans tous les cas.
0: Qui ont déjà passé plusieurs étapes, voilà, dans ce dédale.
2: Par contre, l'enjeu, ça va être justement le renouvellement de et la continuité de ces autorisations de travail et le renouvellement des titres de séjour. Et là, souvent, on a des cassures dans le parcours. La force aussi de Terreaux Locaux, c'est qu'on fait partie de plusieurs réseaux. Notamment donc le réseau Jardin de Cocagne, mais pour tout ce qui est lutte un petit peu, c'est le réseau Emmaüs, qui par exemple cette semaine s'est réuni à Paris pour Emmaüs en lutte, et donc voir collectivement sur tout le territoire comment on pouvait avoir une portée commune, en tout cas, et des actions communes, qu'est-ce qu'on pouvait mettre comme action commune pour avoir une portée un petit peu plus importante que chacun sur son propre territoire. Donc je ne dis pas que ça va changer les choses, mais en tout cas on va sur la piste militante, quoi.
0: Oui, donc c'est vraiment la force du tissu associatif et de bien se connaître et de travailler ensemble qui va soutenir et aider, mais ça demande beaucoup d'énergie aussi des structures, ouais, et des bénévoles.
2: Oui, tout à fait. Si je peux juste rajouter, c'est l'importance aussi du soutien des élus locaux. Terreaux Locaux a vraiment pu compter sur le conseil municipal, et du fait de la participation à d'autres réseaux, il y a eu plusieurs représentants à Paris, hein, de l'État, qui sont venus découvrir Terreaux Locaux, et ça a fait un petit peu bouger les choses. Il y a aussi Terreaux Locaux qui participe il y a un événement européen, enfin voilà, la voix a été entendue, etc. Donc c'est vraiment l'objectif, c'est vraiment de multiplier les petites actions comme ça de plaidoyer finalement.
0: Et est-ce que ça vous arrive de faire des promesses d'embauche? Parce que c'est quand même une des pièces dans les dossiers qui peut compter au niveau de la préfecture. Est-ce que vous faites à Terreaux Locaux des promesses d'embauche?
2: Non, ça, on n'a jamais eu le cas.
0: Et alors, comment vous vous en sortez quand il y a cette fameuse pièce de promesse d'embauche d'une structure avec qui vous travaillez sur vos territoires différents, je ne sais pas, du côté de Diolfi ou ici dans le Royan ou sur Romans, avec qui vous pouvez travailler pour avoir ces fameuses promesses d'embauche? Peut-être on peut rappeler aussi ce que c'est.
6: Ça, là aussi, hein, il faut bien comprendre que c'est vraiment l'aléatoire qui décide. Hein, donc... nous, on a eu la chance de pouvoir faire une, effectivement, je vais pas dire nous, parce que c'est vraiment la personne exilée qui avait un plan stratégique très clair et on l'a accompagné là-dedans. Il avait effectivement trouvé un employeur qui cherchait une personne et qui a dû, d'une part, prouver qu'elle n'avait pas trouvé une personne française pour ce poste, puisque ça, c'est la loi, la préférence nationale. Et tout s'est bien enchaîné. Et effectivement, ce monsieur a pu obtenir un titre du fait d'avoir eu un patron qui lui faisait une promesse d'embauche. Sachant que là, on n'est pas dans le cas où on doit prouver qu'on travaille déjà. On est dans le cas où on attend sur son canapé d'avoir la réponse de la préfecture parce qu'on n'a pas le droit de travailler tant qu'on n'a pas eu le titre qui donne droit au travail. Pour ce monsieur, tout s'est bien enchaîné.
0: Est-ce que tu peux revenir là-dessus sur cette question? Parce que j'ai eu des réactions sur cette question de préférence nationale. Peut-être c'est pas clair pour tout le monde.
6: Un employeur qui, par exemple, cherche, je sais pas, en plus il y a la question des métiers en tension après qui s'ajoute, mais je vais pas aller sur ça. Mais un monsieur qui cherche un pâtissier et qui rencontre un jeune malien qui est sans papier en France et qui se trouve avoir des compétences en pâtisserie, s'il veut l'embaucher, il doit prouver qu'il a depuis 3 mois une annonce de pâtissier sur France Travail et que personne ne s'est présenté. Il n'a pas pu recruter une personne française cherchant du travail en France pour pouvoir faire une demande d'autorisation de travail pour un monsieur de nature étrangère.
0: Ça, c'est une loi qui date de quand ?
6: Je sais pas.
0: Est-ce que toi, tu sais, Élise ?
6: Ça date de pas mal de temps.
8: Mon expérience, ça a toujours existé. Donc. Je sais pas, j'ai commencé en 2016.
0: Ok.
8: Non, je ne pas dire.
5: Que quand on embauche quelqu'un d'étranger, il faut payer. Et ça coûte cher. Donc, certains employeurs disent, moi, je veux bien le prendre parce que je trouve personne d'autre. Bon, ok. Mais il faut payer, et payer cher. Et un droit qui est utilisé très beaucoup en agriculture pour faire venir les travailleurs espagnols, par exemple, à l'époque, pour ramasser les fraises, voilà. Ça rentre dans un détachement. Donc, les gens, ils viennent, mais ils sont censés repartir. Mmh. Et là, ils ont adapté le système pour les réfugiés, les exilés qui n'ont pas vocation à repartir, en principe. Mais justement, c'est boiteux, quoi. Ça ne fonctionne pas très bien.
0: Oui, Lise.
8: Je peux peut-être apporter une toute petite nuance. Cette histoire d'autorisation de travail et de devoir prouver qu'on n'a pas pu recruter une personne française, ça s'applique seulement aux personnes qui détiennent des titres liés au travail. Pour toutes les personnes qui ont des titres vie privée familiale, qui sont parents d'enfants français, conjoints de ressortissants heureux, etc., ça ne s'applique pas.
0: Et à toi, Enoa, est-ce que Hélène, vous pouvez nous donner quelques détails aussi de comment ça se passe
3: Alors,
0: pour vous, l'embauche?
3: C'est vrai que tu l'évoquais tout à l'heure, on suit actuellement une famille qui a une OQTF, que notre cher Darmanin il a rajouté 1 ou 2 ans de plus pour représenter une demande d'asile, il y a 2 ou 3 ans. Donc là, tu le disais tout à l'heure, c'est extrêmement compliqué parce que dans la demande d'asile, il doit fournir la preuve qu'il a travaillé, mais il n'a pas le droit de travailler. Donc, c'est complètement c'est effarant. Alors, on a trouvé un biais. Alors ça, c'est un peu sur les conseils de l'APARDAP et de l'ADA à Grenoble, qui suivent au niveau administratif. On a quand même trouvé une petite solution pour ces personnes, et ça fonctionne, c'est de les embaucher avec des CESU. Un employeur privé risque, je crois que c'est 20 000 euros d'amende s'il embauche quelqu'un en OQTF. Par contre, quand on est un particulier, alors il y a à Lozier, par exemple, des personnes qui ont besoin de faire tailler des haies, qui ont besoin de, etc., etc., faire un peu de ménage, faire un peu... On est arrivé, et ça me paraît quand même... il n'y aura pas de poursuite là-dessus. Je viens de les aider à faire leur déclaration d'impôt, parce qu'ils reçoivent leur déclaration d'impôt. Les CESU sont bien, j'ai bien vérifié, c'est les bonnes sommes. Donc, si l'administration française leur envoie une déclaration d'impôt avec des CESU, on espère quand même que les particuliers qui ont la bonté, c'est pas ça, mais qui ont conscience qu'il vaut mieux les embaucher eux, parce qu'ils ont vraiment besoin de manger, tout bêtement... on pousse pas mal à c'est du bidouillage, hein, mais ça aide.
6: Faut peut-être juste quand même préciser que c'est une tolérance, hein. C'est pas légal. Mais effectivement, il y a une tolérance depuis des années sur ça. Mais quand on en discute avec un avocat, il nous dit quand même, normalement, la personne privée est censée s'assurer que la personne qu'elle embauche en CESU a bien un titre de travail. Bon, voilà. Mais clairement, les gens du CESU le savent très bien que plein de personnes font ça parce que c'est aussi une paix sociale, hein. Ces personnes, il faut bien qu'elles fassent leurs courses, comme tu le dis.
0: Du coup, c'est de la bidouille. Le mot a été lâché. C'est de la bidouille. C'est des endroits des zones un peu grises de tolérance sur quelque chose qui pallie au dysfonctionnement plus général du droit et du respect du droit. Mais tout le monde est au courant et ça se passe.
5: Il y a aussi le travail au noir, on n'en parle pas, mais je pense que la restauration, le bâtiment travaux publics, par exemple, entre autres, serait bien en peine si on faisait vraiment une action contre le travail au noir. Ça fonctionne. Quand vous allez dans un restaurant à Grenoble, vous regardez un petit coup d'œil dans la cuisine, celui qui fait la vaisselle, je suis pas sûr qu'il ait les papiers. Et heureusement que ce système existe, entre guillemets, pour donner une espèce de bouée de sauvetage à des gens qui n'ont pas d'autre solution, mais en même temps, c'est la porte ouverte à tous les abus qu'on connaît, hein, refus des droits, refus de payer les heures supplémentaires et autres, quoi. C'est un espèce de système qui permet un salariat sous-doté en droit, quoi.
0: Oui, et on sait, c'est ça, pas de respect des droits, des arrêts de travail, du chômage, toutes les cotisations.
5: Pas de fiche de paye.
0: Pas de fiche de paye, et du coup, pour le logement.
4: On en parle en ce moment.
0: Marie, tu veux compléter
4: Non, parce qu'on parlait en aparté des livreurs à vélo, et en ce moment, il y a bien tout un...
0: Sur Deliveroo,
4: voilà,
0: Uber.
4: Sur Deliveroo et Uber, quoi. Ouais. Mmh.
0: Donc, le tableau est assez noir, mais il y a des leviers. Oui, vas-y, Marie.
4: Juste pour continuer, parce que tout à l'heure, on a parlé des promesses d'embauche. Et je pense que, les associations qui sont en milieu rural, et on est tous dans des environnements où on a beaucoup de relations, et en fait, ça se passe aussi vraiment beaucoup comme ça. Et on peut avoir une promesse d'embauche, parce qu'on connaît un tel, et parce que... Et voilà, et je pense que, alors, en ville, il y a d'autres manières de faire, sûrement, mais nous, les réseaux et l'implantation, c'est vraiment très, très important.
0: J'ai envie de donner la parole aussi aux personnes concernées, parce que là, il y a que des structures qui accueillent et accompagnent. A4, eux, ils ont un positionnement qui est différent. Donc, A4, c'est l'association d'accueil en agriculture et en artisanat. On va les laisser se présenter. C'est donc un extrait qui vient d'une captation d'une table ronde qui a eu lieu donc aux rencontres décoloniales rurales à Oust-sur-Scie l'année dernière, à peu près à la même époque. C'est les gens de A4 Grenoble qui se présentent. Et je veux aussi rappeler qu'il y a un film qui présente A4 qui s'appelle D'égal à égal et qui est disponible sur Vimeo si ça vous intéresse. Et voilà, on écoute cet extrait et on pourra rebondir dessus. Et puis on ouvrira aussi sur la question des maisons, puisqu'il y a la maison de Lucette et la maison d'Elisa, et sur la question du logement qui est une question centrale aussi au milieu de tout ça.
12: Et vers 2021-2022, l'association a été créée. Maintenant, A4, association d'accueil en agriculture et en artisanat. Et en quelque sorte, pour la présentation de l'association, c'est ce que je peux dire. Et il y a des amis qui sont là, qui peuvent dire aussi un peu, quoi. Merci.
13: Précisément, l'association A4 s'est créée à Paris, à Saint-Denis. On a plusieurs antennes de A4. Il y a un à Grenoble, il y a un à Lannion, il y a un à Centrafrique, bientôt il y a un qui va créer à Lyon, il y a un à Rennes, voilà. Donc à la base de l'association, vraiment c'était la personne concernée à prendre les choses à la main, que pas tout le temps suivre les autres et pas les autres qui disent tout le temps faut faire ça. Et voilà, à la base de l'association c'était ça, et puis lutter, trouver des choses à soi-même et aller vers là où on peut trouver des choses à faire à nous-mêmes.
14: Et A4 a été créé par des personnes exilées, des personnes racisées, et au début le slogan c'était Et nous traversons la mer pour retrouver la terre. Et c'est des personnes qui ont traversé la mer pour retrouver la terre de l'autre côté. Au début, ça n'a pas été facile. Ils étaient en Île-de-France, une grande agglomération, parce que souvent la majeure partie des exilés qui viennent, et beaucoup veulent rester dans les grandes villes. Et donc, ils ont eu des problèmes pour la régularisation. Et du coup, il y a eu des idées. Certains ont travaillé avec SOS Méditerranée, avec beaucoup d'associations. Ils ont vu que c'était pas facile d'avoir les papiers. Et pour le travail, il fallait travailler dignement. Donc, ils se sont dit, peut-être, il fallait passer par la terre parce que c'est des gens. Et au pays, ils travaillent dans la terre. C'est des gens qui connaissent la terre. Même si, ici, la façon de faire l'agriculture, c'est différent, c'est développé, voilà. Donc, d'où l'idée est venue de créer l'A4. A4, Association d'accueil en agriculture et artisanat. Et l'objectif de l'association en question, c'est de mettre en lien le milieu rural et le milieu urbain. Et en même temps, aider les gens qui ont des papiers, que ce soit des gens qui ont le papier ou pas le papier, à poursuivre les démarches dans ces deux milieux. Et donc, A4 a des antennes, comme mes amis l'ont dit. Nous avons des groupes locaux. Il y a un groupe local en Île-de-France, il y a un groupe local en Agnon, il y a un groupe local à Grenoble. On va bientôt créer un groupe local aussi à Lyon.
15: On va ajouter A4, on a un slogan d'égal à égal. Voilà, tout le monde est la bienvenue en A4, personne blanche, en tout cas toutes les personnes, en tant qu'humain, tout le monde est la bienvenue. On a pas mal de liens, de fermes, et pour trouver des formations, des stages et voire même le travail. Et on est en train même, on est en train encore, parce que c'est des fois on rencontre des difficultés à ce niveau, et on est en train de chercher encore d'autres relations, d'autres liens, et parce qu'on a des gens qui ont envie de s'installer en agriculture et voire même travailler, parce que avec des personnes qui sont déboutées de l'asile, et ils n'auront pas d'autre moyen que par la régularisation, par le travail. Et on met des trucs en place pour créer ce réseau afin que ces personnes soient accueillies dans les conditions dignes et pour être dans les meilleures conditions, quoi. Et en fait, à la base, si nous accueillons des personnes, on essaie de les faire des petites formations d'accueil, c'est-à-dire comment s'intégrer en France, comment les choses se passent, et administrativement et le travail, comment trouver le travail. C'est-à-dire, les personnes, à la base, quand on les accueille, on leur demande d'abord leurs compétences, et on a des sous-groupes qui sont créés pour ça. On leur demande leurs compétences à la base et ce qu'ils aiment faire en France, et il y a ça aussi. En plus, quand une personne est partie pour travailler dans un lieu, et la personne est suivie pour qu'il soit dans les meilleures conditions, quoi, d'accueil. Voilà.
16: Et justement sur ça, parce qu'il y a quand même beaucoup ce truc qui revient de quand des personnes ont des compétences acquises au pays, à l'arrivée en France, parfois c'est des compétences qui sont totalement invisibilisées ou niées, comme si elles n'avaient pas existé avant l'arrivée en France. Comment vous faites, vous, dans l'association, pour réussir à valoriser et qu'elles soient respectées aussi, ces compétences?
15: Pour réussir à valoriser ces compétences, c'est-à-dire, on passe par le stage, d'abord, pour que la personne ait un aperçu sur les compétences en France. Et après, voilà, parce qu'on a pas mal des amis qui ont eu le travail, ils ont passé d'abord par le stage, et après ils ont été à la hauteur et ils ont été pris, et après on a fait le contrat, Après, on leur donne le fiche de paye. Après, maintenant, l'accumulation de ces fiches de paye, il sera régularisé. Et c'est comme ça, quoi.
14: Et pour ajouter quelque chose par rapport à ça, et du coup, et nous, quand nous accueillons des nouveaux membres, et on a un groupe d'accueil, et souvent les gens qui viennent, on demande leurs compétences, on demande ce qu'ils ont déjà fait au pays, et on a une liste sur laquelle on les inscrit. Et du coup, on a aussi des propositions de formation, et donc souvent, c'est des outils qui nous permettent de s'intégrer, de connaître la France et de mieux s'adapter et pour mieux entamer les procédures par rapport au travail. Et le travail qu'on fait de l'autre côté, souvent, c'est des travaux manuels. Mais quand on vient ici, voilà, c'est des travaux qui sont industriels et tout, avec beaucoup de techniques, avec beaucoup de machines.
0: Voilà pour cet extrait des membres de A4 Grenoble. Si vous voulez écouter cette table ronde qui est un peu longue mais très intéressante sur le site de Radio Saint-Ferréol sur les rencontres décoloniales rurales pour écouter la suite, je vous invite à aller voir sur ce site. Est-ce que vous avez des réactions et notamment

0: Soit que le diplôme n'est pas accepté en France, soit parce que on ne prend pas le temps au niveau de France Travail de regarder si elles ont des compétences concrètes. Quoi.
1: Ouais.
0: Et ça, c'est important parce que il faut aussi déconstruire toute cette image du migrant qui vient d'un arrière-pays agricole et où il crève de faim et qui arrive en France et qui est prêt à travailler dans n'importe quoi. Bon. Après, au niveau agricole, ici, on est dans un pays agricole, mais c'est quand même très spécialisé et il y a peu de demandes de main-d'œuvre. Contrairement peut-être à la vallée du Rhône, où il y a des besoins assez récurrents de main-d'œuvre pour recueillir les fruits, par exemple, mais où le système est organisé depuis très longtemps. Donc, faut arriver plutôt à rentrer dans le système que à créer. Mais dans un pays comme ici, où il y a Mouavinet, les noix, mais il n'y a pas besoin tellement, sauf la semaine où on récolte les noix, mais maintenant, avec les machines à récolter les noix, on a de moins en moins besoin de personnes. Donc, c'est tous des petits boulots comme ça qui disparaissent, quoi.
1: Merci Pierre. Chloé, je te voyais réagir.
2: Non, c'est juste que nous à Diolfi, en fait, enfin dans le ville, sur la ville de Diolfi, c'est marrant parce qu'on a toujours une image assez agricole parce qu'on est en milieu de campagne rurale. Il y a très très peu d'exploitations agricoles sur Diolfi. Je crois il y en a 3 ou 2. C'est minuscule du point de vue agricole. Après sur les territoires autour, bien sûr. Nous avec les personnes qu'on a accompagnées vers le travail, c'est pas vers l'agricole qu'elles sont allées. Moi, je vois quand même, et j'aurais pas parlé comme ça il y a 5 ans ou il y a 6 ans, je vois quand même vraiment l'enjeu de la langue avant même la compétence. Et c'est, voilà. On se rend compte quand même que c'est quand même galère quand on parle pas de la langue du pays où on vit, surtout pour trouver du travail. Et même quand on a une pratique du français, mais qui est un peu plus aléatoire que quelqu'un qui est francophone, pour un entretien d'embauche ou même pour une rencontre avec un patron, de suite les gens ils s'inquiètent, ils se disent ah mais est-ce qu'il va comprendre les consignes, et puis c'est aussi que quels sont les boulots aujourd'hui où il faut pas même savoir lire le mode d'emploi d'une machine, les conditions de sécurité dans une usine, enfin c'est quand même très très présent. Donc après c'est là où nous on essaye effectivement d'amener les cours, de faire progresser les gens aussi par la sociabilisation, pas seulement par les cours. Et c'est aussi là où nous, en tant qu'asso, on est une interface, c'est-à-dire on met de l'huile dans les rouages aussi, dans la relation avec le patron, avec l'entreprise. Ça, c'est, ils peuvent nous appeler, y a un souci, n'hésitez pas à appeler nous et on se fait une réunion à 3. Enfin voilà, ça, je pense que c'est tout ce qu'on fait en fait. Cette espèce d'ancrage territorial et relationnel, il est absolument essentiel dans une mise en confiance sur embaucher une personne venue d'ailleurs, quoi.
0: Oui. Il y a pas besoin.
1: Attends juste Pierre, il y a Dorine qui voulait prendre la parole, pardon.
3: Non, c'était vraiment pour abonder les propos. À Terre Locaux, les activités de maraîchage et de boulangerie sont vraiment un support, en fait. La plupart des salariés n'ont pas forcément d'appétence à la base ou de compétences dans le milieu agricole, ni biologique, etc. Mais par contre, ce sont des activités qui laissent le temps à l'apprentissage également. C'est un travail en équipe. Le fait de participer au marché également. Enfin, il y a beaucoup de contacts en fait humains. Les activités aussi de production, artisanales, c'est assez valorisant aussi parce que finalement, on travaille toute la journée. À la fin de la journée, on a notre pain qui est produit et qu'on vend, etc. Donc, ça a un impact aussi sur la confiance en soi, qui est pas négligeable également.
1: Hélène, tu voulais compléter ?
4: Ouais. Je voulais juste rajouter quelque chose. Ceux qui verront le film après le comprendront. Les porteuses de projets, quand elles sont arrivées, elles voulaient absolument se poser en milieu rural, en se disant que toutes les offres d'insertion pour les réfugiés étaient majoritairement en ville, et que effectivement, on a quand même une majorité, j'allais dire, de personnes qui arrivent d'Afrique aussi. Ils avaient pu tester des petites compétences, même à un niveau familial, et que ça serait ça serait plus facile d'entrer dans un premier travail. C'était un choix de s'installer en milieu rural, vraiment.
5: Et j'avais envie qu'on aille aussi vers la question du logement, puisque donc par exemple la passerelle, pour vous c'est important que, enfin c'est pour ça que vous avez monté aussi cette maison. Est-ce que tu peux peut-être nous dire comment vous avez travaillé cette question-là, qui est à la fois les cours de français, la question du travail et la question surtout du logement?
2: C'est sûr que quand on regarde la, même quand on a une vision

0: un peu lointaine de la question migratoire en France et en Europe. Globalement, on pense un campement de personnes migrantes, quoi. Enfin, clairement, c'est quand même, notamment en France, notre énorme problème. C'est le non-accueil qui fait que des gens vivent dans des tentes et sur des trottoirs, du fait du manque de place dans les centres d'accueil, notamment pour demandeurs d'asile. Après, ce projet, il est né notamment de l'expérience de bénévolat au refuge de Briançon, qui est quand même un endroit à la frontière entre l'Italie et la France, où on accueille des personnes qui viennent de traverser les Alpes, qui arrivent d'Italie, et avant ça, qui arrivent de la Méditerranée. Et on les voit, et on fait un entretien avec elles dans le bureau d'accueil, et ils partent à Limoges, à Rennes, à Paris. Ils ont des destinations, ils ont des contacts, ils vont les rejoindre. Et nous, intérieurement, on se dit, ok, d'accord, dans 3 semaines, il sera dans une ville parisienne, dans une ville française, très certainement non hébergé. Surtout quand ce sont des hommes seuls, malheureusement, maintenant, c'est même les familles qui sont pas hébergées, même les femmes enceintes jusqu'à 7 mois. Donc, voilà. Et donc, c'est quand même, même d'un point de vue hors question migratoire, avoir un toit sur la tête, c'est quand même un peu le début de tout. Les gens qui font de l'insertion le savent bien, le toit d'abord, pour pouvoir ensuite commencer à poser des démarches, peut-être trouver un travail, etc. Donc nous, effectivement, c'est un peu la porte d'entrée dans cet ensemble de choses de l'accompagnement social. Donc l'enjeu, ça a été dès le départ, l'idée était d'ouvrir une maison, mais après c'est le comment, quoi. Au départ, l'idée n'était pas forcément de devenir propriétaire, hein. L'idée de la coopérative immobilière, elle est venue parce qu'on a trouvé une maison, on a vu une annonce d'une maison qu'on a visitée très rapidement et dont on s'est dit, il faut absolument qu'on chope cette maison parce qu'elle correspondait tout à fait au projet social qu'on avait écrit pendant pratiquement 3 ans.
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0: putain.
1: C'est énorme.
2: C'est parce que c'est l'âme du festival, c'est ça?
3: Tout à fait, donc c'est l'âme des bénévoles, c'est l'âme d'un village qu'il faut absolument préserver.
0: Ah

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1: 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Le tour d'horizon de l'actualité sportive du Beaujolais Val-de-Saône, c'est tout de suite dans Escalade Sport. Le 34e tour du Beaujolais cycliste est l'événement majeur du week-end. Il sillonne les routes de nos territoires du 12 au 14 juin. 20 équipes sont inscrites cette année, dont 4 des 6 formations de niveau continental fédéral, en particulier les 6 loups du vélo club Villefranche-Beaujolais, 5 DN1, l'équipe de France militaire et même 3 équipes étrangères. Samedi, une étape dédiée aux punchers. Les verrons s'élancer en ligne depuis Cours-la-Ville, se diriger via Belmont-de-la-Loire vers la Haute, puis la vallée d'Azergues pour traverser la Mure, enchaîner les ascensions de Fonsardet et du col du Burdet, redescendre via Cublis vers Amplepuis et enfin, après Tizy-les-Bourg, passer une première fois sur la ligne d'arrivée avant une dernière boucle autour de Cours-la-Ville par la Lièvre pour le retour après 166 km de course. Dimanche, enfin, troisième étape de 150 km, promise aux grimpeurs, cette fois depuis et vers Villiers-Morgon, avec plusieurs boucles autour de Fleury et Beaujeu, qui verront les rescapés se confronter au col de Font-Martin, de la Croix-de-l'Orme vers Trades et des Fûts et col d'Avenat, après la traversée de Degrône. Le Trail Tour Beaujolais 2026 fait étape vendredi 12 juin en soirée à Beaujeu pour la quatrième manche bonus de l'édition 2026, la Verticale de Rochefort. Une épreuve très particulière qui propose en nocturne et en mode contre-la-montre à partir de 19h30 l'ascension de 3 km vers la Croix de Rochefort culminant à 500 mètres au-dessus du départ. Elle peut permettre, s'ils y sont engagés, au leader provisoire de la Maxi TTB Corentin Rodet chez les masculins et Stéphanie Maneski chez les féminines, d'accroître leur légère avance au général et de la Mini TTB David Tourcel et Valentine Issautier. Et puis le Motoball Saint-Georges de Renens dispute le match de sa demi-finale de Coupe de France samedi 13 juin à 19h30 sur le terrain de Neuville-du-Poitou. Sévèrement battu très récemment en championnat par les locaux, les Rennais devront donc réaliser un authentique exploit pour espérer atteindre la finale, quoi qu'il arrive après la rencontre retour samedi prochain, justement à Saint-Georges. Bon week-end de sport à toutes et à tous.
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4: Bienvenue en Beaujonomie. Le festival œnobistronique en Beaujolais comptera cette année la présence du collectif de vignerons bio, ceps et charrues. Les vignerons vous accueilleront sur un domaine viticole beaujolais historique, la Grange Charton, située sur la commune de Régnier-Durette. Le dimanche 21 juin, sous l'intitulé « Déjeuner, spectacle et vin vivant à l'ombre des tilleuls ». Comme nous l'explique Cyprien Ébriec, l'événement a pour objectif d'ouvrir les portes au domaine viticole, accompagné d'un déjeuner-spectacle, un accord mets-vins, des dégustations de vins et produits du terroir et de la convivialité assurée. On les écoute.
5: Cyprien, Stiller Bourdillon, je suis vigneron à Blacé, donc il y a 5 hectares. Je fais à la fois du Gamay et du Chardonnay. On fait la Beaujonomie avec CP Charrues cette année.
6: Briec Claudoré, moi je suis chargé de mission en viticulture bio, animateur du réseau CP Charrues. C'est une association qui existe depuis 20 ans. On a fêté les 20 ans l'année dernière. Et on regroupe 130 domaines adhérents, adhérentes en bio ou en conversion, en transition, dans tout le vignoble du Beaujolais. Se serrer les coudes et accompagner aussi cette nouveauté de l'agriculture biologique. Et aujourd'hui finalement, ça reste la même chose. On se sert toujours les coudes avec un réseau humain assez fort et ça se résume un peu en 4 mots, défendre, encourager, promouvoir et sensibiliser à la viticulture biologique.
4: Beaucoup de changements hein, en 20 ans. Aujourd'hui, comment on se porte? Vous êtes jeunes hein, tous les deux. Comment se portent nos vignerons?
5: Il faut savoir que du coup, CP Charrues, il y a 20 ans, c'était une poignée de personnes, hein, 15-17 personnes. Aujourd'hui, on est plus de 120.
4: Ce qui veut dire qu'il y a de plus en plus de producteurs bio.
5: Beaujolais, il y a les derniers chiffres que j'ai sur 2000 viticulteurs, il y en a 300 en bio à peu près. C'est sûr qu'il y a une appétence pour la bio, j'ai envie de dire, en tout cas. Surtout les néos, comme on dit, les néo-vignons qui s'installent en Beaujolais, ils ont cette envie des vins plus en accord avec ce que qu'ils aiment boire. Ils ont aussi cette envie de partage d'une viticulture plus vertueuse. Moi, quand je suis arrivé en Beaujolais, j'avais pas forcément cette vision de la bio et du vin nature. Et c'est de rencontrer des gens comme Brieg, tout le collectif CP Charrue, parce que c'est quand même du nord au sud du Beaujolais, donc on tombe très vite dedans. Et c'est eux qui m'ont donné envie de m'installer et aussi de faire de la bio. Comme beaucoup de vignons de CP Charrue, en fait on a un peu les deux et c'est ça qui fait notre force, mais il y en a pas mal, c'est des seconds métiers, des secondes vies. C'est des gens qui ont une vraie vision sur le vin, qui ont envie d'essayer. Alors tout n'est pas forcément probant comme essai, mais il y a une vraie dynamique et c'est quelque chose de, dans lequel c'est bon d'évoluer. Voilà.
4: Brieg, donc vous, quel est votre rôle ?
6: Mon rôle, il est d'animer alors l'ensemble du réseau technique, de proposer de la formation, par exemple, pour continuer à ce que les vignerons et les vigneronnes puissent se former au fur et à mesure de l'année, sur la taille, sur la vie des sols, sur la biodiversité autour des vignes. Après, c'est de tisser justement ce réseau humain en proposant soit des rendez-vous en bout de vigne pour faire le point en saison, ou bien organiser des festivals, comme on va parler là de Bienvenue en Beaujonomie, organiser aussi des moments de sensibilisation comme on a pu le faire avec Universel il n'y a pas longtemps et Femmes de Ferme. C'est de réussir à coordonner un peu tout ça pour qu'en fait ça soit toujours un poumon vivant, la viticulture biologique en Beaujolais, et qu'on s'inscrive toujours dans cette volonté de faire réseau ensemble, être unis, comme ont voulu en fait les 12-10 premiers apôtres de la bio, quoi.
4: Ça, c'est important de partager entre vous.
5: Ça donne une envie de faire ensemble quand les choses sont un peu sur le fil. C'est ce qui nous donne aussi envie de continuer. C'est un métier de partage, et si on partage plus, on a tendance à s'enfermer un peu.
6: On parlait justement des surfaces, vous nous disiez, mais qu'est-ce qu'on fait avec 5 hectares, 3, 4, 5 hectares? Eh bien, en fait, avant, c'était un peu la norme dans le Beaujolais, bien avant. Et donc, quand moi, je suis parfois sur les coteaux de Rivolet avec des vignerons, ils me disaient, tu vois, en face, là, avant, il y avait 3, 4 vignerons, et puis quand on taillait pendant une journée d'hiver, on pouvait boire un canon ensemble, se retrouver, parler. Aujourd'hui, quand on a effectivement 15 ou 20 hectares, on est bien seul à la vigne toute la journée, à moins d'avoir une équipe ou des salariés. Et donc du coup, l'intérêt aussi, c'est de réussir à pouvoir sortir un peu de son domaine, la tête du guidon, de pouvoir échanger ensemble. Et puis, comme l'a dit Cyprien, on a beaucoup de néos, de jeunes qui arrivent. Et ils ont besoin de faire réseau, parce qu'en fait, c'est un réseau d'entraide avant tout. Et puis, ils ont besoin aussi de se parler de leurs galères, parce qu'arriver en tant que vigneron ou vigneronne, c'est une série parfois d'embûches. Et puis, réussir à se donner des bons plans, des tuyaux, des astuces, quoi.
4: La Beaujonomie, c'est tous les mois de juin. Donc on peut peut-être rappeler encore à tous ceux qui ne connaissent pas encore.
5: Comme dit, c'est la 7e édition. La Beaujonomie, donc cette année, c'est plus d'une cinquantaine de domaines, vignerons, collectifs, qui ouvrent leurs portes, qui se mettent en association avec un restaurateur, généralement, et qui proposent au grand public de venir découvrir un accord mévin avec différentes animations en fonction du bon vouloir de chaque domaine. Voilà. Donc cette année, le collectif CP Charrue, il y a 5 domaines qui sont membres, qui ont choisi de faire la Beaujonomie. Donc avec un restaurateur caladois, donc c'est Benoît Lefort du Cèdre à Villefranche. Ce sera au sein de la Grange Charton, le 21 juin.
4: Voilà, alors la Grange Charton, on en a entendu beaucoup parler, c'est un grand domaine, c'est ça, qui a des perspectives.
5: Dans un avenir proche, on va dire. En fait, c'est un gros complexe, à la base, la Grange Charton.
6: À la base, c'est les hospices de Beaujeu. Qui regroupe un peu comme à l'image d'une cave coopérative plusieurs vignerons en métayage ou en vigneronnage sur des grandes surfaces qui amenaient le vin pour les hospices de Beaujeu. Et depuis, ça a été racheté par la CCSB, Comité de Communes Saône-Beaujolais, donc Belleville et tous les crus du Beaujolais. Et cette Comité de Communes a proposé à faire un appel à projet pour ceux qui souhaitaient animer justement ce lieu. Et l'objectif, c'est que c'est un lieu qui rassemblera plusieurs ambitions, dont l'ambition pour nous qui nous intéresse, c'est de faire cuvage tremplin pour les jeunes et moins jeunes qui ont envie de s'installer en Beaujolais.
4: Donc un élément qui va être par la suite très intéressant, j'imagine. Difficile d'arriver.
5: Difficile à mettre en place, mais on espère qu'il va servir. Clairement, c'est une des problématiques d'aujourd'hui en Beaujolais, c'est pour quelqu'un qui s'installe, trouver un cuvage, un endroit où il peut faire son vin comme il l'entend. Et là, en plus, il sera entouré par d'autres vignerons. Il n'y aura pas que des jeunes qui s'installent. Forcément, c'est un lieu d'échange. La Grange Charton, c'est aussi l'endroit où nous, on fait notre fête de vignerons annuelle. C'est l'endroit où il y a un de nos événements de bien boire en Beaujolais. C'est un endroit que nous, on fait vivre beaucoup. Donc, il y a beaucoup de matières intéressantes à prendre là-bas.
4: La Grange Charton, je crois qu'on n'a pas dit où c'était.
6: Araignée-Durette.
4: On arrive, il faut s'inscrire, j'imagine, on visite ou...
5: Pour cette édition-là, sachant que pour nous, c'est notre première édition CP Charrue, c'est une première. Donc, pour l'instant, pour participer à ce repas spectacle, donc on en parlera après, il suffit de réserver sur Internet, sur le site de beaujonomie.fr. Bienvenue en beaujonomie.fr. C'est tout en extérieur, on n'a pas accès au cuvage, etc. cette année. Toujours une possibilité, si le temps est vraiment trop mauvais, il y a des alcôves, on saura s'arranger. Mais voilà, ça va se passer, si tout se passe bien, à l'onde des tilleuls. C'est une grande cour fermée de quatre côtés par les bâtiments.
6: C'est monumental. Hein.
5: C'est monumental, ouais.
6: L'intitulé s'appelle « Déjeuner, spectacle et vin vivant à l'ombre des tilleuls de la Grange Charton ». Et ça se veut vraiment comme ça. Les événements bienvenus en Beaujonomie, c'est une grande tablée, bien dressée, bon vivant, avec les vignerons qui sont au service à la fois du repas, mais aussi des vins qui expliquent les vins. Et là, la petite touche, la petite subtilité qu'on amène, c'est de faire venir Sophie Jamais. Alors, on était déjà venu il y a un an pour les premières universelles. On avait fait venir Sophie Jamais aussi à l'Institut au 210, l'Institut Vermorel. Et Sophie Jamais, elle est comédienne sommelière et elle apporte avec beaucoup d'humour une touche vraiment de simplicité. En fait, les vins, elle va les présenter un par un avec le repas. Et à la fois, elle chante, elle fait de la poésie autour du vin. Et du coup, elle nous emmènera dans une dégustation aussi où on simplifie un peu la vie, on est là pour goûter, se mettre à l'écoute des émotions. Elle a déjà super bien fait avec les vins du Beaujolais. En plus, on a vraiment une histoire d'amitié avec cette sommelière, puisqu'elle est déjà venue avec CP Charrue. Elle aime bien les vins vivants, justement, les vins en agriculture biologique. Et donc, elle va aborder chaque vin et en même temps, le vigneron sera là pour le présenter.
4: Alors, les convives, vous invitez un grand nombre de personnes ou c'est limité ?
6: Non, c'est limité. C'est souvent un peu intimiste, hein, Bienvenue en Beaujolais, parce qu'à la base, c'est fait pour des domaines. Donc, parfois, on n'a pas tous des grands châteaux. Parfois, on a juste des petites cours toutes simples. Et donc, bon, là, c'est majestueux parce qu'on se retrouve à la Grange Charton. Mais généralement, c'est plutôt une trentaine de convives. Et nous, on a grossi à une cinquantaine de convives. Parce que la cour est grande et que du coup, on aurait peur qu'il y ait une sensation de vide sinon. Mais la cour est vraiment très belle et majestueuse. Donc, on s'est dit, bah tiens, on fait une grande table au milieu de cette cour-là. Ça donnera un beau rendu.
5: Donc c'est le déjeuner, on débute les festivités à 11h30. Je peux dire que c'est un restaurateur raisin et bistrot Beaujolais. Et puis on est sur une cuisine de terroir traditionnel.
4: Cyprien, vous n'êtes pas tout seul. Il y a aussi d'autres domaines qui vous accompagnent sur cet événement.
5: On est 5 domaines. Donc en plus de moi, on aura Claire Arnal, les vignes de l'Amandier. Elle est sur Régnier plutôt. Olivier Renard, famille Renard, c'est basé à Villiers-Morgon. Petit domaine, il travaille beaucoup au cheval. On a également Alexandre, du vin à l'âme, Beaujolais Sud. Et puis aussi Philippe et Aurélie, domaine Thomas France, qui eux nous vont agrémenter la fin du repas avec un pétnat, une bulle de gamay demi-sec. Chaque domaine là, pendant le repas, propose une référence. Et ensuite, bien sûr, il y aura un temps de dégustation pour découvrir à ceux qui en ont envie un petit peu plus les univers de chacun. Mais voilà, pendant le repas, c'est un magnum et un plat. On est accompagné par Benoît Lefort, restaurant Le Cèdre. Pour ceux qui ne le connaissent pas, c'est un bistrot Beaujolais, également membre du réseau Raisin. Donc c'est de la cuisine traditionnelle, très beaujolaise. Et on est sur des produits d'une cuisine authentique, bien travaillée. Dans sa cave, il y a beaucoup de vignerons qui sont dans notre réseau. C'est du bio, c'est du vivant, c'est des vins qui résonnent. Voilà.
4: Rendez-vous en Beaujonomie. Le collectif des vignerons CP Charrue vous invite le dimanche 21 juin à la Grange Charton à Régnier-Durette pour une découverte de ce lieu historique, des dégustations des Beaujolais Nord-Sud et des mets du terroir. Toutes les infos et inscriptions.
6: On s'inscrit sur. Alors, soit on va sur le site de CP Charrue et on retrouvera en actualité directement le lien, soit on va sur bienvenue-en-beaujonomie.fr et après il suffit de taper Grange Charton ou même il y a une petite cartographie très bien faite. On zoome sur Régnier-Durette comme ça on anticipe déjà l'aller-retour en voiture ou pas et du coup on peut trouver la Grange Charton.
4: Merci à vous.
5: Merci. Merci.
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4: Et à la une de l'actualité, une question: va-t-il bientôt y avoir un accord entre l'Iran et les États-Unis? En tout cas, c'est ce que semble affirmer Donald Trump quand l'Iran, de son côté, parle d'une version très différente de l'accord annoncé par le président américain. Autre conflit, celui entre la Russie et l'Ukraine qui se poursuit. Les frappes russes continuent de pleuvoir sur les villes ukrainiennes, comme celle de Kharkiv, où notre correspondante s'est rendue. À la une également, la Coupe du Monde est officiellement lancée et au deuxième jour de la compétition, c'est au tour du Canada, l'un des trois pays organisateurs, de rentrer sur le terrain face à la Bosnie-Herzégovine. Et puis le monde de l'art est en deuil avec la mort de David Hockney à 88 ans. Le célèbre peintre britannique était l'une des figures majeures du mouvement pop art dans les années 60. Est-on proche d'un accord entre Washington et Téhéran? On peut se poser la question. Ces derniers jours, les menaces de reprendre la guerre se sont multipliées. Les États-Unis ont annoncé avoir conclu un accord avec l'Iran, avec des détails donnés par certains responsables à la presse. Mais le problème, Muriel Paradon, c'est que Téhéran a apparemment une autre version de cet accord.
5: Oui, c'est encore une guerre des mots, de communication. Un responsable américain a révélé à la presse un accord qui reposerait sur 5 points. Le matériau nucléaire sera détruit et enlevé, le programme nucléaire démantelé, les fonds gelés ne seront débloqués que sous certaines conditions, le détroit d'Ormuz sera rouvert, l'Iran, enfin, ne financera pas de groupes terroristes. Voilà les points qui auraient été acceptés par Téhéran, selon ce responsable américain. Mais une agence de presse iranienne donne une toute autre version. Arrêt total des hostilités, du conflit, y compris au Liban. 60 jours de négociations pour arriver à un accord sur les questions nucléaires. Ça veut dire que cette question ne serait pas réglée. Et pour discuter de la levée totale des sanctions américaines sur l'Iran. Enfin, le détroit d'Ormuz, lui, resterait sous contrôle iranien. On a donc deux versions différentes d'un éventuel accord entre les deux parties. Qui dit vrai, qui dit faux, difficile à dire. Donald Trump se montre, comme à son habitude, menaçant, tandis que Téhéran maintient la pression.
4: Merci Muriel Paradon. Des discussions directes entre Russes et Ukrainiens, c'est la demande des ambassadeurs français, britanniques et allemands, après avoir rencontré le vice-ministre russe des Affaires étrangères à Moscou. Les diplomates soutiennent la proposition du président ukrainien Volodymyr Zelensky à son homologue russe. Pendant que sur le terrain, en Ukraine, la Russie poursuit sa guerre. À Kharkiv, les explosions sont quotidiennes, mais malgré les alertes aériennes quasi permanentes et la menace des missiles et des drones russes, les habitants s'accrochent à un semblant de normalité dans un contexte qui ne l'est pas. Reportage de notre correspondante Emmanuelle Chaz.
6: Ces explosions ont retenti mercredi vers 4h du matin à Kharkiv au petit jour. La Russie lançait plus de 20 drones sur la deuxième plus grande ville d'Ukraine. Et si les drones intercepteurs ukrainiens sont performants, ils n'empêchent pas toutes les destructions, comme dans ce café endommagé pour la seconde fois par une frappe russe. Mais Svitlana, derrière le comptoir, n'a aucune intention de baisser les bras.
7: Heureusement, il n'y a eu que les fenêtres qui ont été cassées. Nous avons juste ouvert quelques heures plus tard que d'habitude. Nous sommes amis avec nos voisins, avec tout le monde. Nous nous sommes entraînés toute la journée d'hier. Et en fait, quand on travaille, tout ça est plus facile à supporter.
6: Dans le parc voisin, le ballet des drones ne semble plus effrayer personne. Alexis promène son fils et il est serein.
8: Effrayant de se balader ici? Non, on a l'habitude. Quand il y a un raid aérien, quand les missiles et les drones volent, on est chez nous. Enfin, derrière deux murs, comme on dit. En gros, soit dans la salle de bain, soit dans le couloir.
6: Dans le jardin de Kharkiv, des couples se promènent avec leurs chiens ou avec leurs enfants. Des amis jouent au tennis de table, d'autres encore font du yoga. En pleine conscience de la menace aérienne quasi permanente, venue de Russie, éloignée d'à peine 25 km de la ville. Emmanuel Jaskar Kif, RFI.
4: L'inquiétude toujours en République démocratique du Congo où l'épidémie du virus Ebola continue de s'étendre. C'est ce que déclare l'OMS, l'Organisation mondiale de la santé, qui avertit d'une hausse du nombre de cas et d'une étendue à des nouvelles zones géographiques de cette épidémie qui sévit pour l'instant dans l'est du pays. Selon les chiffres du ministère congolais de la Santé, 676 cas confirmés, dont 136 décès ont été enregistrés pour ce variant du virus contre lequel il n'existe pas de vaccin pour l'instant. Après la cérémonie d'ouverture à Mexico et le premier match de la Coupe du Monde de football, hier, c'est au tour du Canada d'entrer dans la compétition ce vendredi. On le rappelle, c'est l'un des trois pays organisateurs avec le Mexique et les États-Unis. Les Canadiens, qui ne participent qu'à leur troisième Coupe du Monde au total, débutent à Toronto face à la Bosnie-Herzégovine. Un match à domicile donc pour essayer d'obtenir une première victoire en phase finale d'un mondial et en espérant que la ferveur sera au rendez-vous dans un pays où le foot est très loin d'être le sport numéro un, comme le raconte notre envoyé spécial à Toronto, Frédéric Suteau.
9: Au pays du hockey sur glace, du baseball ou encore du basket, pas facile pour le foot de se faire une place au soleil. Il y a bien eu la Coupe du Monde féminine qui s'est disputée ici au Canada en 2015. La sélection était arrivée jusqu'en quart de finale et avait suscité un réel engouement. Le soccer au féminin, mais pas encore au masculin, comme nous l'explique Edgar, fan de sport et habitant de Toronto.
10: Toronto, elle découvre tout ça. Des fois, le monde se dit, oh, mais c'est quoi FIFA? C'est plus les filles qui sont dans le foot, pas les garçons. Mais je pense qu'à partir de maintenant, le fait que surtout l'ouverture de la Coupe du Monde au Canada se fait à Toronto, à mon avis, ça va créer un précédent.
9: Mélissa, elle adore le foot. Elle va suivre, bien entendu, l'entrée en lice du Canada contre la Bosnie-Herzégovine en espérant que la greffe va prendre et que Toronto va s'enflammer pour les Rouges.
11: C'est rare, il n'y a pas beaucoup de gens ici qui suivent le soccer. Mais oui, on espère toujours, hein? On veut toujours que l'équipe de notre pays gagne parce que ça serait vraiment la folie si le Canada gagne. Je crois que ça pourrait vraiment aider le foot à vraiment exploser peut-être à Toronto ou même au Canada. Donc oui, on espère.
9: Le Canada qui disputera ses deux autres matchs du premier tour de l'autre côté du pays, à Vancouver. Frédéric Suteau, Toronto, RFI.
4: Le Canada face à la Bosnie-Herzégovine, c'est un match à suivre à partir de 19h en temps universel sur les antennes africaine de RFI. Après l'espace, SpaceX s'apprête à décoller en bourse. L'entreprise d'Elon Musk, spécialisée dans les fusées et dans les vols spatiaux, veut réaliser la plus importante entrée en bourse de l'histoire ce vendredi, c'est-à-dire qu'elle rend une partie de son capital disponible sur un marché financier. Son objectif, c'est de lever 75 millions de dollars dès son entrée, soit le triple de l'actuel record mondial. Et lui était le peintre vivant le plus coté du monde de l'art, celui dont les toiles se vendaient au meilleur prix. David Hockney est mort, il avait 88 ans et il était l'un des artistes britanniques les plus influents du XXe siècle. David Hockney est devenu célèbre pour ses peintures très colorées, on connaît notamment celle de piscine, mais il a aussi peint la nature et des paysages. Et pour Catherine Cusset, écrivaine et ancienne enseignante à l'université de Yale aux États-Unis, c'était sa manière de transmettre du bonheur.
12: En fait, je crois que David Hockney, quelque part, c'est une sorte d'incarnation de vie. Il avait une puissance de vie extraordinaire. Il donnait de la joie aux gens par ses tableaux. On avait dans une exposition de David Hockney, le million de personnes qui est allé voir l'année dernière l'exposition à la Fondation Vuitton, en est ressorti, je crois, à chaque fois heureux. Il a vu beaucoup, beaucoup, beaucoup d'amis mourir. Et face à la mort de tous ses amis, il a peint de plus en plus joyeux et coloré. C'est sa façon de répondre à la mort. De même que pendant la pandémie, il a peint le printemps en Normandie. Et en ayant cette phrase qui est devenue célèbre, hein, qui est « Rien ne peut annuler le printemps ». Les gouvernements peuvent tout annuler, on n'a plus le droit de sortir, mais rien ne peut annuler le printemps.
4: Catherine Cusset, écrivaine et ancienne enseignante à l'université de Yale aux États-Unis, elle était l'invitée d'Anne Kantner dans RFI Midi. Et puis le Venezuela sonne l'alarme vis-à-vis d'une nouvelle marée noire en provenance de Trinité et Tobago. La marée noire, c'est le nom donné à une importante quantité de pétrole déversée en mer, souvent après le naufrage d'un navire pétrolier par exemple. Selon Caracas, cette marée noire a atteint les côtes du Venezuela. Le gouvernement évoque un risque pour les activités de pêche, pour les habitants des côtes également, et dit avoir pris des mesures pour surveiller et pour protéger son littoral. C'est ainsi que s'achève cette édition. Merci à vous de l'avoir suivi.
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14: À Tarare, un nouvel itinéraire s'ouvre désormais aux cyclistes, promeneurs, familles et travailleurs. Samedi 6 juin, la ville de Tarare et la communauté d'agglomération de l'Ouest rhodanien ont inauguré une nouvelle voie verte d'1,4 km reliant Tarare à Joux. Un aménagement attendu depuis plusieurs années qui répond aux enjeux de mobilité douce mais qui s'inscrit également dans un vaste projet de transformation et de reconquête de l'entrée ouest de la ville où 200 emplois sont attendus à terme. Au micro de Calade Maradio, le maire de la Cité des Mousselines, Bruno Pélachon.
15: Très belle journée aujourd'hui avec cette voie verte, ce projet que l'on travaille depuis longtemps et je crois pouvoir dire que c'est une vraie réussite quand on voit le nombre de tarariennes et tarariens et des gens du territoire qui viennent se promener dans un cadre champêtre avec la nature, avec la turdine qui a été renaturée. Vraiment un endroit très apaisé, très agréable et qui s'inscrit dans un projet de reconquête urbaine et environnementale de l'ouest de Tarare avec le complexe sportif, avec les zones d'activité, avec la requalification de l'entrée de ville sur la départementale 307. Donc un quartier qui est en train de se métamorphoser et je crois que c'est une belle satisfaction pour tous les acteurs du territoire.
14: Une réalisation qui marque l'aboutissement d'un projet imaginé de longue date, mais aussi la première étape d'un plus vaste dessin, selon Patrice Verchère, président de l'ACOR, la communauté d'agglomération de l'Ouest rhodanien.
16: Nous sommes ici sur la voie verte de Tarare, qui est la première voie verte effectuée par l'ACOR, puisque c'est un projet de l'ACOR. C'est une voie verte qui aujourd'hui représente 1,4 km en plein centre de Tarare, sur Tarare Ouest, qui est le territoire probablement qui a le plus bougé sur Tarare ces 10 dernières années. C'est le début. Nous avons un schéma directeur pour organiser les modes doux et notamment le vélo pour ces prochaines années. Et nous avons l'objectif d'aller un peu plus loin, bien sûr, sur Saint-Romain-de-Peupet. Hein. Il y a quand même des zones industrielles également. Demain également, un peu puis au lac des Sapins et également Tizicourt. La seule difficulté par rapport à d'autres secteurs que vous couvrez à l'heure actuelle, c'est que nous avons une topographie qui ne facilite pas les choses. Ce n'est pas le plat pays de chez nous, donc c'est plus compliqué, c'est plus long, notamment sur l'acquisition des terrains, parce qu'il faut souvent acquérir du terrain pour pouvoir faire ces voies vertes. En tout cas, c'est, comme l'a rappelé le maire de Tarare, une réussite, puisque les Tarariens, ceux qui viennent travailler sur la zone, se sont largement appropriés cette voie verte qui nous a coûté 1,350 000 euros pour lequel on a obtenu une subvention de l'État. En tout cas, c'est une belle réussite pour cette première, pour nous, bien, va nous amener à en faire d'autres demain, avec les moyens, bien sûr, qui nous seront mis à disposition.
14: Une réalisation qui relie, tant littéralement que métaphoriquement, pour Catherine Raffin, vice-présidente à l'ACOR, en charge de la mobilité.
17: Je suis VP à l'ACOR sur la mobilité depuis très peu de temps et je suis ravie, évidemment, que la première inauguration concerne cette voie verte qui est si bien réussie et qui fait tellement bien le lien entre notre passé industriel et puis ce que doit devenir ce passé industriel pour s'ouvrir à ce qu'il nous faut aujourd'hui, de la mobilité douce, de la nature retrouvée, une rivière qui va bien et le fait d'en profiter parce qu'on la voit ici. Donc je suis ravie d'inaugurer ce que je n'ai pas préparé.
14: Cette nouvelle liaison pourrait aussi devenir un atout pour l'attractivité touristique du territoire en mettant davantage en valeur les paysages et les berges de la Turdine. À notre micro, Jean-François Terrier, vice-président à l'ACOR en charge du tourisme.
18: C'est un plaisir d'être ce matin à l'inauguration de cette voie verte qui a mis un sacré moment avant de voir le jour, mais quand on voit le résultat, on comprend pourquoi. Elle est déjà très bien exploitée, il y a déjà beaucoup de monde qui l'utilise et c'est vraiment un atout pour la commune de Tarare et pour le territoire de l'ACOR en général.
14: Coût total de la voie verte reliant Tarare à Joux, 1 533 000 euros TTC, soutenu par l'État à hauteur de 280 000 euros dans le cadre de l'appel à projet continuité cyclable. Une première étape pour les élus qui envisagent déjà un prolongement de la voie verte vers le barrage, puis à plus long terme en direction de Saint-Romain de Popée. 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
20: Le tour d'horizon de l'actualité sportive du Beaujolais Val-de-Saône, c'est tout de suite dans Calade Sport. Le 34e tour du Beaujolais cycliste est l'événement majeur du week-end. Il sillonne les routes de nos territoires du 12 au 14 juin. 20 équipes sont inscrites cette année, dont 4 des 6 formations de niveau continental fédéral, en particulier les 6 loups du Vélo Club Villefranche-Beaujolais, 5 DN1, l'équipe de France militaire et même 3 équipes étrangères. Samedi, une étape dédiée aux punchers. Les Verrons s'est lancé en ligne depuis Cours-la-Ville, se diriger via Belmont de la Loire vers la Haute, puis la vallée d'Azergues pour traverser la Mure, enchaîner les ascensions de Fonsardet et du col du Burdet, redescendre via Cublis vers Amplepuy et enfin, après Tizy-les-Bourques, passer une première fois sur la ligne d'arrivée avant une dernière boucle autour de Cours-la-Ville par la Lièvre pour le retour après 166 km de course. Dimanche, enfin, troisième étape de 150 km, promise aux grimpeurs, cette fois depuis et vers Villiers-Morgon, avec plusieurs boucles autour de Fleury et Beaujeu, qui verront les rescapés se confronter au col de Font-Martin, de la Croix-de-l'Orme vers Trades et des Fûts et col d'Avenat, après la traversée de Degrône. Le Trail Tour Beaujolais 2026 fait étape vendredi 12 juin en soirée à Beaujeu pour la quatrième manche bonus de l'édition 2026, la Verticale de Rochefort. Une épreuve très particulière qui propose en nocturne et en mode contre-la-montre à partir de 19h30 l'ascension de 3 km vers la Croix de Rochefort culminant à 500 mètres au-dessus du départ. Elle peut permettre, s'ils y sont engagés, au leader provisoire de la Maxi TTB Corentin Rodet chez les masculins et Stéphanie Maneski chez les féminines, d'accroître leur légère avance au général et de la mini TTB David Tourcel et Valentine Issautier. Et puis le motoball Saint-Georges de Renens dispute le match de sa demi-finale de Coupe de France samedi 13 juin à 19h30 sur le terrain de Neuville-du-Poitou. Sévèrement battu très récemment en championnat par les locaux, les Rennais-Mois devront donc réaliser un authentique exploit pour espérer atteindre la finale, quoi qu'il arrive après la rencontre retour samedi prochain, justement à Saint-Georges. Bon week-end de sport à toutes et à tous.

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2: Tout de suite sur Calade Ma Radio, c'est du poil sous les bras. Du poil sous les bras, c'est une émission pour s'enrichir intellectuellement grâce à une personnalité experte qui va nous aider à comprendre le monde qui nous entoure.
3: Les gens comme moi, c'est à la fois faire partie de minorités, puis de minorités dans les jeux de pouvoir hein, de notre société, en tant que femme, en tant que lesbienne, et en même temps faire partie des gens qui ont la chance d'avoir quand même une grande gueule, une capacité à s'exprimer, et aussi aujourd'hui en tant que dirigeante d'association de la société civile, tu vois, pouvoir représenter des citoyens, citoyennes pour porter des messages d'intérêt général. Et donc, des gens comme moi, ça prend un peu cette mission à cœur, aussi de pouvoir dire des choses, montrer des choses un peu inspirantes pour redonner de l'espoir aux gens et dire vous n'êtes pas tout seul, même dans votre différence, vous n'êtes pas tout seul et on est ensemble et on peut faire plein de choses ensemble.
2: On va pas se mentir, ça fait du bien, non? Moi ça me fait du bien en tout cas d'écouter les gens comme elle. Et je peux vous dire que dans Du Poil Sous les Bras, il y en a plein des gens comme elle. Alors bonjour et bienvenue dans une émission où l'on parle de sujets importants en toute simplicité avec des personnes géniales et généreuses. Et donc, vous l'avez reconnu, non? Son dynamisme, son franc-parler, sa clarté, elle mène le combat avec une association qui est sur tous les fronts en ce moment. Et c'est assez logique car c'est une association qui se bat pour une alimentation saine pour tout le monde. Et autant on peut vivre sans télévision, sans chaussures à talons, sans Manuel Valls ou autre chose inutile, autant on ne peut pas vivre sans se nourrir au moins un peu.
3: Bonjour, je m'appelle Karine Jacquemart et moi ça fait plus de 20 ans que j'ai choisi de m'engager dans le milieu associatif. Donc j'ai bossé beaucoup en Afrique avec Action contre la faim et puis après avec Greenpeace International. Et là ça fait 10 ans que je développe avec ma petite équipe une association qui s'appelle Foodwatch en France et aussi à travers l'Europe.
2: Foodwatch France est une organisation à but non lucratif qui se bat pour une alimentation sans risque, saine et abordable, peut-on lire sur leur site foodwatch.org. Et c'est quand même fou qu'il faille se battre pour une alimentation sans risque. Foodwatch milite aussi pour que notre alimentation ne porte atteinte ni à l'environnement, ni aux personnes, et c'est pas gagné. Notamment vu le peu de transparence dont fait preuve l'industrie agroalimentaire. Et oui, il est compliqué de savoir exactement comment est produit l'essentiel des aliments vendus par ce secteur industriel. Le conseil d'écoute du jour, c'est donc d'écouter Karine Jacquemart. Elle a écrit un livre qui s'appelle « Les dangers de notre alimentation, dérives et conséquences du système agroalimentaire sur nos vies », un livre paru chez Payot en 2025 et dont la version poche sort d'ailleurs au moment où vous écoutez peut-être l'émission en mars 2026. À l'heure où les scandales alimentaires s'intensifient, où des enfants meurent parfois d'avoir mangé, où de grosses sociétés comme Nestlé ou Danone mentent pour des raisons financières ou tardent à admettre la vérité, il est plus qu'essentiel de soutenir des contre-pouvoirs, des lanceurs, lanceuses d'alerte, des associations et des personnes qui agissent pour qu'on puisse manger sans risque. Du poil sous les bras avec Karine Jacquemart, c'est tout de suite.
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2: Le livre de Karine Jacquemart commence par la colère de l'autrice. Alors j'ai demandé à Karine si écrire lui a permis d'être moins en colère. Alors même que nous, à la lecture du livre, on est de plus en plus en colère.
3: Oui, j'ai voulu exprimer ma colère. C'est un sentiment que, comme je le raconte en introduction, en fait, j'étais moi-même surprise de commencer par « je suis en colère ». Mais c'est une colère qui est fondée, qui est légitime. Et c'est ce que j'explique avec factuellement, en fait, la description du système agroalimentaire aujourd'hui qui crée des inégalités, détruit le vivant, nous amène dans un mur. Et en fait, j'ai surtout voulu faire écho à la colère que je sens chez les gens et envoyer un message très fort qui est vous n'êtes pas seul en fait, je suis en colère, vous êtes en colère, je le vois, je le sais, et en décortiquant ensemble justement le système de domination dans le système alimentaire et plus largement dans notre société, c'est un message pour dire aux gens c'est légitime, c'est normal que vous soyez en colère parce que ce qu'on nous impose n'est pas normal aujourd'hui. On est totalement en droit d'exiger davantage de justice sociale et justice environnementale. Et maintenant, une fois qu'on s'est dit ça, qu'est-ce qu'on peut faire de cette colère? Et moi, j'ai vraiment envie de redonner de l'espoir aux gens et à travers ce bouquin, comme à travers toutes les actions qu'on mène avec avec Foodwatch, de redonner de l'espoir aux gens et surtout de dire, mais en se serrant les coudes, en se mettant ensemble, on peut faire changer les choses. Utilisons cette colère pour la canaliser de façon à faire un rapport de force non violent mais déterminé pour effectivement remettre de l'ordre dans notre société et notamment dans ce système alimentaire.
2: Rapport de force non violent. Oui, bon, alors là, je ne vais pas ouvrir le débat sur la non-violence ou pas des actions militantes, mais quand même, quand on voit la violence déployée en face, quand on voit, je le disais en intro, des enfants parfois qui meurent, je pourrais trouver légitime que nous nous défendions un peu plus énergétiquement. Mais en tout cas, ce n'est pas le choix de Foodwatch France, qui se bat avec force et détermination, mais en toute légalité, évidemment. Alors, c'est quoi Foodwatch, puisqu'on en parle ?
3: Je pense que les gens ont entendu parler de certaines campagnes de Foodwatch, par exemple pour lutter contre les additifs à base de nitrites dans la charcuterie, parce qu'ils représentent des risques pour la santé. Par exemple, des arnaques sur l'étiquette, comme la shrinkflation, qui était une campagne contre l'inflation masquée, quand on avait enquêté et dénoncé des produits alimentaires dont la quantité avait réduit, mais le prix au kilo avait augmenté, le tout en catimini dans le dos des consommateurs. Voilà. Donc, je pense que vous avez entendu parler des campagnes. En tout cas, Foodwatch, qui est récent puisqu'on a 10 ans en France et un peu plus de 20 ans en Europe, c'est une association totalement indépendante. Ça veut dire qu'on refuse toute subvention publique ou don d'entreprise. C'est vraiment financé par les gens, par les citoyens, les citoyennes et leurs dons, pour qu'on ait l'indépendance de mener les enquêtes qu'on veut, l'indépendance du ton, l'indépendance de pouvoir dénoncer les pratiques abusives en donnant les noms des produits, des marques, par exemple quand il y a des pratiques de l'industrie agroalimentaire, de la grande distribution ou même l'État qui trop souvent ne joue pas son rôle pour défendre ce qui est l'objectif de Foodwatch, c'est-à-dire le droit pour toutes et tous à une alimentation saine, choisie, durable, à prix juste pour les agriculteurs, agricultrices et à prix abordable.
2: L'État ne joue pas son rôle et pourtant l'État devrait évidemment être attentif au fait de bien ou mal manger. C'est une question de santé publique. Laisser les industriels vendre des produits de mauvaise qualité qui seront achetés d'abord par les personnes les plus précaires, c'est aussi une question de justice sociale. Et c'est un des buts du livre, d'ailleurs, je crois, de faire comprendre à tout le monde que mal manger, c'est un problème de justice sociale et ce n'est pas acceptable.
3: En 2002, il y a 800 millions de personnes à peu près qui sont confrontées à la faim dans le monde. Le problème du constat aujourd'hui, 2025, 2026, là, c'est qu'on a toujours 800 millions de personnes qui sont confrontées à la faim dans le monde. Donc on n'a rien réglé, alors qu'on sait depuis le début, c'est largement documenté que c'est pas une fatalité, que en fait c'est totalement des choix politiques et de mauvaise répartition de richesses, voire de manipulation des populations dans certains cas. Et en parallèle, on voit surtout qu'il y a une courbe qui a en plus dépassé ça, donc un deuxième problème qui s'est rajouté, qui est que, en fait, on a une courbe de surpoids et d'obésité dans le monde qui est trois fois plus grave que le problème de la faim aujourd'hui. Et en fait, quand on creuse, et c'est ce que j'ai voulu démontrer, quand on creuse, on se rend compte que c'est une minorité d'acteurs, de mastodontes, d'entreprises multinationales, que ce soit sur le contrôle des semences, sur le contrôle des céréales, du marché des céréales, puis après, les géants de l'industrie agroalimentaire. Et si on zoome sur la France, on arrive comme ça à un goulet d'étranglement où on se rend compte que les cinq plus grandes enseignes de supermarchés contrôlent 80% du marché alimentaire. Donc en fait, on nous impose un système qui, on va revenir sur pourquoi, mais qui en fait est totalement dominant et qui surtout, pour le profit de quelques-uns, nous impose quelque chose qui a des effets désastreux sur la santé publique, sur l'environnement, sur les aspects économiques, etc. Donc première chose, c'est que de là où je parle moi de mon expertise, de mon expérience et des témoignages que j'ai voulu raconter aux gens aussi de stratégies des lobbies, de rendez-vous dans les ministères, se dire, en fait, quand on regarde ce système de domination et de discrimination qui creuse les inégalités de mon expertise sur l'alimentation, malheureusement, on se rend compte que c'est aussi le reflet, la fenêtre sur toute la société et qui reflète aussi les dominations, les discriminations dans le reste de la société au-delà de l'alimentation. Donc, c'est très fort parce que, par ailleurs, le fil rouge de l'alimentation, il vient du fait que l'alimentation, c'est puissant parce que c'est à la croisée des enjeux, enjeux environnementaux, enjeux de santé publique, enjeux économiques, enjeux même de démocratie. Et donc, ce levier d'alimentation, si vous le mettez dans de mauvaises mains, bah, contrôler l'alimentation, c'est contrôler les populations. Mais le bon espoir, et ce que je veux aussi du coup partager avec les gens, c'est que si on le met en de bonnes mains, et donc nous, on peut se réapproprier cette alimentation et ce droit à choisir notre alimentation pour une alimentation saine et durable. Et là, on a un levier très fort pour remettre dans l'ensemble de la société de la justice sociale, de la justice environnementale, et surtout réconcilier agriculteurs, agricultrices et consommateurs, consommatrices qu'on cherche à opposer, réconcilier production agricole et protection de l'environnement qu'on cherche à opposer. Toutes ces oppositions sont artificielles. C'est la stratégie du diviser pour mieux régner, encore une fois, pour que une petite minorité dominante et qui tire profit de ce système continue à faire comme si de rien n'était, quoi.
2: Il faut toujours se demander à qui profite le crime. Quand le président de la coordination rurale, Bertrand Ventot, dit qu'il faut faire la peau aux écolos, pourquoi agit-il ainsi? Qui lui a bourriné le crâne pour lui faire croire que son ennemi, c'était l'écologie? Ou alors, quels sont ses intérêts cachés en disant cela? Veut-il continuer de produire de la nourriture pleine de produits chimiques qui nous empoisonnent? Je rappelle que la coordination rurale est un syndicat agricole dont le président actuel Bertrand Ventot, outre de vouloir en finir avec les écolos, veut en finir avec l'Office de la biodiversité, trouve que l'extrême droite a de très bonnes idées et doute en prime du réchauffement climatique. Alors je m'arrête là, vous aurez compris normalement que c'est un syndicat agricole qui ne solutionnera pas le mal-être du monde agricole. Le problème, donc, avec la petite minorité dominante et bruyante dont parle Karine Jacquemart, c'est qu'elle est très bien organisée et politiquement, et bien du coup, ça bouge pas tant.
3: Et c'est d'autant plus vrai en ce moment où on parle de backlash écologique et social et les politiques en France comme au niveau de l'Union européenne là, en ce moment font vraiment froid dans le dos. Parce que non seulement on a du mal à conquérir davantage de droits, par exemple, je mentionnais faire interdire des additifs dangereux pour la santé, qui pourtant, on voit bien que l'industrie sait faire autrement, comme les nitrites dans la charcuterie, faire interdire des pesticides, eux-mêmes dangereux pour la santé, tout en accompagnant bien sûr les agriculteurs dans cette sortie. Tout ça, on voit que c'est fastidieux pour l'obtenir. Encadrer également le marketing, la publicité qui cible les enfants pour les produits trop gras, trop sucrés, trop salés. Autant de mesures qui paraissent être des mesures non seulement de bon sens, mais qui répondent même à ce qui sont des droits fondamentaux, notamment quand on parle de santé publique, mais qu'on a du mal effectivement à obtenir. Et puis en plus, en ce moment, il y a une histoire de backlash. Pour autant, face à ça, la pire des choses que l'on pourrait faire, c'est d'abdiquer. La pire des choses que l'on pourrait faire, c'est de considérer que finalement, quelque chose de totalement inacceptable devient la norme et de penser qu'on est impuissant. Et bien sûr qu'on pense souvent qu'on est impuissant, et je le comprends, mais quand on voit dans la réalité de tous les combats sociaux et tous les combats environnementaux, et bien sûr, ils sont toujours liés pour combiner les choses, eh bien, ça paraît toujours impossible au début, mais ce que j'ai voulu rappeler également dans la troisième partie du livre, c'est justement que tous les combats qui paraissent impossibles au début et les combats de David contre Goliath, en fait, on finit par gagner. On finit par gagner quand c'est légitime et quand c'est dans l'intérêt de la majorité, que ce soit sur des combats liés à l'alimentation ou pas. Donc, ne vous faites pas impressionner par le fait que ça a l'air difficile au début. C'est pour ça que moi, je pense qu'il y a deux façons importantes de pouvoir se mobiliser, si vous voulez. Il y a la première, de se mettre ensemble dans des associations comme Foodwatch et plein d'autres. On bosse en coalition avec plein d'autres, c'est hyper important. Mais pour effectivement se dire, on enquête, on dénonce, on fait David contre Goliath. Et ça marche dans une certaine mesure. Et plus on sera nombreux et nombreuses, aujourd'hui c'est plus de 530 000 abonnés à la newsletter gratuite, il faut qu'on soit encore plus nombreux, mais ça marche dans une certaine mesure parce que justement on casse le climat d'impunité de ces décideurs politiques et de ces multinationales qui pensent qu'ils peuvent faire n'importe quoi puisqu'ils n'ont jamais de compte à rendre. Et je vous donne un exemple pour redonner de l'espoir concrètement. Je pense que tout le monde, toutes les personnes qui nous écoutent ont entendu parler du scandale des eaux en bouteille qui ont été filtrées illégalement. Nestlé Waters, pour ne pas le citer, et Sursalma, une autre entreprise. Et même l'État, en tout cas des responsables politiques qui ont été clairement complices, d'après les enquêtes, de cette fraude massive. Eh ben, qu'est-ce qu'on a fait? Foodwatch, dès le début 2024, quand cette enquête est sortie par des journalistes d'investigation de Radio France et du Monde, Foodwatch a porté plainte immédiatement contre cette fraude et aussi pour risque de santé publique, etc. Il y avait 9 infractions. Cette plainte a été délocalisée de Paris à Épinal parce qu'il y a plusieurs forages Nestlé à Épinal. Bon, voilà, ok, très bien. Sauf que on a appris à l'été 2024 par notre avocat qu'il y avait une transaction financière entre Nestlé et le tribunal d'Épinal. Ça arrive, voilà. Mais en tout cas, nous, c'est pas du tout ce qu'on voulait. On nous a demandé à combien on estimait le préjudice. Et du coup, on a évidemment refusé. Mais en tant que contre-pouvoir citoyen indépendant, on a pu faire ça. C'est-à-dire que parce qu'on a les moyens d'être ensemble, parce qu'on est déterminé et parce qu'on est indépendant, on a refusé cette transaction, on a reporté plainte. Et pourquoi c'est fait pour redonner de l'espoir aux gens? C'est que cette plainte aujourd'hui, elle a donné lieu à ce qu'il y a 2 juges qui se sont saisis du dossier. L'enquête est en cours. À l'été 2025, vous avez peut-être entendu dire dans les médias qu'il y avait eu une perquisition chez Nestlé, et l'enquête continue à être en cours au pénal. Et on espère bien qu'il y aura des sanctions dissuasives. Quoi qu'il en soit, le message qu'on passe dans toutes les enquêtes de Foodwatch, et haut et fort, et très souvent dans les médias, c'est pour justement dire à tout le monde, à commencer par ces multinationales et aux responsables politiques, on vous voit, on ne va pas laisser faire sans rien dire. Et maintenant, quand vous faites des pratiques abusives, il va falloir rendre compte publiquement. Donc, plus on a de poids, plus on fait ça, plus on va, en fait, évidemment, peser dans le rapport de force. Aujourd'hui, tant qu'ils peuvent continuer, encore une fois, sans avoir aucune contrainte, aucune sanction, eh bien, ils vont continuer. Mais ça n'est pas possible de laisser faire. Et c'est pour ça qu'on se met au milieu du guet. La deuxième façon de réagir, on tient tête, on résiste, mais on peut aussi réinventer. Et moi, je veux redire aux gens ici que les actions collectives, c'est une chose et c'est essentiel, mais vous pouvez aussi, à l'échelle individuelle, à l'échelle locale, réinventer plein de façons de remettre du lien social, de se réapproprier un espace démocratique, son alimentation, etc. Donc comme je dis toujours, en ce moment, j'aime bien dire ça, moi, ce que je vous propose, c'est vraiment le trio résister, réconcilier, réinventer. Voilà. On peut faire les trois, et chacune, chacun, à notre niveau, on peut contribuer, rien n'est inutile, tant qu'on se place en tant que citoyenne, citoyen qui voulons refaire valoir nos droits.

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2: Dans son livre « Les dangers de notre alimentation », Karine Jacquemart nous dit qu'il faut remettre de la démocratie dans l'assiette. L'alimentation, c'est un enjeu démocratique. Alors, j'ai bien compris que pour résister à la soi-disant fatalité d'une mauvaise alimentation, il faut soutenir les associations de lutte et agir collectivement, mais aussi individuellement. Pour autant, on est bloqué parfois par ce système. On n'a pas tous et toutes les possibilités de résistance à ce système agro-industriel.
3: C'est quoi ce système dont on parle? Et c'est quoi le constat aujourd'hui? Le constat, c'est qu'on a en France un agriculteur et une agricultrice sur 6 qui vit en dessous du seuil de pauvreté. C'est quand même fou, parce que ce sont ceux qui sont censés nous nourrir. À l'autre bout de la chaîne, on a plus de 10 millions de personnes, c'est mal chiffré, mais c'est sûr que c'est plus de 10 millions de personnes en France qui sont confrontées à la précarité alimentaire. C'est intolérable. Enfin, c'est intolérable partout dans le monde. Mais en France, on est en plus, quoi qu'on nous dise, dans un pays très riche. Et donc, c'est évidemment pas une fatalité. Et au milieu, on a quelques dizaines de géants de l'industrie agroalimentaire et quelques enseignes de la grande distribution. 5 plus grandes enseignes de la grande distribution contrôlent 80% du marché. Mais il faut aussi redire que à peu près 60% des achats alimentaires des gens en France se font dans les supermarchés, et même un peu plus. Donc ça veut dire quoi? Ça veut dire que on ne nous parle jamais de la responsabilité de ces acteurs du milieu, mais ce sont bien eux qui contrôlent ce à quoi on a accès ou non dans les rayons. C'est-à-dire que quand on contrôle 80% du marché, quand on est des supermarchés, c'est eux qui décident quel produit va y avoir dans les rayons, avec quelle qualité ou pas, et à quel prix. Or, quand on gratte un peu ce système de prix, justement, on se rend compte de quoi? D'abord, on se rend compte qu'il y a à peu près 75% des produits dans les supermarchés aujourd'hui qui sont des produits ultra transformés. Or, il y a de plus en plus d'études scientifiques qui pointent du doigt des risques pour la santé accrue quand on s'alimente beaucoup de produits ultra transformés. Ensuite, on se rend compte qu'il y a une tendance assez fâcheuse à surmarger sur les produits les plus sains et les plus durables. Or, encore une fois, l'accès à une alimentation saine, c'est un droit. Avoir accès à une alimentation qui va garantir la santé publique, c'est un droit. Et cette opacité sur les prix, sur les marges, on l'avait documenté fin 2023. Vous vous rappelez, c'était le plus haut de l'inflation quand il y avait eu plus de 20% d'augmentation sur les prix en 2 ans sur les produits alimentaires et les queues de l'aide alimentaire qui s'allongeaient. On avait creusé, on a d'ailleurs un communiqué de presse qui continue à donner les chiffres sur notre site internet de novembre 2023, et on avait démontré qu'il y avait une opacité totale sur les marges et les prix. Donc en fait, vous voyez pas Nestlé, ils prennent quoi au passage? Le distributeur, il prend quoi au passage? Et combien finalement l'agriculteur a été rémunéré? Ce qu'on voit simplement, c'est qu'on comprend rien à cette construction des prix, qu'il y a donc cette tendance à surmarger sur des produits sains, et surtout ce discours de la grande distribution qui vous raconte en permanence sur les radios et les télés que ce sont les alliés des consommateurs parce que ils sont là pour vous proposer des produits pas chers. En fait, en termes d'alliés, c'est vite dit, parce que c'est peut-être pas cher pour le porte-monnaie, mais c'est très cher pour la santé publique. Qu'est-ce qu'on a regardé? On a regardé ces produits pas chers, quelles étaient leurs qualités. On a mené 2 enquêtes avec Foodwatch. Eh bien, on a comparé dans 12 catégories de produits, les 5 produits les moins chers, les 5 produits les plus chers, quelle quantité moyenne de sucre. Dans les 12 catégories de produits, on s'est rendu compte, d'abord, j'en profite pour partager cette alerte, il y a beaucoup trop de sucre ajouté, donc beaucoup trop de produits, y compris là où il n'a rien à faire, et notamment dans des boîtes de conserve de petits pois, par exemple. Donc là, l'information est accessible dans la liste d'ingrédients. Allez voir la liste d'ingrédients pour une fois que l'info est accessible. Mais méfiez-vous des produits, même là où on ne s'attend pas à avoir du sucre. Et donc, dans les 12 catégories de produits qu'on a étudiés, eh bien, systématiquement, les 5 produits les moins chers étaient en moyenne plus sucrés que les 5 produits les plus chers. Ça veut dire quoi? Ça veut dire, si vous avez moins d'argent, on va vous mettre un produit qui a moins de qualité nutritionnelle et plus de sucre. Deuxième enquête, qui est très frappante, on a regardé avec d'autres associations 5000 promotions dans les supermarchés. Sur les 5000 promotions, 66%, les 2/3 de ces produits étaient des produits contraires aux recommandations de santé publique. contraire aux recommandations de santé publique. C'est-à-dire que la grande distribution attire des gens pour faire des profits sur le volume en vendant des produits pas chers, mais qui, à chaque fois qu'on creuse un peu, se révèlent être des produits qui sont loin d'être sains et durables. Donc, on se retrouve avec un constat de maladies chroniques. L'Organisation mondiale de la santé décrit comme une épidémie de maladies chroniques, maladies cardiovasculaires, diabète de type 2, cancer, pour lesquelles, évidemment, l'alimentation n'est pas la seule cause, mais est reconnue comme une des causes majeures. On se retrouve avec des inégalités qui sont de plus en plus creusées et une part de la population importante qui a de moins en moins le choix de ce qu'elle peut acheter, non seulement parce que l'alimentation est devenue une variable d'ajustement, mais aussi parce que du coup dans les rayons, ils n'ont pas le choix les gens. Ils ont un choix extrêmement limité par rapport à l'offre que je viens de décrire. Et le tout en plus a des coûts phénoménaux pour la société, puisque c'est estimé à plusieurs milliards d'euros. Je remets tous les chiffres, toutes les sources dans le livre si ça vous intéresse. Mais ce que ça veut dire, c'est que dans un débat public où on nous dit « il n'y a pas d'argent dans les caisses », il faut réduire un petit peu les aides sociales et par contre il faut continuer à aider les entreprises. En fait, on continue à mettre de l'argent public sur un système où cette industrie agroalimentaire et la grande distribution fabriquent de toutes pièces de la précarité alimentaire alors qu'elle était évitable et des maladies liées à l'alimentation alors que c'était évitable. Et pour autant, on ne met jamais la responsabilité sur eux et c'est là qu'on a un rôle à jouer en tant que lanceur d'alerte et en tant que citoyens, citoyennes ensemble. Et on essaie de nous faire croire, vous l'entendez, cette petite musique, divisée pour mieux régner, que c'est parce que les consommateurs veulent des produits pas chers, que les agriculteurs sont mal payés. On nous fait croire que c'est parce qu'il faut soi-disant produire plus, qu'il faudrait plus de pesticides et que les normes environnementales seraient un problème. Alors que tout ça est faux. Tout ça est faux. Et surtout, la question de la responsabilité individuelle est le dernier mensonge qui est absolument désastreux, qui consiste à vous laisser croire que c'est un peu de votre faute, particulièrement quand vous n'avez pas beaucoup d'argent, c'est un peu de votre faute si vous n'achetez pas les bons produits qui sont bons pour votre santé et que, du coup, vous tombez malade ou vous êtes en surpoids ou obèse. Et ça, c'est totalement scandaleux parce que la réalité, c'est que ce système que je viens de décrire fait que, factuellement, les gens n'ont pas beaucoup le choix de ce qu'ils vont pouvoir s'acheter à manger, encore moins quand ils ont un budget très limité. Et ça n'est pas possible de détourner l'attention de la responsabilité des Nestlé, Lactalis, Danone et compagnie, de la grande distribution qui se prétend les alliés mais qui ne joue pas du tout ce jeu-là, et des autorités publiques qui ne remplissent pas leur rôle pour défendre les droits fondamentaux et la santé publique. Et non seulement on prive les gens de leurs droits et on les amène vers des maladies liées à la malbouffe, mais en plus on les fait culpabiliser sous prétexte que ce serait leur responsabilité. Et donc cette petite musique pour finir, elle se retrouve dans des témoignages que je raconte dans les ministères où je vais évidemment régulièrement pour pousser pour des mesures fortes pour changer ce système, et où régulièrement on finit par me dire dans des rendez-vous, mais quand même, c'est avant tout une question d'éducation, non ? Eh bien, non, c'est scandaleux, et ensemble, on peut vraiment casser ces préjugés. Et ça, on peut le faire à l'échelle locale, on peut le faire dans les repas de famille, autant que moi, je vais le faire dans les médias, pour redire haut et fort, on vous voit faire une stratégie de diversion et de diviser pour mieux régner, chercher à nous parler de la responsabilité individuelle. Bien sûr que chacun a une part de responsabilité, bien sûr que l'éducation c'est un sujet important, mais ça ne masquera pas et ça ne cachera pas le fait que la première responsabilité ici, c'est ce système qui est verrouillé, et tant qu'on ne changera pas l'offre dans les supermarchés et avec des alternatives en dehors de ces supermarchés, eh bien non, ça n'est pas une question de responsabilité individuelle, c'est une question de responsabilité et de choix politique.
2: Le message est clair. Arrêtez de culpabiliser. Si vous mangez mal, c'est parce que cela a été décidé politiquement. C'est parce qu'on laisse les industriels mettre du sucre partout, appauvrir les valeurs nutritives, le tout en sous-payant les agriculteurs et les agricultrices pour le profit de quelques actionnaires qui, eux, ne mangeront pas de ce pain-là. On devrait obliger les PDG et actionnaires d'Auchan, Leclerc, Carrefour à manger tous les produits vendus dans leur grande surface. Vous verrez qu'ils feraient un peu plus le tri entre malbouffe et bonne bouffe. Alors, même si le système paraît verrouillé, nous pouvons agir. Pour cela, il va falloir qu'on mette à jour les stratégies des personnes et des organisations qui veulent nous faire croire qu'on n'a pas le choix.
3: En face, il y a une grosse idéologie quand même néolibérale et aussi une grosse idéologie un peu populiste qui cherche à simplifier à outrance, mais pour nous faire croire des choses qui sont fausses. Donc je reviens sur juste deux mensonges concernant l'agriculture et je parle des portes tournantes juste après. Le premier mensonge, et je le dis parce que vous allez l'entendre et donc je veux réarmer de façon non violente aussi les personnes qui nous écoutent pour pouvoir entendre en fait quand on raconte des choses qui ne vont pas dans le bon sens. On entend beaucoup ce discours, vous savez, sur la souveraineté alimentaire. Il y a quand même la guerre aux portes de l'Europe, quand il y a eu la guerre en Ukraine, on a eu des problèmes d'approvisionnement. Donc quand même la souveraineté alimentaire, c'est hyper important. Et donc, ça veut dire, nous disent-ils, ça veut dire que surtout, faut pas de normes environnementales, faut produire plus à coup de pesticides, parce que c'est comme ça qu'on va pouvoir nourrir tout le monde et qu'on va pouvoir être autosuffisant, etc. Ça, typiquement, c'est comment une minorité cherche à imposer un discours dominant. Alors, aussi, en se servant des médias qui, aujourd'hui, sont de moins en moins indépendants et tout. Mais c'est pas pour ça que ce discours dominant, on est obligé de l'accepter. Et donc, on a une guerre culturelle un peu à mener. Ça veut dire quoi? Ça veut dire de savoir démanteler ces mensonges. C'est un double mensonge. Parce que, un, la vraie définition de la souveraineté alimentaire, et c'est important ça de l'avoir en tête parce que c'est ce qu'on veut défendre. En fait, la vraie définition de la souveraineté alimentaire, c'est assez beau. C'est une définition des Nations Unies et c'est le droit des peuples à définir ce qu'ils veulent manger et à comment ils veulent le produire. C'est génial parce que c'est vraiment de la démocratie alimentaire. C'est comment on choisit. Or aujourd'hui, comme je l'ai dit, on ne nous laisse pas le choix. Donc premier mensonge, ce n'est pas la bonne définition. Ensuite, si cette minorité là qui veut nous imposer une agriculture toujours plus intensive, pesticidée de façon chimique, et toxique, parle d'autonomie, parce qu'en fait c'est ça qu'ils invoquent, c'est une sorte d'autonomie alimentaire. C'est faux de penser qu'il faut plus de pesticides et qu'il faut rester dans le modèle agricole dans lequel on est aujourd'hui. Pourquoi c'est faux? D'abord parce que on importe la majorité des pesticides de synthèse et des engrais de synthèse qu'on utilise, et ça on nous le dit jamais. Donc à quel moment on est autonome si on dépend de ces importations? Et ensuite parce que si on regarde un tout petit peu plus loin que le bout de notre nez, en fait, même regarder la question de contaminer les sols, les eaux, on voit avec le scandale des eaux soi-disant minérales, que les eaux les plus profondes censées être pures, même elles sont contaminées par des résidus de pesticides et des contaminants comme les PFAS, ces polluants éternels. En fait, tout ça n'a pas de sens parce qu'on est tellement en train de contaminer ce que ça veut dire, c'est que même si on regarde sur une question productiviste, on est en train de détruire notre outil de production agricole de demain. Donc ça n'a aucun sens. Donc ce sont des gens qui cherchent en fait à maintenir un intérêt court-termiste qui ne touche que. Et c'est qui? C'est là que je reviens sur les agriculteurs, c'est qui? Et du coup, regardons qu'en fait, il y a des groupes différents avec des intérêts différents. En gros, si je simplifie, disons qu'il y a trois grands groupes. Il peut y avoir le groupe de ceux qui font déjà du bio, de l'agroécologie. Je rappelle qu'il est démontré, et les références sont encore une fois évidemment dans le livre, il est déjà démontré qu'on peut nourrir la planète avec de l'agroécologie. Encore faudrait-il se mettre autour de la table pour une vraie transition en accompagnant les agriculteurs et agricultrices. Mais donc, il y en a qui font déjà les choses de cette façon-là. Alors, ils sont pas aidés. Du coup, malheureusement, il y en a aussi qui arrêtent de le faire parce qu'ils ne sont pas subventionnés et pas aidés. Il n'empêche que ça existe déjà. Il y a la minorité qui nous bloque, qui veut continuer à nous imposer ce système, à ne surtout pas en sortir parce qu'ils en profitent, c'est qui? C'est très simple, c'est une question d'argent, comme toujours. Donc vous avez peut-être entendu parler de la PAC, c'est du coup le programme agricole commun, et c'est hyper important que l'Union européenne effectivement ait des politiques normalement de protection et de transition, sauf que cette politique, pour le moment, ne va pas dans le bon sens, puisqu'elle donne des subventions qui sont basées sur les surfaces essentiellement cultivés. Donc pas du tout sur des critères de durabilité, de bien rémunérer les agriculteurs, c'est pas ça. C'est sur, en gros, le côté intensif et surface cultivée. Résultat, cette PAC, c'est plus de 53 milliards d'euros par an pour tout le programme agricole en Europe. En France, c'est 9 milliards d'euros par an. On est le pays qui reçoit le plus. Mais sur ces 9 milliards d'euros par an, qui en profite? Eh bien, vous avez 20% des agriculteurs et agricultrices en France qui mettent la main sur 50% du gâteau. Voilà. Ça veut dire que ces 20%-là, qui sont notamment ceux qui défendent une agriculture pesticidée. Parce qu'en fait, pourquoi? Parce que ce sont notamment ceux qui profitent de ce système-là. Et rappelons que, par exemple, à la tête de la FNSEA, qui est un syndicat très important, qui, du coup, soutient plutôt ce modèle agricole intensif. Pourquoi? Rappelons que son président, c'est Arnaud Rousseau. Et Arnaud Rousseau, c'est pas un petit paysan, hein. Arnaud Rousseau, c'est un PDG d'une multinationale d'agroalimentaire. D'accord? Donc, qu'est-ce qu'il défend? Il défend, en fait, une agriculture d'exportation. Il défend une agriculture intensive. Il défend une agriculture avec des pesticides. Et c'est eux qui bloquent. Mais tant qu'on nous fait croire que c'est pour la souveraineté alimentaire au sens noble, tant qu'on nous fait croire que c'est la majorité des agriculteurs et agricultrices, eh ben, en fait, ça infuse. Et beaucoup de gens, et c'est normal, qui nous écoutent, le croient aussi. Mais quand on commence à se dire et à faire ce qu'on est en train de faire, toi et moi, là, de dire, ben, en fait, tu sais quoi, on prend le micro, on explique, on redonne de l'information aux gens, parce que l'information, c'est le pouvoir, pour justement comprendre qu'on nous impose ce modèle alors qu'il n'y a pas de raison, et que oui, il existe des alternatives, alors on reprend le pouvoir. Surtout que la troisième catégorie d'agriculteurs, agricultrices, qui est au milieu, là, la majorité, mais en fait, on leur a imposé aussi le système. Ils n'ont pas le choix. C'est-à-dire qu'après la Seconde Guerre mondiale, on a intensifié l'agriculture, il y a eu un remembrement, il y a eu plein d'incitations aussi progressivement à dire, bah attends, il va falloir agrandir les surfaces, du coup il faut s'équiper, du coup endettez-vous pour agrandir vos exploitations, etc. Et en fait, on se retrouve avec plein de nos agriculteurs agricultrices à qui on a imposé ce modèle, on ne leur a jamais laissé entendre qu'il pouvait exister autre chose, ils sont endettés jusqu'au cou. D'ailleurs, malheureusement, c'est une des professions qui est la plus exposée au taux de suicide, parce qu'on met aussi les gens dans des situations impossibles, alors que quand on les interroge, les sondages sont extrêmement clairs. Bien sûr que ce sont les premières et les premiers à vouloir sortir d'un système toxique qui est dangereux pour la santé, et ce sont les premières victimes pour la santé, sur l'usage des pesticides de synthèse, et qui contaminent les sols, alors qu'on pourrait faire autrement. Encore faudrait-il pouvoir accompagner ces personnes, les mettre autour de la table, déjà les écouter sur comment on pourrait faire la transition et les accompagner pour rendre cette transition possible. Mais qui dit transition dit sortir du système actuel, et c'est la petite poignée qui détient le pouvoir qui nous en empêche. Mais ça, c'est pareil, ça n'est pas une fatalité, parce que on est quand même nombreux, nombreuses, et puis tant qu'on est encore dans un système un peu démocratique, il y a des votes à la clé. Et on a encore la possibilité, du coup, de peser en tant que citoyenne, citoyen, dans un bon rapport de force, non violent, mais déterminé. Et puis, de mettre aussi des gens au pouvoir qui ne prendront pas ce genre de décision, mais qui seront enfin en capacité de nous acheminer vers cette transition. En tout cas, c'est ce qu'il faut préparer.

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2: Il y a quelque chose de très marquant chez les personnalités militantes comme Karine Jacquemart, c'est cet optimiste ou plutôt peut-être cet espoir qu'on va y arriver. On peut faire bouger les choses. Ok, il y a des reculs, c'est pas facile, mais il y a des avancées et il faut aussi les voir et continuer d'y croire.
3: Pour moi, il est hors de question, quand vraiment on comprend comment ça marche, quand vraiment on voit que c'est quelques personnes qui nous imposent ça, et qui profitent, parce qu'on les entend hein, parfois dire, on les entend dire « Ah, ça passe, ah, t'as vu, c'est passé », qui profitent du fait que quand ils tentent des trucs, même incroyablement contraires à l'intérêt général, ça passe. Moi, en tout cas, j'ai un appel dans l'estomac qui me fait me mettre debout, me mettre devant, sur leur route, et dire « Attendez, on va pas vous laisser faire sans rien dire, quoi ». Première chose. Deuxième chose, comme je le disais au début, tous les combats paraissent impossibles au début. Et c'est fastidieux, c'est fatigant, donc attention à la fatigue militante, je le dis aussi. Je suis pas en train de dire il faut militer à tout prix, c'est hyper important de prendre soin les unes des autres. Moi, j'ai plus de 20 ans de militantisme là dans les pattes. Je te cache pas que oui, ça me fatigue, et oui, je trouve ça révoltant de devoir se battre pour des choses qui sont évidentes, et qui sont essentielles, et qui sont des droits. Maintenant, puisque c'est comme ça, puisque eux cherchent à nous imposer ça, en tout cas, la moindre des choses, c'est de pas les laisser faire facilement et de renverser la vapeur. Et je suis sûr qu'on finira par y arriver. D'abord, on a des victoires, on peut revenir dessus, il y a quelques victoires. Mais surtout, parce que ça se voit. Et c'est pas parce qu'on a raison, je suis pas en train de dire c'est parce qu'on a raison qu'on va y arriver. Ça ne marche pas. On est dans un rapport de force, malheureusement. C'est la réalité. Mais encore une fois, le contre-pouvoir citoyen, citoyenne, et surtout le fait de mettre un coup de projecteur, ça peut marcher. Parce que c'est quoi leur talent d'Achille ? Leur talent d'Achille, c'est le risque réputationnel et c'est d'avoir à rendre des comptes. C'est l'exemple que je donnais avec Nestlé, mais qui vaut aussi pour des responsables politiques. Je te donne un exemple avec la loi du plomb. Bon, malheureusement, elle a été votée. Ok, certes, mais quand elle a été votée, on a fait tellement de bruit avec les autres associations et même avec une mobilisation sur les réseaux sociaux. Eh bien, ça a obligé quoi ? Ça a obligé, d'abord, il y a plusieurs députés qui ont changé de vote, qui allaient voter pour et qui ont voté contre. Alors, on n'a pas eu assez de temps pour faire changer la majorité, mais ça a quand même changé le rapport de force et certains votes. Et ensuite, on a obligé des gens comme Gabriel Attal ou Agnès Pannier-Runacher qui ont voté pour, mais qui ont reçu tellement de pression par les réseaux sociaux et sur les médias qu'en fait, ils se sont sentis obligés de rendre des comptes et de s'expliquer publiquement sur les réseaux sociaux sur pourquoi ils avaient voté ça. Ça a l'air de rien, moi je vous dis que ça c'est hyper important. Parce que c'est le moment où on arrive à être suffisamment malin et puissant pour envoyer le message de dire vous allez, c'est fini de vous laisser faire et que ça passe incognito, quoi, pas vu, pas pris, y en a marre, et on va vous obliger maintenant à rendre des comptes et à devoir vous expliquer face aux électeurs, face aux citoyens, pourquoi vous votez ça, pourquoi vous faites autant d'alliances là avec l'extrême droite sur les votes que vous êtes en train de faire, hein, sur la loi du plomb et d'autres lois inacceptables. Il y a des alliances là avec l'extrême droite qu'on n'aurait pas vues il y a quelques années, qui sont intolérables. Et je suis persuadé qu'en mettant plus de coups de projecteur et en obligeant ces gens à rendre des comptes devant les citoyens et les citoyennes, alors on peut faire changer les choses.
2: C'est vrai, les lignes bougent, notamment, comme le dit très justement Karine Jacquemart, grâce à des multimobilisations. Quand elle dit « on s'est organisé », eh ben c'est Foodwatch et d'autres organisations et des individus sur les réseaux sociaux, par exemple. C'est cette union, cette coalition de groupes de pression qui est essentielle pour faire front.
3: Tout est lié et il faut vraiment être intelligent en fait, en faisant des coalitions et en faisant des synergies, en ramant dans le même sens, en montrant qu'on fait un front uni. Alors sur l'agriculture et l'alimentation, on le fait beaucoup. Il y a notamment un collectif qui s'appelle le collectif Nourrir, qui réunit plus de 50 organisations, que ce soit des organisations paysannes, associations de consommateurs, associations de protection de l'environnement, associations qui luttent contre la précarité alimentaire. Pourquoi ? Ben parce que ça nous permet de montrer à chaque fois qu'en fait, ce sont les mêmes facettes d'un même système et d'une même solution. Quand on dit, ça veut dire quoi concrètement, œuvrer pour le droit à une alimentation saine, choisie, durable, qui rémunère bien et en même temps sans pesticides, on a tous les pans en fait de la solution qu'on met ensemble et on lutte ensemble. Et d'ailleurs sur la loi du plomb, je voudrais pas rester sur l'idée que c'est un échec total. Ça n'est pas un échec total. Elle a certes été votée, mais derrière cette coalition, elle s'est encore élargie avec des mouvements qui sont là aussi pour défendre la démocratie, avec des scientifiques, avec des malades qui sont tombés malades de ces pesticides. Enfin, quand on voit aujourd'hui que même des scientifiques se mettent à militer parce qu'ils sont extrêmement inquiets de voir que les études scientifiques ne sont pas suffisamment prises en compte dans les politiques, quand on voit que des malades, par exemple, avec l'association Cancer Colère qui s'est montée, monte aussi au créneau, on élargit les coalitions. Et ça a quand même généré 2 millions de signatures, plus de 2 millions de signatures sur la pétition lancée par une étudiante. Ça a généré aussi le fait que le Conseil constitutionnel, il n'a pas validé la reconduction et la réautorisation des néonicotides acétamipride et autres. Alors certes, il a laissé passer une facilitation sur les mégabassines et sur l'élevage intensif, mais on n'a pas dit notre dernier mot. Et cette coalition, elle va continuer à se battre pour que cette loi soit annulée. Voilà. Les combats ne se gagnent pas en une journée. Ça, c'est vrai. Mais le chemin qui est parcouru, les sillons qui sont tracés, quand on a ce genre de mobilisation, ça ne passe pas inaperçu. Moi, je peux vous dire, les pétitions, on me demande souvent, est-ce que ça sert à quelque chose? Bien sûr, ça sert à quelque chose. Au même titre que tout signe qui va indiquer à ces entreprises et aux décideurs politiques que, en fait, on est nombreuses et nombreux à s'en soucier. Ça ne passe pas, pas vu, pas pris. On voit et on va être en résistance. Et encore une fois, toutes les victoires qu'on a eues, tous les combats aussi qu'on a eus pour des acquis sociaux, enfin, que ce soit pour le droit des votes des femmes, par exemple, mais que ce soit pour les congés payés à l'époque, que sais-je, ou si on regarde plus loin, la fin de l'apartheid, tout ça, historiquement, ça paraissait impossible au début. Mais là, on est en train de faire un pied à pied, et tu as raison, merci de le souligner, ces coalitions entre associations, mais aussi pour élargir la mobilisation des citoyens, des citoyennes, y compris vous qui nous écoutez, qui vous dites « moi je me reconnais pas quand on dit les mots militants ». En fait, qu'est-ce que ça veut dire? Ça veut juste dire défendre nos droits ensemble. Et donc, il y a plein de façons de le faire, et plus on est nombreuses et nombreux à signifier, à manifester par plein de façons différentes qu'on est là, pour justement ne pas laisser faire et montrer qu'il y a d'autres façons de vivre ensemble, de faire ensemble et de mettre de la démocratie alimentaire, faisons-le.
2: Du côté des marges, de la résistance, il y a une chose qui est très présente, c'est la créativité. Il y a mille et une expérimentations qui existent, dont celle de la sécurité sociale, de l'alimentation. Et toutes, ce sont autant de bonnes raisons de continuer d'essayer partout. Car oui, il faut s'emparer du sujet de notre alimentation à toutes les échelles.
3: Effectivement, il faut dénoncer ceux qui verrouillent, mais d'autre part, on peut aussi prendre l'espace là où on en a pour faire des choses à l'échelle citoyenne, quoi, et à l'échelle plus locale, qui est une échelle aussi plus accessible. Donc, en fait, il y a plein d'alternatives au système actuel. Il y a plein d'initiatives citoyennes qui se développent partout en France et qui sont hyper intéressantes. La sécurité sociale de l'alimentation en est une, je vais la décrire, mais on a aussi des épiceries sociales et solidaires, on a aussi l'association VRAC, par exemple, qui organise des achats groupés dans les quartiers populaires avec les personnes directement concernées dans les quartiers populaires. Ça leur permet d'acheter des produits, par exemple, bio et sains pour la santé, auxquels ils n'auraient pas accès sinon. Bien évidemment, il y a les AMAP pour ceux qui peuvent. Donc ça, c'est quand on achète on s'engage à prendre un panier de fruits et légumes auprès d'un producteur local. Et puis en fonction de sa production, voilà, il met ce qu'il a. Mais donc il y a plein de façons en fait de se réapproprier son accès à l'alimentation, et y compris ces expérimentations de sécurité sociale de l'alimentation. Alors de quoi on parle? Et on parle en fait de principes de base qui sont la démocratie alimentaire et le conventionnement et la solidarité, si vous voulez. C'est-à-dire que c'est un collectif de citoyens et citoyennes plutôt qui représente la diversité sociale et aussi la diversité économique, hein, des familles qui ont plus ou moins de moyens et qui contribuent à une caisse commune. Donc on met au pot commun de l'argent. Et en fonction de ces moyens, on va mettre plus ou moins. Donc si je prends l'exemple de la caisse de Montpellier, dont on parle souvent parce qu'elle est vraiment suivie et elle a quelques années maintenant, donc on a un peu de recul. Ben eux, par exemple, ils donnent tous les mois à chaque famille qui adhère, ils donnent l'équivalent de 100 euros. En plus, ils ont fait une monnaie locale, donc c'est 100 monas. Mais en fonction de ses moyens, ben une famille va donner moins de 100 euros ou plus de 100 euros. Vous voyez. Et donc l'idée, c'est que au final, il y a un truc de répartition et de solidarité sur le fait que tout le monde a 100 monas. Mais derrière, il y a aussi le côté démocratique hyper important de choisir où on peut utiliser cet argent. C'est ce qu'on appelle le conventionnement, c'est-à-dire qui on va conventionner, quel producteur, quel supermarché, quel marché, enfin voilà, auprès de qui on estime que on peut utiliser cet argent pour aller s'acheter des produits alimentaires. Et c'est défini de façon vraiment démocratique. Il n'y a pas quelqu'un ou des autorités publiques ou je sais pas qui viennent décider à la place des gens. C'est les gens ensemble qui décident. Et en fait, c'est formidable parce que d'une part, bah oui, quand on laisse les gens libres, encore une fois, les gens ne sont pas idiots, hein. Donc en fait, ce qu'ils racontent dans leur témoignage, c'est que ça leur permet de conventionner des endroits, par exemple des coopératives, des producteurs bio, où ils ne seraient jamais allés sans ça. Donc ça leur donne accès à une alimentation de qualité à laquelle ils n'auraient pas eu accès sinon. Et puis ça va bien au-delà de ça. Ça recrée du lien social. Les gens apprennent à se découvrir, à se redécouvrir, à créer du lien social, à faire des choses ensemble et à redonner aussi de la dignité. Enfin, ils sont pas rares les témoignages, et moi à chaque fois ça me touche beaucoup parce que c'est tellement pour le coup réel, là, on n'est pas dans la théorie. Témoignages de personnes qui disent que bah, au début elles sont venues un peu, elles ont entendu parler, elles sont venues un peu à reculons dans ce groupe en se disant « bon, de toute façon ça va être comme d'habitude, on va pas écouter ce qu'on a à dire, quoi, mais bon, allons voir de plus près ». Et qui, en fait, ils sont restés pendant plusieurs années et ils sont toujours, parce qu'elles témoignent du fait de dire, ben, en fait, je me suis rendu compte que ma voix a été prise en compte. Mais c'est énorme. Et dans une société où, en effet, malheureusement, cette colère dont on parlait du début, elle dérive d'un certain mépris du fait que la voix des citoyens et des citoyennes n'est pas écoutée et que même, encore pire, les fois où on a fait croire qu'on allait les écouter avec les cahiers de doléances ou, par exemple, la Convention citoyenne pour le climat, finalement, ça a été une grande claque pour tout le monde que, au plus haut niveau de l'État, n'est-ce pas, il a été en gros décidé de dire bon, bah, finalement non, on s'en fout, on va pas les prendre en compte. Là, on est à hauteur humaine avec du coup des gens qui recréent ces expérimentations à échelle locale. Moi, je trouve ça formidable et ce sont du coup des exemples incroyablement inspirants et qui moi me redonnent beaucoup d'espoir sur bah bien sûr qu'on a plus de pouvoir que ce qu'on veut nous faire croire et bien sûr que quand on se met ensemble il y a une créativité, une solidarité, des valeurs qui rejaillissent, qui sont nos valeurs à nous et pas celles qu'on cherche à nous imposer.
2: Purée, le temps file, alors vite, un détour par les poils, mais on retrouvera Karine Jacquemart pour le mot de la fin.
3: Ouais, moi mes poils c'est pas trop un sujet. Déjà j'ai 3 poils sur le caillou, donc ça fait que c'est assez facile à régler, quoi. Un élastique et hop, on est coiffé. Et voilà. Et sinon non, c'est pas un sujet qui soit long, pas long. Franchement, voilà, ça me préoccupe pas beaucoup. Donc je les laisse pas pousser à l'infini, mais j'en fais pas non plus une espèce de contrainte sociale à laquelle je me plierai quotidiennement, quoi.
2: On se quitte, mais comme promis, avec un dernier mot de

qui représente un peu plus les intérêts de tout le monde. Si on se met à prendre les espaces de pouvoir aussi, là où on peut prendre les décisions, c'est-à-dire là où on peut être élu, franchement, ça vaut le coup. Ça vaut le coup parce que reprendre le pouvoir, c'est partout, tout le temps. 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
1: 21h.
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2: 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Bienvenue dans le Bazar Azik, un thème des artistes musicaux à découvrir sélectionné par moi-même, Julien. Je suis discothécaire en médiathèque et j'adore fouiller pour dénicher des nouveautés musicales. Je suis heureux de vous retrouver où que vous soyez, dans votre chambre, votre salon, en voiture ou avec votre casque sur les oreilles. Et pour ce mois de juin, je vous propose un voyage à travers l'album.

Where It All Began, sorti en 2001 et le premier album du groupe franco-belge Applause. Et quel premier album! Cet album est une promesse dans la musique

Les musiciens se rencontrent autour du jazz rock et petit à petit se tournent vers une pop lumineuse, cinématographique. Applause est pour moi une rencontre avec une musique simple mais complexe à la fois.

fait que Applause sortait du lot, et oui, sortait car ce groupe est une comète dans l'univers musical, c'est que c'est un groupe de musiciens accomplis, aventureux et qui cherchent.

Je parlais de Comet, le groupe se sépare en 2015 après un EP, deux albums et énormément de concerts et une reconnaissance critique. Il est devenu un groupe culte à petite échelle.

La voix de Nicolas Lee devient immédiatement l'élément central. Elle flotte au-dessus des morceaux avec une intensité émotionnelle rare, souvent comparée à Jeff Buckley.

The Lighthouse, c'était le dernier titre de ce merveilleux album Where It All Began d'Applouz. J'espère que cela vous a donné envie de découvrir ce groupe. Pour suivre l'actualité de l'émission, n'oubliez pas les pages Facebook et Instagram du Bazar Azik. N'hésitez pas à les liker. Pour écouter les émissions, vous pouvez aller sur le site de Kalanma Radio et sur les rubriques les émissions musicales et vous cliquez sur le Bazar Azik. Et pour terminer, voici un titre de leur dernier album qui est sorti en 2015 qui s'appelle Acid. Le titre s'appelle Wasted Tone. Allez, on se voit le mois prochain.

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